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3: Il est 5h en temps universel, 7h ici à Paris.
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3: Bonjour à tous, merci d'être avec nous pour le début de ces 3 heures d'information internationale. On commence avec le journal. Bonjour Victor Missistrano.
4: Bonjour Clotilde, bonjour à tous.
3: Et à la une, la fin des élections législatives en Russie.
4: Les premières depuis le début de l'invasion à grande échelle de l'Ukraine. Les premières aussi à se tenir également dans les 4 régions ukrainiennes partiellement occupées et illégalement annexées. 3e et dernier jour de vote ce dimanche. Les États-Unis disent craindre une escalade rapide des hostilités au Moyen-Orient. L'Arabie Saoudite subit ces derniers jours des attaques croissantes des Houthis qui contrôlent une grande partie du Yémen voisin. 2 fortes explosions ont retenti hier dans la capitale saoudienne. Enfin, en France, à 7 mois de la présidentielle, quelle place pour les questions liées au réchauffement climatique? Une assemblée citoyenne se réunit pour la première fois ce week-end. Objectif, s'accorder sur des propositions d'ici février pour peser dans les débats de la campagne.
3: Les bureaux de vote ont ouvert vendredi matin. Ils vont se refermer ce dimanche soir en Russie.
4: Les électeurs sont appelés aux urnes pour renouveler les 450 sièges de la Douma, la chambre basse du Parlement. Ces législatives sont les toutes premières organisées en Russie depuis le début de l'invasion à grande échelle de l'Ukraine il y a 4 ans et demi. Et pour la première fois, donc, elles se tiennent également dans les 4 régions ukrainiennes partiellement occupées, Donetsk, Louhansk, Zaporizhia et Kherson, régions illégalement annexées par Moscou en 2022. 9 circonscriptions y ont été créées pour élire autant de députés censés représenter ces territoires. Un vote organisé dans un climat de menace et de coercition. À Kiev, la correspondance de Lucas Lazo.
5: Originaire de Crimée, Alena Lyunova a quitté la péninsule après son annexion par la Russie en 2014. Depuis, elle documente pour l'ONG Zmina les violations des droits humains dans les territoires occupés.
6: La Russie a créé une situation dans laquelle il est impossible d'éviter de participer aux élections. Quelqu'un peut frapper à votre porte et un militaire armé peut alors simplement vous conseiller de participer au scrutin.
5: Dans ces régions de l'Est et du Sud de l'Ukraine, le vote anticipé a démarré fin août sur des images tournée dans un village de l'oblast de Donetsk, qu'on peut voir un soldat russe armé, le visage masqué, aller de porte en porte avec une urne. Universitaire, Serhiy Danilov échange régulièrement avec ses contacts restés sur place.
7: Les personnes qui ne se rendent pas aux urnes sont menacées d'être inscrites sur une liste de citoyens jugés peu fiables. Elles seront alors presque à coup sûr jetées à la cave, comme on dit.
5: Autrement dit, détenues arbitrairement. Pour Serhiy Dubovik, vice-président de la commission électorale ukrainienne, l'objectif du Kremlin est clair.
8: Cette imitation de procédure électorale vise à légitimer l'occupation d'un territoire ukrainien reconnu comme tel par l'Organisation des Nations Unies.
5: L'OSCE, l'Organisation pour la Sécurité et la Coopération en Europe, a déjà prévenu les résultats de ces élections russes dans les territoires occupés n'auront aucune validité au regard du droit international. Lucas Lazo, Kiev, RFI.
4: Et ce scrutin législatif se terminera à 18h, temps universel. Les résultats sont attendus dans la foulée. On vote aussi en Allemagne ce dimanche. Nouvelles élections régionales, cette fois dans le Mecklembourg-Poméranie, dans le Nord-Est, et dans la capitale, Berlin. 2 semaines après sa percée en Saxe-Anhalt, le parti d'extrême droite AfD pourrait poursuivre son ascension. Élection à haut risque donc pour Friedrich Merz. Le chancelier a convoqué une réunion de crise de son parti conservateur, la CDU. Il a par ailleurs annulé son déplacement à New York pour l'Assemblée générale des Nations Unies.
3: Oui, c'est une assemblée où se rendra en revanche Emmanuel Macron, le président français, qui s'est exprimé au sujet de l'accord trouvé entre les États-Unis, le Danemark et le Groenland.
4: Je constate simplement que la souveraineté danoise est respectée, que le droit international est respecté et que c'est ce que nous demandions, a-t-il déclaré en marge d'une visite à Saint-Pierre-et-Miquelon. Annoncé vendredi soir, ce texte doit permettre de tourner la page d'un chapitre de tension entre les États-Unis et leurs alliés de l'UE et de l'OTAN. Donald Trump avait formulé l'idée de s'emparer du Groenland et de ses ressources. Le président américain qui se félicite d'avoir obtenu avec cet accord, je cite, un contrôle permanent sur la sécurité du territoire. Mais il a cédé sur ses revendications initiales, selon Mikko Blujon-Mered, chercheur en géopolitique et spécialiste du Groenland à l'Université du Québec.
9: Il y a une volte-face qui a bien eu lieu. La plupart des objectifs stratégiques, pour ne pas dire quasiment tous, que Donald Trump affichait depuis décembre 2024 concernant le Groenland, aucun de ces objectifs affichés n'est aujourd'hui consacré par l'accord. Par exemple, la question de la souveraineté, évidemment, sur l'ensemble du territoire, ou ni même sur les bases militaires américaines. Aucun mètre carré de souveraineté n'a été donné aux États-Unis. Deuxièmement, sur la question de l'accès aux ressources minérales. Là, c'est pareil, les États-Unis revendiquaient un accès exclusif, puis un accès privilégié, puis un accès facilité. Et en fait, rien du tout. C'est pas dans l'accord. Troisième point, la question du positionnement des bases militaires. Très clairement, Donald Trump voulait, ou en tout cas disait, vouloir avoir 3 nouvelles bases de l'ordre de grandeur de celle de Pitufik, la seule base aujourd'hui qu'ils ont réellement sur le territoire. Il n'y a rien de tout ça dans l'accord, il n'y a aucune concrétisation de ces 3 bases, ni même de 2, ni même de 1, et en fait, on voit à chaque fois que Donald Trump a cédé.
4: Des propos recueillis par Nicolas Falaise, un entretien en longueur à lire sur RFI.fr. Les États-Unis disent craindre une escalade rapide des hostilités au Moyen-Orient. Sur X, le département d'État américain avertit ses ressortissants se trouvant dans la région. Cela fait suite à la montée des tensions entre l'Arabie Saoudite et les Houthis qui contrôlent une grande partie du Yémen voisin. Hier, de fortes explosions ont retenti à Riyad. Les Houthis pro-iraniens ont revendiqué des frappes contre des sites sensibles de la capitale saoudienne.
3: En Iran, cette semaine a aussi été marquée par les 4 ans de la mort de Mahsa Amini, cette jeune kurde iranienne décédée à Téhéran des suites de son arrestation.
4: Il lui avait été reproché de mal porter son voile islamique. Sa mort avait constitué le point de départ du mouvement Femme, Vie, Liberté, durement réprimé par le régime. Amnesty International publie un rapport à ce sujet. L'ONG dénombre au moins 377 victimes. Elle accuse les autorités iraniennes d'avoir commis des crimes contre l'humanité, meurtres, actes de torture, viols et disparitions forcées. Et de souligner que la répression du dernier mouvement de contestation, début 2026, a suivi le même schéma, mais avec une ampleur encore plus meurtrière et vertigineuse. Malgré la répression, la mobilisation continue et dans le pays, il est même de plus en plus courant de voir des femmes à moto, les cheveux au vent, en t-shirt ou encore avec des pantalons courts. Siavosh Ghazi.
10: L'Iran compte 12 millions de motos, mais la nouveauté vient d'ailleurs. Selon les médias iraniens, quelques 600 000 motos ou scooters ont été vendus aux femmes au cours des 2 dernières années. Une véritable révolution culturelle qui s'est accélérée depuis la fin de la guerre de 40 jours à la mi-avril. Pour Leila, qui roule en moto depuis un an, l'expérience est unique.
11: Pour moi, c'est très surprenant. Je m'attendais à avoir des remarques, des taquineries. Mais depuis un an que je roule en moto, mon seul problème, c'est que je n'ai pas de permis. Tous les gens que je croise m'encouragent. Non seulement moi, mais toutes les filles qui roulent en moto et ont rendu la ville plus belle. C'est très attirant d'avoir ce sentiment. Tout le monde t'encourage. C'est comme si c'était un projet commun et chacun fait sa part de travail.
12: Les autorités
10: ont annoncé qu'il n'y avait aucun empêchement pour délivrer des permis aux femmes, ce qui pourrait les protéger en cas d'accident. Cette évolution est visible partout, y compris dans les villes religieuses comme Qom ou Mashhad, où on voit des femmes en moto, ou encore des villes conservatrices sur le plan culturel. Siavosh Ghazi, Téhéran RFI.
4: De nouvelles attaques djihadistes ont eu lieu vendredi et samedi au Mali. Dans la périphérie de Bamako, un poste de contrôle a été attaqué. Au centre du pays, c'est une base de drones qui a été visée par des drones kamikazes. Alors comment expliquer cette recrudescence d'attaques? Élément de réponse avec notre correspondant régional Serge Daniel.
13: Selon une source au sein de l'armée malienne, je cite, les djihadistes veulent tenter de gâcher la fête de l'indépendance nationale. C'est pourquoi ils multiplient les actes de désespoir. Fin de citation. La fête de l'indépendance nationale du Mali sera célébrée ce mardi 22 septembre. Selon des observateurs, les djihadistes sont plutôt dans une nouvelle phase de leur lutte contre la junte. Après des attaques contre Bamako et Kati, le quartier général des militaires, il y a eu l'embargo sur le pétrole. Aujourd'hui, selon ces observateurs, les djihadistes viseraient d'importants camps et points stratégiques à l'intérieur et près de la capitale pour, je cite, affaiblir les militaires au pouvoir avant de passer à une autre. contre-phase. Fin de citation. L'attaque contre un poste de sécurité s'est déroulée à Kassela, localité située à 36 km de Bamako. Au centre du Mali, ce samedi, ce sont des drones, redoutables armes des troupes régulières et de leurs alliés paramilitaires russes, qui ont été visés par les djihadistes. Sur le terrain, à proximité.

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2: Dans le cadre du week-end européen du patrimoine, le VTT Villefranche-Beaujolais organise la 9e édition de la Calade Night VTT le samedi 19 septembre. Deux nouveaux parcours seront proposés. Un parcours découverte de 28 km avec environ 500 mètres de dénivelé positif. Un parcours expert de 48 km avec environ 1200 mètres de dénivelé positif dédié aux sportifs. Ces parcours traverseront différentes communes avec au fil de la nuit passages techniques, panorama, château qui feront de cette 9e édition une aventure sportive et conviviale fidèle à l'esprit de la Calade Night. Départ à 20h depuis le Palais des Sports, rue Augue à Villefranche. Renseignements et inscriptions sur le site vtt-villefranche-beaujolais.org. Ce week-end, ce sont les Journées européennes du patrimoine. De nombreux sites vous ouvrent leurs portes. Toutes les infos et les lieux à découvrir sur le site journeesdupatrimoine.culture.gouv.fr.
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0: carton.
1: C'est énorme.
2: Tout à fait, donc c'est l'âme des bénévoles, c'est l'âme d'un village qu'il faut absolument préserver.

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4: Le journal international. Bonjour Julien Coquelrem.
6: Bonjour Clotilde. À la une de l'actualité, une journée à haut risque pour Friedrich Merz en Allemagne aujourd'hui. Le chancelier conservateur suspendu aux élections régionales à Berlin et dans le Mecklembourg-Poméranie où son parti pourrait encore une fois s'effacer derrière la percée de l'AfD. La victoire du parti d'extrême droite en Sachsen-Anhalt il y a 2 semaines a mis Friedrich Merz sur la sellette. Dans ce journal également, l'Arabie Saoudite en grande difficulté après des attaques particulièrement intenses hier des rebelles houthis sur Riyad, sa capitale. En Irak, le procès attendu aujourd'hui de plusieurs djihadistes présumés français. On part aussi à Saint-Pierre-et-Miquelon où Emmanuel Macron s'offre tout à l'heure une démonstration d'unité avec le Premier ministre canadien Marc Carney. Et puis en France, le patrimoine en péril. À l'honneur ce week-end des Journées européennes du patrimoine.
4: Ces heures sont-elles désormais comptées à la tête de son pays?
6: Les bureaux de vote ouvrent à l'instant en Allemagne et ce dimanche est celui de tous les dangers pour le chancelier Friedrich Merz, déjà fragilisé par le séisme il y a 2 semaines de la victoire de l'AfD aux élections régionales de Sachsen-Anhalt. Le parti d'extrême droite devrait engranger une nouvelle percée ce dimanche, peut-être même une victoire lors d'un des 2 scrutins qui se déroulent aujourd'hui. Les scores de ce soir pourraient-ils coûter sa place à Friedrich Merz? Bousculé par l'AfD, les conservateurs de son parti, la CDU, sont en tout cas en proie à une vive agitation interne. Nathalie Versieux.
7: De nouveau, l'AfD pourrait doubler son score aujourd'hui à Berlin comme dans le Mecklembourg-Poméranie dans le nord du pays. Dans le pire des cas, la CDU pourrait ainsi perdre le pouvoir dans la capitale et même passer sous la barre éliminatoire des 5% dans le petit land rural du nord de l'Allemagne. Du jamais vu pour les chrétiens démocrates. Depuis la guerre, avec 10% seulement d'opinion favorable, Friedrich Merz est le plus impopulaire de tous les chanceliers du pays. Hors de question pourtant jusqu'à présent pour lui de démissionner, mais rien ne va plus au sein de son parti où l'autorité du chancelier est désormais ouvertement remise en question. 2 réunions de crise sont prévues en interne ce soir après la publication des résultats et demain. Nathalie Versieux, Berlin, RFI.
6: Et la situation critique de Friedrich Merz qui a même poussé le chancelier à annuler son déplacement à l'Assemblée Générale de l'ONU cette semaine. Les élections législatives cette fois qui continuent aussi en Russie. 3e et dernier jour de vote. Alors qu'hier la commission électorale a fait état de puissantes cyberattaques dirigées notamment contre les systèmes de vote en ligne. Les premiers résultats sans grand suspense sont attendus ce soir. La Russie à nouveau frappée par des centaines de drones ukrainiens cette nuit. Ce matin, au moins 2 personnes tuées dans la région de Moscou. Une raffinerie de pétrole a été endommagée et le maire de Moscou dénonce une attaque visant à perturber les élections. La Russie qui continue, elle, ses frappes meurtrières en Ukraine. Une attaque cette nuit sur une habitation dans la région de Kiev a tué 3 personnes, dont 2 enfants. En Arabie Saoudite, ce sont les Houthis qui continuent, eux, d'intensifier leurs attaques et qui suscitent l'inquiétude, notamment aux États-Unis. Donald Trump a décidé d'écourter son week-end à Camp David pour retourner à la Maison-Blanche. Washington craint une escalade rapide et en avertit ses ressortissants au Moyen-Orient. Alors que la journée d'hier a été marquée par des attaques de drones et de missiles sur le royaume et notamment sa capitale. Bonjour Joseph Clément.
8: Bonjour.
6: En direct de Riyad, où les habitants sont confrontés ce matin à une nouvelle réalité.
8: Oui, et quand bien même la nuit dernière a été calme, mais la journée d'hier, elle, a été éprouvante. 2 alertes tôt dans la journée, dans la matinée de samedi, des explosions lointaines, mais suffisamment fortes pour tirer la ville de son sommeil. Puis en milieu de journée de samedi, nouvelles explosions, une colonne de fumée noire qui s'élève à proximité de l'aéroport. Selon des journalistes de l'AFP, une cuve siglée Aramco, l'entreprise nationale du pétrole, a été touchée par un incendie. Une attaque revendiquée par les Houthis au Yémen en représailles selon eux aux raids aériens menés par l'aviation saoudienne. C'est la première fois depuis la reprise des hostilités que Riyad a été touchée. Et signe de l'embarras des autorités saoudiennes, l'absence complète de la mention de l'attaque de l'aéroport hier. Tout juste, l'armée reconnaît-elle avoir intercepté un missile balistique. Ville du Sud attaquée, port pétrolier sous pression, pipeline à l'arrêt, l'Arabie saoudite connaît actuellement une situation difficile. Et face à un risque d'escalade rapide du conflit avec les Houthis, le Royaume cherche des soutiens auprès de la Turquie et du Pakistan. Il y aurait aussi des tentatives de médiation, dont une via Oman, pour trouver un cessez-le-feu entre les belligérants.
6: Joseph Clément à Riyad pour RFI, merci beaucoup. L'Arabie saoudite qui pourrait en effet devoir compter sur deux pays avec lesquels elle a signé un accord de défense tripartite il y a quelques semaines, la Turquie et le Pakistan. La Turquie qui s'est dit prête hier à venir en aide au Royaume, déclaration de son chef de la diplomatie, alors que les combats se poursuivent aussi au Yémen, des affrontements ce samedi encore entre les Houthis et la coalition gouvernementale soutenue par Riyad, au moins 48 morts en 24 heures.
4: Toujours dans la région, leur procès doit commencer aujourd'hui.
6: La suite en Irak, des procès de milliers de djihadistes présumés transférés en début d'année depuis la Syrie. Le jugement aujourd'hui donc de plusieurs Français, notamment de celui qui avait prêté sa voix il y a 10 ans à la revendication par le groupe État islamique de l'attentat du 14 juillet 2016 à Nice. Plusieurs avocats français évoquent le risque de procès expéditif qui pourrait aboutir à des condamnations à mort. Ils appellent à rapatrier d'urgence les 49 Français emprisonnés en Irak, qui risquent tous d'être jugés prochainement sans pour autant avoir été des combattants. Mathieu Bagard de l'organisation Avocats sans frontières France représente certains d'entre eux.
5: Dimanche, c'est seulement 5 hommes qui vont être jugés. Parmi ces 5, un est arrivé en Syrie alors qu'il était encore mineur. Après, les procès vont probablement se poursuivre. Il n'y a pas que des hommes, en effet, il y a ce qu'on appelle nous les jeunes majeurs, c'est-à-dire ce sont des enfants qui ont été emmenés de force en Syrie par leurs parents, qui ont été enrôlés de force dans l'État islamique, victimes de guerre finalement, et qui aujourd'hui ont été transférés de manière illégale pour être jugés à Bagdad. Et on va les juger comment ? On va les juger comme des hommes, on va les juger comme des auteurs, non pas comme des victimes. Tout ça, on n'en sait rien et c'est vraiment quelque chose de problématique aussi pour nous. Finalement, quelle protection de la France par rapport à ses ressortissants et plus encore par rapport aux enfants qui ont grandi sur son territoire et qui ont été emmenés de force par leurs parents. Je crois qu'on a une vraie responsabilité vis-à-vis d'eux, qui sont finalement un petit peu aujourd'hui les victimes du choix de leurs parents d'un premier temps, mais aussi surtout les victimes des autorités françaises, du choix de la France de ne pas les rapatrier aujourd'hui.
6: L'avocat Mathieu Bagard joint par Henriane Verdier, alors qu'en 2019, la justice irakienne avait condamné 11 Français à mort. Plusieurs observateurs et défenseurs des droits humains avaient à l'époque dénoncé un déni de justice flagrant, notamment le recours à la torture.
4: Il est 9h07 à Kampala, des tensions entre l'Ouganda et la Turquie.
6: L'Ouganda qui a annoncé hier la suspension avec effet immédiat de toute coopération militaire avec Ankara, la suite d'un feuilleton qui dure depuis déjà plusieurs jours, alors que la Turquie refuse l'extradition d'un blogueur ougandais réfugié sur son sol. Guillaume Thibault.
9: Une nouvelle fois, c'est le chef de l'armée et fils du président Museveni, Muhoozi Kainerugaba, qui est à l'origine de cette décision. Vendredi, des membres de la PLU, la Ligue Patriotique Ougandaise, un groupe de pression lié au numéro 1 de l'armée, ont manifesté devant l'ambassade turque à Kampala pour exiger l'extradition de Fred Lumbuye. Exilé en Turquie depuis au moins 2021, ce blogueur, très critique avec le régime ougandais, compte 150 000 abonnés sur sa chaîne YouTube. Ankara a refusé de céder aux pressions. En Ouganda, Fred Lumbuye est visé par 15 chefs d'accusation, notamment incitation à la violence, diffusion de fausses informations et utilisation abusive de systèmes informatiques. Depuis une décennie, les relations en matière de défense entre les deux pays sont excellentes, notamment la coopération en matière de lutte antiterroriste. L'armée ougandaise précise que cette rupture des relations militaires avec la Turquie restera en vigueur, je cite, tant que les questions en suspens n'auront pas été résolues.
6: Guillaume Thibault.
4: Sur le continent, toujours la lutte contre l'épidémie d'Ebola qui se poursuit en RDC.
6: Et le lancement hier par Médecins Sans Frontières de l'étude Bravo en Ituri. Elle se déroulera sur une période de 9 à 12 mois, dont 3 seront consacrés à la vaccination. On attend toujours un vaccin spécifique pour la souche Bundibugyo du virus, mais MSF utilisera en attendant le vaccin Ervebo, dont l'efficacité est prouvée sur la souche Zaïre. L'organisation humanitaire précise que certaines certaines données préliminaires suggèrent qu'il pourrait offrir une protection au moins partielle contre la souche actuelle et pourrait ainsi contribuer à réduire les formes graves de la maladie et le nombre de morts.
4: C'est un petit territoire français de 5800 habitants à plus de 4000 km de Paris.
6: Au large de Terre-Neuve et de l'Amérique du Nord, Emmanuel Macron est arrivé hier dans l'archipel de Saint-Pierre-et-Miquelon où il doit rester jusqu'à demain avant de s'envoler vers New York pour assister à l'Assemblée Générale de l'ONU. Un petit bout de France très stratégique où le président français veut aussi afficher son rapprochement avec le Canada. Valérie Gasse est notre envoyée sur place.
7: La dernière visite d'un président de la République à Saint-Pierre-et-Miquelon remonte à 2014.
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0: Dans le cadre du week-end européen du patrimoine, le VTT Villefranche-Beaujolais organise la 9e édition de la Calade Night VTT le samedi 19 septembre. De nouveaux parcours seront proposés. Un parcours découverte de 28 km avec environ 500 mètres de dénivelé positif. Un parcours expert de 48 km avec dénivelé positif dédié aux sportifs. Ces parcours traverseront différentes communes avec au fil de la nuit, passages techniques, panoramas, châteaux qui feront de cette 9e édition une aventure sportive et conviviale fidèle à l'esprit de la Calade Night. Départ à 20h depuis le Palais des Sports, rue Auguste à Villefranche. Renseignements et inscriptions sur le site vtt-villefranche-beaujolais.org. Ce week-end, ce sont les Journées européennes du patrimoine. De nombreux sites vous ouvrent leurs portes. Toutes les infos et les lieux à découvrir sur le site journeesdupatrimoine.culture.gouv.fr.
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1: 9h.
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4: Il est 7h en temps universel. Merci d'écouter RFI. Le journal international avec vous, Victor Missistrano, et à la une, le troisième et dernier jour de vote ce dimanche en Russie.
5: Élections législatives, les premières organisées depuis le début de l'invasion à grande échelle de l'Ukraine. Ce matin, la Russie a subi une attaque de drone massive. Le maire de Moscou accuse Kiev de viser à perturber le scrutin. On vote aussi en Allemagne, nouvelles élections régionales dans deux Länder, Berlin, la capitale, et Mecklembourg, où nous retrouverons notre correspondant dans un instant. Le résultat y est particulièrement attendu 2 semaines après la percée historique de l'AFD, parti d'extrême droite dans la région voisine de Saxe-Anhalt. La marche de la colère en Argentine, des manifestations se sont déroulées hier dans une trentaine de villes du pays contre la politique d'austérité du président Javier Milei. Et puis en football, c'est jour de classique en France. En Ligue 1, l'OM reçoit le PSG ce soir au Vélodrome.
4: Les Russes peuvent donc encore se rendre aux urnes ce dimanche, troisième et dernier jour des élections législatives.
5: L'issue du scrutin laisse peu de place au doute dans un pays où la dissidence est sévèrement réprimée par les autorités. Le vote devrait sans surprise se solder par la victoire du parti de Vladimir Poutine. Un scrutin perturbé, Moscou a reconnu ce matin avoir subi l'attaque de drones la plus massive depuis le début du conflit avec l'Ukraine. Vous êtes à Moscou, Jean-Didier Revoin. Les autorités accusent Kiev d'avoir voulu perturber le déroulement des élections législatives.
6: Alors effectivement, selon le maire de Moscou, 450 drones se dirigeant vers la capitale ont été neutralisés durant la nuit. Et Sergueï Sobyanin a dénoncé une tentative de perturber les élections législatives qui a échoué, alors que le scrutin, vous l'avez dit, se termine ce soir. Une raffinerie a néanmoins été touchée sans faire de blessés. Et selon Sergueï Sobyanin, eh bien, il n'y a pas d'alerte à la pollution pour la population. En revanche, une femme et un homme ont perdu la vie dans deux endroits distincts de la région de Moscou. Toujours en périphérie de la capitale, la chute d'un drone sur le toit d'un immeuble de 21 étages a provoqué un incendie nécessitant l'évacuation de 400 personnes, dont 70 enfants. Selon le ministère de la Défense, plus de 10 régions de la Fédération de Russie ainsi que les eaux de la mer Noire ont été visées durant la nuit. Au total, 1600 drones ont été neutralisés, alors que les régions frontalières de Bryansk, Belgorod, Koursk, à proximité immédiate de l'Ukraine, ont connu des attaques particulièrement massives.
5: Précision de Jean-Didier Revoin en direct de Moscou. Le scrutin législatif en Russie se terminera à 18h, temps universel, et les résultats sont attendus dans la foulée.
4: Un nouveau dimanche d'élection, cette fois-ci régionale en Allemagne, et le chancelier Friedrich Merz joue une partie de son avenir aujourd'hui.
5: Oui, les bureaux de vote ont ouvert il y a une heure. Près de 4 millions d'électeurs appelés aux urnes dans la capitale, Berlin, et dans le Mecklembourg. C'est dans cette région que nous retrouvons notre envoyé spécial, Pascal Thibault, qui se trouve dans la capitale de ce Land, dans la partie est du pays. Pascal, quels sont les enjeux de ce scrutin pour cette région et pour la politique nationale?
7: Eh bien, 2 semaines après l'élection dans la région voisine de Saxe-Anhalt, marquée par un score historique de l'extrême droite avec 44% des voix, le résultat de l'AFD ce dimanche est évidemment très attendu. Depuis un an, il est crédité, ce parti, dans le Mecklembourg, de 35 à 38% des intentions de vote, soit 20 points de plus qu'il y a 5 ans. Mais l'AFD n'est plus sûr de faire la course en tête. Distancée de très loin durant des mois, la ministre-présidente de la région, la social-démocrate Manuela Schwesig, a réussi grâce à sa popularité à remonter son handicap. Dans un sondage vendredi, le SPD arrivait même d'un cheveu en tête devant l'AFD. Avec ses alliés, le parti de gauche, voire les Verts, Manuela Schwesig, en poste depuis 9 ans, devrait pouvoir rempiler. Arriver en tête devant l'AFD constituerait un énorme succès pour la tenante du titre, surtout pour un parti social-démocrate en difficulté au niveau national. Déjà, les spéculations vont bon train sur l'avenir de Manuela Schwesig. Un succès ce dimanche ferait d'elle une personnalité incontournable pour diriger le SPD demain, voire pour une candidature à la chancellerie. Et puis en revanche, la défaite historique attendue des chrétiens-démocrates du chancelier dans cette région, à 6% dans un dernier sondage, va un peu plus affaiblir un Friedrich Merz dont l'avenir politique est déjà en question.
5: Pascal Thibault, merci pour ces explications. La situation est différente à Berlin. La CDU, avec environ 20% d'intention de vote, est au coude à coude avec la gauche radicale. L'AfD est juste derrière avec 18%. Une défaite de la CDU dans la capitale constituerait un nouveau camouflet pour le chancelier. Les États-Unis disent redouter une escalade rapide des tensions au Moyen-Orient. Cela fait suite aux attaques des Houthis du Yémen contre l'Arabie Saoudite, dont la capitale a été visée pour la première fois depuis des mois par ses combattants pro-iraniens. De fortes explosions ont retenti hier à Riyad. C'est dans ce contexte que Donald Trump a quitté la résidence présidentielle de Camp David, où il devait passer tout le week-end pour rentrer à la Maison-Blanche.
4: Le président américain, par ailleurs, critiqué par des élus de son propre camp au sujet de sa politique anti-immigration.
5: Oui, c'était l'une de ses promesses de campagne, la lutte contre l'immigration illégale. Les actions menées par la police de l'immigration, l'ICE, sont vivement décriées. Entorse aux procédures, arrestations violentes, violations du droit. Plusieurs figures du Parti républicain ont dénoncé cette semaine ces méthodes. Édouard Maille, à moins de deux mois des élections de mi-mandat.
1: L'élue républicaine Maria Elvira Salazar joue sa réélection en novembre. Elle représente le sud de la Floride au Congrès, une région avec une très importante population hispanique. Et elle a diffusé une publicité de campagne acerbe contre Donald Trump.
8: Monsieur le Président, certaines de vos mesures en matière d'immigration sont allées trop loin. En juillet, 50% des 50 000 personnes placées en détention n'avaient aucun antécédent judiciaire. Méfiez-vous de ce que vos conseillers vous disent sur les politiques migratoires. Ces mêmes hispaniques qui vous ont aidé à accéder à la Maison-Blanche en 2024, se sentent aujourd'hui trahis.
1: Et les républicains pâtissent aussi des voix les plus extrêmes dans leur parti. Karl Rove, ancien stratège de George Bush, a publié une tribune dans le Wall Street Journal où il explique qu'il votera pour un candidat démocrate pour un poste d'élu au Texas. Il dénonce de nombreux propos tenus par le rival républicain Beau French. Celui-ci a publié une photo dans une université avec des étudiants qui avaient l'air d'être d'origine asiatique ou hispanique en écrivant « J'ai entendu dire que la cérémonie de remise des diplômes ressemblait à ça cette année. Je n'y croyais pas. Le problème est désormais manifestement bien pire que ce que quiconque avait imaginé. » Face à cela, l'ancien proche de George Bush a affirmé et regretté que le Parti républicain ait un nombre croissant de membres comme Beau French dans tout le pays. Édouard Maille, Atlanta, RFI.
5: Donald Trump a annoncé hier la création d'une force dédiée à l'intelligence artificielle. Nous n'entraverons ni ne freinerons en aucune manière la croissance de cette incroyable industrie. Le président américain, qui répond aux détracteurs de l'IA alors que des appels à ralentir son développement se multiplient face aux inquiétudes sur sa dangerosité.
4: Et lui, c'est l'un des alliés de Donald Trump sur le plan international. Le président argentin Javier Milei face à la colère d'une partie de la population.
5: Des marches de la colère avaient lieu dans une trentaine de ville argentine hier, mécontentement alimenté par la dégradation de la situation économique et dirigé donc contre Javier Milei et sa politique d'austérité. Reportage de Théo Conscience dans le cortège à Buenos Aires.
9: Milei et toute sa clique dehors. La bronca, la colère de Myriam, 69 ans, et des milliers de manifestants qui sont descendus dans les rues de la capitale argentine hier. Une colère dirigée contre le président Javier Milei et sa politique ultralibérale.
10: Ils sont en train de mener une expérimentation très cruelle.
9: Maximiliano, retraité, a vu son loyer et ses factures de gaz et d'électricité exploser ces trois dernières années.
10: Tout a été dérégulé pour que le marché soit libre de faire ce qu'il veut. Les seules choses qui n'ont pas été libérées et qui n'augmentent pas, ce sont les salaires et les retraites. Les classes populaires sont en souffrance actuellement.
9: Afin d'enrayer l'inflation, le gouvernement plafonne en effet les négociations salariales collectives. Dans le cortège, les banderoles des syndicats et des organisations sociales côtoient celles des défenseurs de l'environnement et les foulards verts, symboles du droit à l'avortement. Car la colère n'est pas seulement économique, explique Lorenzo.
11: En tant qu'étudiant et membre de la communauté LGBT, je trouve que ce gouvernement est rétrograde. Qu'ils arrêtent de s'en prendre aux retraités, aux minorités sexuelles, aux étudiants et aux universités.
9: Lancé par Myriam Bregman, une figure de la gauche radicale qui monte dans les sondages ces derniers temps, la marche de la colère a réussi à rassembler et à amalgamer un large éventail de frustrations et de revendications. Théo Conscience, Buenos Aires, RFI.
4: Il s'était lancé, Victor, un défi hors du commun, rallier sa ville natale de Goma à Rabat, la capitale du Maroc. Le cycliste congolais Miguel Massassai est décédé.
5: Les autorités ont confirmé sa disparition, très suivie sur les réseaux sociaux pour son projet Pédaler pour la paix. Il était parti le 1er mai et allait passer la frontière entre la République du Congo et le Cameroun. Miguel Massassai a perdu la vie dans un accident de voiture. Il tentait de rejoindre en taxi la prochaine ville pour faire réparer son vélo. À la fois conseiller, entraîneur, grand frère, Serge Nguyen hindou promet de continuer le combat pour la paix. Il a accepté de témoigner après la mort de son ami.
12: On a commencé ce projet-là pour la paix. Je l'avais dit, reste focus sur la paix.
13: La pause maternelle. Bonjour et bienvenue dans la pause maternelle sur MyCalade. Nous sommes ensemble jusqu'à 11h. Cette émission est destinée aux mamans pour parler sans tabou de sujets en lien avec la maternité et qui peuvent toutes nous toucher. Le but de cette émission est de leur permettre de témoigner de leur vécu. Chaque mois, nous recevons le témoignage d'une maman en direct ou de manière anonyme et nous échangeons avec elle autour de son expérience. Je suis Élodie, je suis doula sous le nom de Doucela. Et je suis accompagnée de Lucille, musicothérapeute clinicienne au cabinet Laissons Naissance. Bonjour Lucille, comment tu vas aujourd'hui ?
14: Très très bien, bonjour Élodie, bonjour Sarah. Donc aujourd'hui on reçoit donc Sarah,
13: tout
14: si
13: à
14: vous
13: fait.
14: Ne le savez pas.
13: Oui, voilà. Bonjour Sarah. Bonjour les filles.
14: Bonjour, oui voilà, on te reçoit aujourd'hui et tu vas nous parler un petit peu de ton parcours de maman. Et d'entrepreneur et multicasquette en fait.
13: C'est un peu ça. Ouais.
14: Voilà. Et moi je suis très très heureuse que tu aies répondu présente pour cette invitation.
13: Ben, je suis très contente d'être là aussi.
14: Parce que voilà, on a un lien qui est assez particulier, mais je suis vraiment très très heureuse de te recevoir aujourd'hui et qu'on puisse entendre ta voix, parce que c'est le plus important ici, qu'on puisse entendre la voix des différentes mamans et en gros, moi ce que j'aime, c'est que s'il y a quelqu'un qui vous embête à un moment donné, après vous pouvez juste lui diffuser l'épisode de Radio Calade et moi je trouve ça magnifique. Voilà. C'est que des fois, dans le positionnement, c'est juste écouter l'émission, télécharge le lien et tu comprendras tout ce que je ressens ou pas.
13: C'est mais pas grave. Dit.
14: Mais tu seras obligé d'écouter pendant une heure, en plus des blagues de Lucille, tu seras obligé d'écouter mon témoignage. Supporteras-tu ce challenge?
13: Donc voilà, on reçoit Sarah. Donc Sarah, comment s'est passée ton entrée dans la maternité ?
15: Alors, comment s'est passée mon entrée dans la maternité ? Avant même de devenir maman, c'est-à-dire avant même la naissance de ma fille, j'ai eu une grossesse assez compliquée. Pendant les examens... courant, on a détecté que ma fille avait une artère ombilicale unique et des ventricules cérébro-latéraux qui étaient légèrement dilatés. Donc j'ai eu un suivi de grossesse beaucoup plus poussé, beaucoup plus rapproché pour voir s'il n'y avait pas des soucis détectables. Donc j'ai subi une amniosynthèse, j'ai été suivie vraiment de près. Les analyses à l'amniosynthèse n'ont rien révélé de particulier. Et au final, au dernier mois de grossesse, les ventricules cérébro-latéraux de ma fille étaient repassés dans la norme. Donc j'ai accouché en me disant, c'est bon, ma fille va bien, mais j'ai passé des semaines et des semaines à me tordre le bide, à pleurer tout ce que je pouvais, parce que je savais pas si ma fille allait bien, si elle était atteinte d'un handicap quelconque, si elle était malade, est-ce que j'allais devoir mettre un terme à ma grossesse parce qu'elle était pas viable. Enfin voilà, ça a été une grossesse particulièrement stressante. Au final, la naissance s'est plutôt bien passée. J'ai eu un déclenchement, mais en soi, voilà, on est plein de femmes à passer par là. Et l'accouchement en lui-même s'est passé très rapidement et très bien. Quand j'ai vu ma fille, elle était la plus belle du monde. Elle avait des traits fins, elle était magnifique. Je me souviens même qu'une sage-femme a dit qu'elle la trouvait très jolie. Et voilà, et bon, bah les deux, trois premiers mois, j'étais la maman la plus heureuse du monde. J'avais enfin mon bébé, j'avais toujours voulu être maman et c'était vraiment quelque chose de magique pour moi. Je suis auxiliaire de puériculture, j'ai fait une formation voilà, pour travailler auprès des jeunes enfants. Donc en plus de ça, si tu veux, j'avais cette assurance de par ma formation, de par mon métier qui faisait que toutes les questions, tous les doutes que les mamans peuvent avoir, je pense que j'en avais moins. Ouais. Je savais prendre soin d'un nouveau-né, j'avais appris à le faire. Donc je pense que contrairement à une maman qui débarque dans la maternité et voilà, qui sait pas trop comment faire, comment s'y prendre, qui a peur des fois peut-être de casser.
14: Oui,
15: les bébés sont tellement fragiles en fait qu'on peut avoir peur de les manipuler. Moi j'étais pas du tout là-dedans, donc j'étais assez confiante. Et puis j'ai fait le suivi classique tous les mois chez une pédiatre et puis au troisième mois de ma fille, la pédiatre a commencé à me dire elle tient quand même pas très très bien sa tête, il semblerait qu'elle ait une hypotonie axiale. Et bon, elle m'a dit, écoutez, pour l'instant, on s'affole pas. Il y a des enfants qui sont un peu plus toniques que d'autres. Bon, on va voir comment ça évolue. Bon, on est resté là-dessus. Et puis, les mois ont continué à avancer. Et ma fille gardait cette hypotonie. Et la pédiatre m'a dit, on s'affolera si à 9 mois, elle tient pas assise. Toute seule. Et effectivement, elle ne tenait absolument pas assise toute seule. C'est-à-dire que quand la pédiatre l'asseyait en essayant de lui mettre les mains de chaque côté de ses petites jambes pour voir si elle arrivait à se maintenir plus ou moins, elle tombait, quoi. Oui. Elle tenait pas du tout. Donc là, on a commencé à se poser quand même des questions et elle nous a adressé à une neuropédiatre qu'on a vue, donc ma fille qui s'appelle Marie-Lou. On a vu, elle devait avoir à peu près un an. Et quand je suis ressortie de là-bas, j'ai le comme un gouffre qui s'est ouvert sous mes pieds. Je suis désolée, j'ai encore l'émotion qui remonte parce que ça a été vraiment un tsunami, enfin quelque oui. chose de terrible, quoi. On est reparti de là-bas et cette phrase qui me reste encore en tête aujourd'hui, c'est « Je ne sais pas si votre fille marchera, je ne sais pas si elle parlera un jour. » Voilà, ma fille, elle avait à peine un an et je repars avec ça, quoi. Donc c'est terrible parce que on s'attend, quand on est maman, on s'attend pas en fait à ce qu'un tel diagnostic tombe, et en même temps c'était pas un diagnostic, c'était on sait pas. Ouais. On sait pas ce qu'elle va
14: c'était
15: devenir.
14: C'était juste l'inconnu. Et...
15: C'est ça.
14: C'est et ça. Toutes les questions qui sont autour et toutes les peurs aussi qui sont accompagnées de tout ça.
15: Oui, la peur de pas savoir est-ce que ma fille passera sa vie dans un fauteuil, est-ce qu'elle saura s'exprimer, est-ce qu'elle parlera, est-ce qu'elle courra, est-ce qu'elle saura faire du vélo, est-ce qu'elle aura une vie normale ou est-ce qu'elle sera dépendante toute sa vie. Enfin voilà, c'est à la fois terrible et en même temps il y a mille questions, quoi. Quand on n'a pas de diagnostic, en plus, quand on ne sait pas de quoi souffre notre enfant, c'est terrible. Et puis, il y a la culpabilité qui va avec. Qu'est-ce que j'ai fait? Qu'est-ce que j'ai pas fait? Qu'est-ce que j'ai respiré? Qu'est-ce que j'ai mangé? Enfin, voilà, comme toutes les mamans, j'ai fait attention pendant ma grossesse à ce que je pouvais manger, etc. Mais on n'est pas à l'abri d'avoir chopé, un microbe. Je sais que j'avais eu un traitement antibiotique au tout début de ma grossesse. Je ne savais pas que j'étais enceinte à ce moment-là. Est-ce que c'est ce traitement-là qui a fait que... Est-ce que...
14: Bon, ouais, voilà, on essaie toujours de se raccrocher à quelque chose de plus ou moins logique dans ces moments-là.
15: C'est ça.
14: Parce que,
15: on cherche des explications, voilà. En fait. On cherche à comprendre pourquoi c'est tombé sur ma fille. C'est ça.
14: La tension et tout ce qui s'ensuit, de toute façon.
15: C'est ça.
16: Et donc, moi, j'avais une question par rapport à... Donc, t'as expliqué que t'avais une amniocentèse. Mm-hmm. Donc, l'amniocentèse, c'est quand on vient récupérer du liquide amniotique qu'on fait analyser, qu'on va chercher au niveau de la génétique, en fait, s'il y a quelque chose de concret. Et donc ça, donc tu disais que c'est ressorti normal.
15: Oui, oui.
16: Et aujourd'hui, est-ce que sur le plan génétique, ils ont trouvé quelque chose ?
15: Non, on a été à nouveau adressé à une généticienne. On a été à l'HFME à Bron, et en fait, pareil, rien n'est apparu dans l'analyse génétique de ma fille. Après, la généticienne nous a expliqué à l'époque que faire une recherche génétique, c'est comme chercher une aiguille, non pas dans une botte de foin, mais dans un champ de bottes de foin. Ouais. C'est pas parce qu'on... Alors, quand on sait quoi chercher, les recherches, enfin, la science a suffisamment avancé pour pouvoir savoir que telle maladie va se retrouver sur tel chromosome ou tel gène. Mais quand on ne sait pas ce qu'on cherche, en fait, on est dans le flou total. Mmh. Et la généticienne nous avait dit à l'époque, quand on trouve, on trouve, mais quand on ne trouve pas, c'est pas pour ça qu'il y a rien.
16: Oui.
15: Donc on est reparti de là-bas à nouveau avec des questions. On n'a pas trouvé, mais c'est pas pour ça qu'il n'y a rien et on n'avait pas plus de réponses, quoi.
16: Après, parfois on ressort chez le médecin, on nous dit il n'y a rien parce qu'il ne trouve pas.
15: C'est ça.
16: Là, je trouve ça plutôt positif que le médecin il ait osé vous dire c'est pas parce qu'on n'a rien trouvé qu'il n'y a rien et que faut quand même. Alors, je sais pas après la suite, mais c'est pas évident à l'entendre parce que quand il y a des soucis comme ça, on a envie de poser des mots sur des choses. C'est plus compliqué.
15: Ouais, pour avoir pas mal échangé avec, notamment sur les réseaux sociaux, avec d'autres parents, d'autres mamans qui ont des enfants porteurs de handicap, le diagnostic, c'est hyper important en fait. On a besoin de savoir. Après, pourquoi est-ce que c'est tombé sur notre enfant? Malheureusement. Il y a une part de hasard, hein. Il y a pas, voilà, ça tombe comme ça. On l'a pas mérité. Personne ne mérite d'avoir un enfant en situation de handicap et personne ne mérite d'avoir un handicap. Mais c'est comme ça en fait. Il y a pas. C'est comme ça. Mais le diagnostic, avoir une réponse, c'est quelque chose qui est viscéral en fait. C'est-à-dire que moi, aujourd'hui, ma fille, elle a 14 ans. Au final, elle court, elle marche, elle fait du vélo. Alors oui, elle a pas le même développement qu'un enfant de son âge. Ouais. Elle a un gros retard de développement psychomoteur. Donc elle a la croissance, on va dire, d'une jeune fille de 14 ans. Elle est pubère. Elle devient une jeune fille, une jeune femme. Mais à côté de ça, elle a le développement mental d'un enfant de 3 ans. On a pris en charge Marie-Lou avec les différents professionnels. Elle a fait énormément de kiné, d'orthophonie, de psychomode, enfin de trucs en tout genre. Elle a été suivie au CAMS, ouais, au centre d'accès. Je sais même plus ce que ça veut dire. Bon, bref, peu importe. Elle a été donc suivie dans un centre spécialisé qui accueille les enfants en situation de handicap et qui regroupe tout un tas de professionnels dans ce domaine-là. Donc je pense que ça l'a aidé aussi à grandir, à progresser. Aujourd'hui, elle est dans un IME parce qu'elle n'est pas en capacité de suivre un parcours scolaire classique. Mais pour autant, on a enfin été reçus au CRA, le Centre Ressources Autisme, à Dijon, l'été dernier. Et donc après 13 ans quand même d'errance, voilà. Et on ne peut accéder au CRA que lorsqu'on a une lettre d'un médecin, en fait. C'est-à-dire que c'est un médecin qui nous adresse au CRA quand il y a le diagnostic, quand il y a une suspicion d'autisme, mais que le diagnostic est très compliqué à poser, on nous adresse au CRA. Et donc jusqu'à maintenant, en fait, il n'y avait personne qui nous appuyait. Et c'est le psychiatre de l'IME où est prise en charge ma fille qui nous a demandé si ça nous intéressait d'être qu'elle soit reçue là-bas pour passer des tests. On a dit oui, évidemment. Évidemment, ça fait 13 ans. Enfin non, à l'époque, ça ne faisait pas 13 ans, mais ça faisait un certain nombre d'années qu'on était dans la recherche de savoir ce qu'elle avait, et on savait toujours pas, quoi. Et donc on a été reçu au CRA donc l'été dernier, elle a fait toute une batterie de tests, et au final c'est pas ça. Je sais toujours pas. Okay. Je sais toujours pas. Voilà, elle a, en fait, en gros, pour faire rapide, le diagnostic d'autisme, il y a 4 critères, je saurais plus vous dire exactement quoi, mais il y a 4 critères qui sont indispensables pour pouvoir poser le diagnostic.
14: Et elle ne les a pas.
15: Elle en a 3 sur 4. Okay. Elle a pas le quatrième en fait, donc elle est pas autiste. Alors, quand la réponse nous a été donnée, on s'est déplacé plusieurs fois à Dijon, et en fait, on a eu la réponse en visio, parce que ça nous évitait de refaire encore le trajet, parce que là, de rien, c'est quasiment 2 heures de route à chaque fois, aller et retour. Et donc, on a eu la réponse en visio. Moi, j'en tremblais avant d'avoir la réponse, parce que à la fois, je pense que j'avais envie que ce soit ça.
14: C'est terrible, hein, mais une réponse, voilà, quelle qu'elle soit.
15: C'est ça. Et au final, quand on nous a dit, non, c'est pas ça. Mais c'était terrible pour moi. C'était terrible parce que à nouveau, j'avais pas de réponse. Alors, mais si quand même, on peut quand même vous dire qu'elle a un trouble du neurodéveloppement et associé à une déficience intellectuelle. D'accord. Enfin, ça, j'ai envie de vous le dire, je le savais depuis longtemps. Enfin, pour moi, c'est bête, mais c'est comme si j'avais besoin qu'on la mette dans une case, alors qu'on passe notre temps à dire qu'on veut pas rentrer dans les cases et qu'on veut pas que nos enfants rentrent dans des cases. La société voudrait à tout prix nous faire rentrer dans des cases tout le temps et on veut pas forcément. Mais là, j'en ai besoin.
14: On veut pas rentrer dans des cases quand on a la liberté, quand on a le choix de ne pas y rentrer.
15: Oui, c'est ça.
14: Mais là, quand on est dans une situation extrême, quand on est dans une situation qui là est extrême, du coup, c'est beaucoup plus difficile de se dire j'ai pas envie. Enfin. On a envie de savoir quel sera l'avenir de notre enfant.
15: C'est ça.
14: En fait. Et c'est pas forcément que tu cherches le pourquoi pour absolument trouver une raison à ça, mais c'est juste ça. Du coup, quel va être son avenir en ayant cette réponse-là?
15: Oui, et puis je pense l'ayant mise
14: dans ce diagnostic.
16: Je pense qu'il faut vraiment dissocier le. On colle une étiquette à l'enfant, mais l'étiquette qu'on colle aux enfants, c'est plus par rapport à leur caractère et leur tempérament.
14: Oui.
16: Et dissocié avec le handicap. Là, on parle de handicap, donc c'est pas coller une étiquette, c'est juste poser le diagnostic pour pouvoir l'accompagner correctement. Après, les suivis, c'est super parce que du coup, vous avez tous les suivis adaptés, ce qui est le plus important, mais il y a quand même ce diagnostic que nous, en tant que parents, c'est un besoin. On a besoin de savoir est-ce qu'on va avec notre enfant.
14: Exactement. Et puis, pour pouvoir l'accompagner aussi au mieux et pouvoir répondre correctement à ses besoins.
16: Et puis comprendre, les besoins et pouvoir les accompagner.
15: C'est ça. Et de façon paradoxale, en fait, ça aurait été presque une bonne nouvelle pour moi de savoir qu'elle était autiste. Enfin, on parle de TSA maintenant, de troubles du spectre de l'autisme. Ben, tout simplement parce qu'en France, la prise en charge des enfants, enfin des personnes TSA, se développe de plus en plus et qu'il y a tout un tas d'endroits, d'organismes, d'associations qui ne sont réservés que aux personnes TSA. Mmh. Et quelque part, me dire, ma fille n'est pas TSA, elle ne pourra pas avoir accès à ce genre d'endroits qui se développe avec des nouvelles approches. En France, on est hyper en retard sur la prise en charge des personnes en situation de handicap et notamment
14: des espaces Zélène, des espaces de regroupement,
15: des méthodes. La fameuse méthode ABBA qui commence à être de plus en plus connue en France, mais jusqu'à il y a très très peu de temps, et je pense que même encore maintenant dans certains endroits, on continue encore d'appliquer les analyses psychanalytiques pour traiter les enfants autistes.
14: Là dernièrement, d'ailleurs, je sais pas si tu as envie de passer,
16: j'ai vu le message
14: de Louise Junier qui dit que la psychanalyse est non recommandée pour les troubles pour les TSA.
15: C'est ça, mais ça fait des lustres en fait que c'est complètement écarté à l'étranger. Et en France, on continue.
14: Au Royaume-Uni, au Canada, c'est des choses qui ne sont plus appliquées, ça ne pose pas de problème. Je veux dire, il y a des. En fait, ce qu'il faut comprendre, c'est qu'il y a des pratiques qui peuvent être recommandées pour certains suivis qui ne le sont pas pour d'autres.
15: Enfin,
14: je veux dire, à un moment donné, on ne va pas avoir un ergothérapeute pour un problème de dents. Donc, en fait, je le dis de manière très, très grosse, mais vous voyez ce que je veux dire. À un moment donné, ce n'est pas grave. Et je comprends que les psychanalystes ne soient pas forcément d'accord, en sachant que des fois, il y a des psychologues qui sont psychanalystes aussi. Et que c'est une orientation. Moi-même, je suis d'orientation analytique et je n'ai pas de problème avec ça. Simplement, je ne vais pas suivre tout le monde, en fait. Ce qui fait que je peux suivre des personnes avec des troubles du syndrome autistique, en tout cas, c'est parce que j'ai fait une spécialisation en musique et handicap, et donc avec une approche particulière en musicothérapie. C'est la musicothérapie qui me permet de faire ça. C'est pas la thérapie analytique, en fait. Donc, je pense j'ai déjà géré son ego derrière tout ça, et que on n'est pas les maîtres du monde, et qu'à un moment donné, en fait, il y a certaines personnes qui vont être beaucoup plus compétentes et utiliser, comme tu le dis, la méthode ABBA, ce que les psychanalystes n'utilisent pas. Et dans les psychanalystes, il faut aussi voir les différentes familles de psychanalystes.
15: Oui, c'est ça, tout le monde
14: n'est
15: pas la même.
14: Mais il y a une très grosse famille freudienne, une très grosse famille lacanienne aussi. Or, il n'y a pas beaucoup de familles adlériennes comme la mienne qui vont reconnaître les spécificités, l'unicité des individus. C'est ce qu'on entend, par exemple. Enfin, voilà, une grande psychanalyste qu'on entend souvent à la radio parler à tort et à travers de plein de choses.
15: Et qui parles-tu?
14: Comment dire? Je n'ai pas envie d'avoir de procès. Donc, mais en tout cas, qui n'est pas, qui a des obédiences. Qui font que du coup elle ne croit pas à l'autisme, ou elle ne va pas croire à certains aspects, notamment le TDAH ou ce genre de choses. Donc, je pense que ce n'est pas forcément dire que c'est une pseudo-science, mais qu'à un moment donné, notre subjectivité n'a pas à interagir avec l'aspect scientifique et la méthode aussi à appliquer lorsque l'on doit accompagner un être humain dans son unicité. Voilà. Et ça, c'est une personne qui fait de la thérapie analytique qui vous le dit. Voilà.
16: Pour en revenir un peu sur les caractéristiques de l'autisme dont tu parlais, les quatre, donc il me semble, pour rappel, il y a le sensoriel, il y a la communication aussi. Donc souvent, on parle de regarder dans les yeux, mais des fois, en fait, les personnes avec un autisme ne regardent pas dans les yeux, et pourtant on a l'impression qu'elles regardent dans les yeux. Moi, on m'a parlé d'une femme qui regardait entre les deux yeux.
14: Oui.
16: Et donc, en fait, quand on la voyait, on aurait dit qu'elle regardait dans les yeux, mais elle ne regardait pas dans les yeux. Donc, du coup, son diagnostic a été retardé. Il y a. Il me semblait que c'était trois critères.
15: Quatre.
16: On parlait de triade, mais ok. après,
15: je peux me tromper aussi, mais il me semblait que c'était quatre. Mais après
16: c'est aussi la complexité des troubles du neurodéveloppement, c'est que en fait, d'une personne à l'autre, les avis divergent. Mm-hmm. Donc c'est toujours compliqué de s'y retrouver.
15: C'est ça.
16: Et parfois on est dans l'errance médicale parce que justement les personnes qu'on voit, sont peut-être pas suffisamment formés.
14: Alors c'est aussi de remettre ses connaissances à la page. Hein.
16: Oui.
14: Parce que oui, voilà, par exemple, tout à l'heure je vous ai parlé du TDAH. Aujourd'hui c'est TDAH. Il n'y a pas de entre parenthèses le H. Il n'y a pas d'avec ou sans hyperactivité.
16: Bah, parce que l'hyperactivité elle est physique mais aussi mentale.
14: Exactement.
16: Et l'hyperactivité mentale touche plus en plus grosse majorité les femmes. Et c'est pour ça qu'on parlait de TDA pour les femmes et TDAH pour les garçons. Mais voilà, aujourd'hui, c'est TDAH pour tout le monde.
15: Ce qui a fait que ma fille n'a pas été finalement diagnostiquée TSA, c'est qu'elle est en recherche d'interaction. Mmh. En fait, c'est vraiment quelque chose qui est absent, en fait, des personnes qui souffrent d'autisme, et là, a priori. Le coup, ma fille est vraiment... Elle ne fuit pas les interactions. Elle a des interactions qui ne sont pas forcément appropriées.
16: C'est ce que j'allais dire.
15: Mais elle ne les fuit pas.
14: Au niveau de l'attachement, tu veux dire ? Du coup, elle peut... faire des hugs ou des choses comme personnes de manière sans forcément que ce soit
15: Ça va être très variable en fait, c'est-à-dire qu'il y a des fois où même moi je peux pas la toucher et à d'autres moments où elle va être en recherche de câlins, d'attention, ça peut lui arriver. Une fois, je me souviens, on était chez des amis.

0: c'est surtout ça en fait qui vient impacter. Mais encore une fois, enfin, il y a des avis divergents là-dessus. Oui. Enfin, il y en a qui vont dire, bah, si l'enfant regarde dans les yeux, encore une fois, bah, c'est qu'il a pas de trouble autistique, mais il va pas aller voir que, ben, les codes sociaux qu'il a, lui, c'est pas forcément les plus adaptés.
1: Alors, moi, pour avoir accompagné beaucoup d'enfants avec un trouble autistique, souvent, ils ne regardent pas. Mais par contre, au niveau du toucher, j'ai pu avoir des expériences différentes. Mais parce que j'étais restée à des endroits, à des moments de leur vie, un passage, s'ils sont malades à ce moment-là, et que je suis restée à leur chevet, chanter quelque chose, ou voilà. Là, à un moment donné, moi, je me rappelle, c'est une des plus belles expériences, je pense, de toute ma vie, de toucher. Vous savez ce que j'ai dit sur le toucher. C'est très difficile. Cet enfant-là, en fait, était tombé malade. Voilà, j'étais restée pendant 3 jours avec lui. Et pareil, la nuit, en fait, pour l'apaiser, enfin, voilà, baisser sa fièvre et compagnie. Et ça, c'était, on en était resté là, quoi. Et l'année d'après, donc je suis à nouveau animatrice, voilà, en centre et compagnie. Et là, la première chose qu'il fait en descendant du bus, c'est arriver vers moi. Et là, il me regarde, ce qui est énorme. Et en plus, il pose sa main sur moi. Mais ça a duré, je pense, 4 secondes. 4 secondes où il a juste fait un petit bruit. Je pourrais pas. Je pense que mon cerveau l'entend complètement. Je ne pourrais pas vous le refaire parfaitement, mais juste il a fait ce son-là. Il a posé sa main et après, hop, ses yeux sont partis et il est parti. Et là, j'ai fait waouh.
2: Magique.
1: Voilà, c'est ces moments-là complètement, complètement où je ne pensais pas qu'il pouvait me reconnaître. Et du coup, la personne qui l'accompagnait a dit mais vous le connaissez, vous. Ben, l'année dernière, je suis restée 3 jours avec lui, je lui ai chanté des chansons, et voilà. Et finalement, la suite de ses vacances, parce qu'on était avec eux pendant 2 mois, et ben, c'était ça, il venait pour que je vienne lui chanter quelque chose. Donc, c'était, voilà, pour moi, je pense que ça restera dans une de mes plus belles expériences avec un enfant, avec un trouble autistique, quoi, parce que, voilà, ça, c'est des moments très, très beaux, en fait.
2: Ouais, c'est chouette.
0: Après, au niveau du regard, je reviens un peu sur le regard. Il y a la personne qui fuit le regard, mais il y a aussi la personne qui a un trouble autistique et qui est insistant dans le regard.
1: Oui.
0: Et ça c'est pareil. Pour le moment, on n'en parle pas, mais
1: c'est vrai.
0: Mais voilà. Donc, quand on parle de codes sociaux, c'est justement voir que l'enfant n'est pas capable de se rendre compte que bah, là, il met la personne en face de lui mal à l'aise.
2: Ça, typiquement, Marie-Lou le fait, tu vois.
0: Voilà.
2: Pas plus tard qu'hier, on était en train de faire des courses et je me suis éloignée un peu plus loin dans un rayon. C'est un petit magasin. Enfin, voilà, c'est pas un grand supermarché, donc je peux m'éloigner sans que ce soit problématique. Et y avait un jeune homme avec son papa et elle s'est plantée devant lui et elle l'a regardé, elle le regardait faire. Donc au bout d'un moment, je suis revenue vers elle et je dis ben viens Marie-Lou, on va plus loin. Après voilà, aujourd'hui j'ai appris à me détacher un petit peu du regard des autres ou en tout cas à ne plus être dans l'inconfort. Oui. Pendant très longtemps, ça a été compliqué pour moi les sorties, on va dire, en public. Les gens, on peut pas les empêcher de regarder. En fait, c'est pas forcément des regards qui sont malveillants. C'est parfois juste des regards de curiosité. Parfois, c'est des regards empathiques parce qu'ils savent ce que c'est que de vivre ou voilà d'être avec une personne en situation de handicap. Mais pendant très longtemps, ça a été compliqué. J'en étais devenue agressive, en fait. Ouais. J'étais devenue agressive, c'est-à-dire que dès qu'il y avait quelqu'un qui regardait ma fille de travers, j'avais tendance à l'envoyer péter de façon pas très. Voilà, c'était. C'était agressif.
1: Tu faisais comme tu pouvais.
2: Ouais,
1: rencontrés quasi dans cette période-là aussi. Je pense qu'elle devait avoir 4-5 ans, quelque chose comme ça.
2: Oui, c'était ça. Voilà. Ça devait être même 3 ans et demi, parce que de mémoire, elle a fait sa rentrée à l'école on a élevé nos enfants ensemble. Et oui, pour le coup, là, à ce moment-là, j'étais enceinte de ma deuxième fille.
1: Oui, c'est ça.
2: Et oui, c'est ça. Donc Marie-Lou avait 3 ans et demi, oui.
1: Gonflé aux hormones, Sarah, faut pas. Moi, personnellement, j'ai rien reçu, mais j'ai juste regardé, j'ai fait ouh, ça va être intéressant.
2: Je me souviens pas, il y a eu un épisode.
1: Ouais, je sais plus, je crois que c'était pour la tombola ou je sais pas quoi, et là, ça avait. C'était bien parti.
0: Ah ouais? Ça avait popcornisé, comme dirait Lucie.
1: Exactement.
2: Je me souviens plus du tout. Après, j'ai un tempérament comme ça. Moi, je suis quelqu'un d'hyper empathique, hyper bienveillante. Enfin, je me lance pas des fleurs en disant ça. Je pense que vraiment, je suis quelqu'un comme ça.
1: La réalité, oui.
2: Voilà. Je suis quelqu'un de profondément bienveillant et humaine. Et en même temps, je supporte pas l'injustice. Et ça peut me faire vriller, quoi. Je peux, dans ces cas-là, exploser. Et j'ai un, je suis scorpion.
1: moi j'ai vu ça, je me suis dit oh, je

0: copine. Parce que ça, c'est bon, c'est pareil, c'est pas un mystère pour mes patientes, elles le savent très très bien. Genre, Lucille, on dirait que t'es une sorcière, mais t'es douce à l'intérieur. Oui, merci.
1: Sur ces mots de Lucille, oui. Je vous propose une petite pause musicale et puis on se retrouve juste après.
2: C'est parti.

0: 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Aujourd'hui, on est avec donc Sarah qui est venue nous raconter son aventure dans la maternité. Et donc, on a beaucoup abordé le sujet du handicap de ta fille Marie-Lou. De la suspicion d'autisme qu'il y a eu, qui au final est revenu négatif. Hein. Les tests n'ont pas donné suite. Et on parlait juste avant la pause musicale des interactions sociales qui peuvent être compliquées dans l'autisme. Et toi, du coup, tu as toujours ce petit doute autour de ce trouble.
1: Non, j'ai plus de doute parce que le CRA ils sont vraiment spécialisés dans la pose de diagnostic concernant vraiment l'autisme. Donc là, pour le coup, non, j'ai plus de doute là-dessus.
0: Okay.
1: J'ai plus de doute là-dessus. Elle a un certain nombre de comportements, de choses
2: qui pourraient se rapprocher de l'autisme.
1: Voilà. Mais c'est pas ça.
2: Ok.
1: Voilà. Et pour le coup, on a un pseudo-diagnostic. En tout cas, je le vis pas comme un diagnostic de trouble du neurodéveloppement avec retard intellectuel associé à un déficit intellectuel. Voilà, c'est tout. Et
2: c'est une très grande phrase à retenir. Je me dis, c'est une très grande phrase à retenir au bout d'un certain nombre d'années à ce qu'on te répète la même chose, en fait. Je me dis que ça doit pas être évident. Voilà.
1: Non, c'est pas simple. Et en même temps, qu'est-ce que ça change en soi? Enfin, voilà, ma fille, elle est ce qu'elle est. Donc oui, un diagnostic, c'est hyper important parce qu'on a besoin, encore une fois, de savoir. Et en même temps, en soi, ça ne change pas grand-chose. Ma fille, elle est comme elle est. Elle va continuer à grandir. Elle va continuer à évoluer. J'ai plus vraiment de doute sur sa capacité à être un jour autonome. Je pense qu'elle ne le sera jamais. Mais c'est comme ça. Voilà, c'est comme ça. Le handicap de ma fille m'a forgée. Il a fait de moi la maman que je suis aujourd'hui. Enfin, je veux dire, si ma fille n'avait pas eu ce handicap, je serais pas du tout la même aujourd'hui. C'est évident.
2: Ouais.
1: C'est évident. J'aurais pas eu le même parcours, j'aurais pas eu les mêmes questionnements, j'aurais pas eu les mêmes difficultés.
2: T'aurais pas eu la même approche de la maternité aussi, au travers des émotions, au travers de l'écoute.
1: Oui, clairement.
2: L'observation aussi. Parce que ça demande beaucoup d'observation, je suppose, d'être avec Marie-Lou, de voir comment elle se sent, comment elle se...
1: Oui, oui, et en même temps, elle m'a poussée à une remise en question, à m'interroger, à me poser tout un tas de questions, parce que je voyais bien que je m'en sortais pas, je voyais bien que j'y arrivais pas, en plus de ça, c'est quand même un peu paradoxal, mais c'est... On parle des cordonniers les plus mal chaussés, moi, en tant qu'auxiliaire de puériculture, je suis censée... quand même m'y connaître à peu près en termes d'enfants, en termes d'accompagnement, hein, tout ça, même si en soi, je trouve que la formation que j'ai reçue est loin d'être idéale, parce que je me suis, moi, formée après, bien après, mais avec une autre approche. Mais je pense que si j'avais pas éprouvé toutes ces difficultés-là, je me serais pas posé autant de questions, je me serais pas autant renseignée. Aujourd'hui, je suis complètement transformée en tant que mère, c'est-à-dire que même avec ma deuxième fille, Romane, qui a 10 ans maintenant, je pense que j'aurais été complètement différente si j'avais pas eu d'abord Marie-Lou avec son handicap et avec toutes les difficultés que ça apporte. Je me serais pas posé autant de questions, je me serais pas autant renseignée, c'est sûr.
2: Du coup, j'aimerais qu'on aborde aussi le moment où on a été un petit peu en commun, c'est-à-dire quand on a mis nos enfants à l'école Montessori du Haut-Beaujolais, voilà, parce qu'il faut quand même la citer à un moment donné, parce que nos vies ont été impactées, transformées, chamboulées grandement. Moi, j'en parle dans une prochaine émission aussi, mais je pense que c'est important aussi qu'ils entendent une autre voix que la mienne au bout d'un moment, si tu veux bien nous parler de toi, comment est-ce que tu as reçu l'information et comment ça s'est passé pour votre famille spécifiquement.
1: Alors, nous, on a mis Marie-Lou dans cette école-là parce que j'avais très peur, en fait, que de par ses troubles du comportement, Marie-Lou soit prise en grippe et soit maltraitée. Très clairement, c'était une peur viscérale que j'avais en me disant, dans une école dans une école classique, quand on a entre 25 et 30 enfants par classe, qu'on n'est que deux, une enseignante et une ATSEM, quand il y a un enfant qui nous fait péter les plombs, parce que c'est littéralement ça, Marie-Lou, elle peut nous faire péter les plombs par ses comportements, j'avais peur qu'elle subisse de la maltraitance. Ouais. Et je connaissais la pédagogie Montessori parce que pendant ma formation d'auxiliaire PR, j'ai fait un stage d'un mois, une immersion d'un mois dans une école Montessori à Lyon, à l'époque. Et moi qui avais aussi voulu être professeur des écoles, j'en avais entendu parler vite fait, mais là j'ai découvert ce que c'était que la pédagogie Montessori et j'étais enchantée de voir les enfants évoluer à leur rythme. On cherchait justement, on parlait des cases tout à l'heure, c'est vraiment normalement une pédagogie où on cherche, enfin c'est pas normalement, on ne cherche pas à faire rentrer l'enfant dans les cases, on s'adapte à son rythme, à ses besoins, à ses capacités.
0: Je voudrais juste faire une petite aparté. Montessori ne veut pas dire ne pas poser de cadre.
1: Ah oui.
0: Parce qu'on entend beaucoup ça.
2: Bien au contraire. Ouais. C'est une pédagogie scientifique, déjà, qui pose énormément de cadres.
1: C'est ça.
2: Avec l'enfant. Mmh. Et il doit faire certaines activités d'une certaine manière aussi. C'est pas. Ils ont un petit plateau avec une activité spécifique et de manière très méthodologique appliquer le process. Parce qu'au départ, Maria Montessori, qui est la première femme médecin en Italie, qui a décidé de le faire auprès d'enfants en situation de handicap. Parce qu'on s'intéressait pas beaucoup à ces enfants-là, ils étaient souvent attachés, enfin dans des conditions vraiment délétères, et du coup elle s'est intéressée à ces enfants-là, elle a développé une pédagogie autour de ça, elle a développé des activités en premier lieu, elle leur a fait passer des examens et compagnie, et ensuite ça a dérivé sur les enfants qui vivaient à la rue,
1: oui,
2: voilà, et elle les a intégrés, elle a fait la maison des enfants avec les familles qui étaient autour, elle demandait des choses très spécifiques à ces familles, donc c'est pas qu'il n'y a pas de cadre, il faut pas tout mélanger en fait, et je trouve qu'on met tout dans un mixeur.
0: Oui.
2: C'est pas ça, c'est il y a un cadre très spécifique, qui est très différent.
0: Oui, et puis en fait, il est juste adapté au développement de l'enfant, à ses besoins physiologiques, tout simplement.
1: Être à l'écoute d'un enfant, ça ne veut pas dire ne pas mettre de cadre.
2: Non, et elle est beaucoup dans l'observation.
0: Oui.
2: Moi, je trouve que c'est vraiment l'observation naturaliste et scientifique des choses. Elle peut être posée dans son fauteuil et du coup observer comment l'enfant va faire. Et elle a disséqué tous les gestes qu'un enfant peut reproduire entre 0 et jusqu'à l'âge adulte. D'ailleurs, son livre sur les adolescents est très très intéressant aussi sur la manière de se déployer à l'adolescence. On parle souvent de la période du nido, 0-3 ans, puis après 3-12, mais la période des adolescents est très intéressante. Donc je vous invite à aller le lire. Donc oui, c'est pas qu'il n'y a pas de cadre ou quoi que ce soit. Moi, là où je voulais rebondir aussi, c'était sur pourquoi. Tu sais, je pose toujours la question, pourquoi vous avez voulu avoir un enfant? Pourquoi est-ce que... Et là, pour la question, moi, qu'on me pose régulièrement, c'est mais pourquoi vous avez voulu les mettre dans une école comme ça aussi? Si vous les avez mis dans une école comme ça, il faut s'attendre à... Non, justement. C'est pas parce qu'on les met dans une école comme ça qu'on s'attend à... Parce que quand on a vécu certains traumatismes, ça c'est une réalité aussi, ou qu'on a des enfants qui potentiellement pourraient vivre certains traumatismes, et bien en fait on se dit que dans un autre cadre spécifique, ça peut être aussi beaucoup plus intéressant, avec une réduction du nombre d'élèves, avec une connaissance des professeurs, avec un rythme qui suit effectivement, qui suit la physiologie, mais qui suit aussi un certain cadre et qui va les amener à être autonome. Je crois que la méthode Montessori, le fait qu'on soit intéressé par ça, c'est l'autonomie de l'enfant. Pas l'individualisme, mais l'autonomie et le fait qu'il y ait un parcours qui soit non violent, en fait. L'idée, c'est que c'était la non-violence. Et le respect de l'autre et de sa parole et du fait que l'autre existe. C'est pas des enfants qui sont égoïstes, qu'on met dans un cadre où ils vont être égoïstes, je te regarde, mais parce que je sais ce que d'autres personnes peuvent dire. C'est un cadre où, en fait, ils prennent en compte l'autre. Beaucoup plus que dans celui que moi j'ai pu vivre ou que d'autres personnes ont pu vivre. J'aimerais qu'on se pose la question une seule fois de comment est-ce que vous avez considéré l'autre lorsque vous étiez à l'école.
0: Ouais.
2: Donc je te laisse poursuivre là-dessus.
1: Du coup, voilà, on a décidé de mettre notre fille dans cette école parce qu'on pensait vraiment que ça serait une école qui serait suffisamment à l'écoute de son propre rythme. Voilà, comme elle avait un rythme en décalage complet à ce moment-là, je pense que j'espérais encore que avec une bonne pédagogie, on réussirait peut-être à la faire rattraper ou en tout cas à la tirer vers le haut le plus possible. Et j'avais beaucoup de mal à envisager à l'époque de la mettre dans un IME, parce que j'avais tendance à penser que en étant que avec des enfants en situation de handicap, ben ça n'allait pas l'attirer vers le haut. D'accord. Voilà, et je pensais qu'en étant au contact d'enfants sans handicap, ben voilà, ça la stimulerait davantage.
2: D'autant plus avec une pédagogie qui au départ avait été montée dans ce sens-là.
1: C'est
2: aussi.
1: Ça. C'est donc, ça. Donc du coup voilà, on a pris la décision de l'inscrire là-bas avec le sacrifice financier que ça peut aussi engendrer parce que c'était hors de prix. Mais voilà, on a fait ce choix-là et en fait j'ai été complètement aveuglée. Manipulée. Oui. Moi, c'est vraiment comme ça que j'ai vécu. C'est-à-dire que l'équipe éducative, la directrice de cette école en particulier, a réussi à me donner tellement confiance que je me suis déjà entendue dire, à qui voulait bien l'entendre, que c'était la seule personne à qui je pouvais confier ma fille les yeux fermés. Avoir été finalement trahie par cette personne-là, c'était terrible. Parce qu'aujourd'hui, c'est quelque chose... ça va comme toute épreuve en fait, ça sert de leçon. Et aujourd'hui, pour que je confie ma fille, je donne plus ma confiance aussi facilement qu'avant, quoi. C'est
2: on
1: clair.
2: On parle souvent d'emprise et de pervers narcissique. Voilà, qu'on puisse poser les choses aussi. Ça se conjugue aussi au féminin.
1: Oui,
2: et c'est une personne qu'on a rencontrée. Moi, je pense que pour la décrire, parce que je l'ai beaucoup observée au procès, parce qu'on a quand même été 18 familles engagées là-dedans, à s'apercevoir de ce qui se passait dans cette école, pour vous dire donc qu'il y avait des violences.
1: Physiques et psychologiques.
2: Psychologiques
1: aussi, énormément.
2: Voilà, et une emprise sur les parents. Alors moi, je suis arrivée finalement un an et demi ou deux avant que ça explose de cette manière-là. Donc j'avais pas eu ce temps-là, et je suis quelqu'un qui se méfie énormément des gens. Parce que je sais qu'on peut trouver que l'homme est un loup pour l'homme et qu'on peut trouver tout et n'importe quoi à l'intérieur de l'humanité. Et pour moi, c'était une manière de faire en sorte que mes enfants puissent s'adapter dans cette école et tout ça. Et là où elle m'a accrochée, c'est parce que elle avait rencontré Sophie Rabhi, que Sophie Rabhi avait fait l'inauguration de cette école, et que je m'étais dit, en ayant lu son livre, je vois à peu près s'il y a des accointances avec Isabelle Filioza, mais Isabelle Filioza, du coup, a bien réfuté la chose, parce qu'en fait, elle est juste venue faire des stages, qu'on soit concrètement d'accord. Elle a fait des stages avec elle, mais ça veut pas dire qu'elle approuvait tous ses comportements. D'ailleurs, on n'était pas au courant de ses comportements-là, et ni de ses diplômes. Et c'était une école, pour le dire, on parle de sacrifice financier. Tous ici, là, même ici, autour de cette table, on paye tous des impôts. Et donc, dans ces impôts, on paye les écoles. J'aimerais vous dire que, en moyenne, l'éducation d'un enfant par an, c'est 1 960 €. Et qu'on attend les 2 000 et quelques lorsqu'on arrive au collège. Et au lycée, on ne compte même pas. Voilà. Juste déjà pour dire ça. Donc, dans nos impôts sont déjà inclus ce qu'on paye par enfant. Donc, lorsque d'autres parents choisissent de mettre leurs enfants dans une autre école, c'est pas qu'ils n'ont pas envie de contribuer à la société, ils y contribuent déjà.
1: De toute façon. Oui.
2: Et on est totalement en accord avec ce système-là. C'est juste essayer d'avoir une autre voie, peut-être, comme ça a été mon cas, pour essayer de les intégrer ensuite dans le système éducatif, parce que ils étaient encore petits pour moi. Donc les mettre dans une école privée, puis ensuite les mettre à l'école publique, ou alors pour toi, simplement d'avoir un autre espace où on reconnaît ton enfant et où on peut essayer, dans cet espoir-là, de continuer à ce qu'elle puisse progresser et pas être directement dans un centre spécifique. Donc il y a beaucoup, beaucoup de choses qui sont multifactorielles et auxquelles on doit réfléchir lorsque vous écoutez notre témoignage ici. Parce qu'il ne faut pas le prendre comme quelque chose de « Ah oui, mais du coup, vous avez décidé de faire les choses à votre manière et voilà ce que vous avez récolté. » C'est pas ça. Et il faut aussi comprendre qu'est-ce que c'est que l'emprise psychologique et physique, notamment sur des tout-petits et aussi sur des adultes, en fait, qui peuvent avoir certaines blessures, certaines choses, et comment est-ce qu'une personne peut retourner complètement crêpe. Et on l'a vu, ça l'a été sur toute une société. Sur tout un monde aussi, où on peut retourner d'une certaine manière toute une population en les brossant dans le sens du poil ou en allant sur certaines dissidences et tout ça, en faisant jouer les groupes et compagnie. C'est ce qu'on a vécu. Il y a beaucoup d'études scientifiques qui ont été menées depuis plus de 80 ans là-dessus. Donc comment est-ce qu'une personne qui peut mener une emprise comme ça sur les autres peut retourner autant les gens? Allez voir les études scientifiques et vous verrez. Voilà. C'est pas qu'on est plus faible, c'est simplement que on pouvait pas imaginer. Et lorsqu'on en parle aux gens, moi je sais pas si tu l'as vécu ça, ils n'arrivent pas à y croire. Et lorsqu'on le voit dans d'autres écoles, ils ont du mal à y croire. Ils disent quand même, mais comment c'est possible encore ?
0: Moi, j'ai échangé avec des mamans qui ont entendu parler de cette histoire et qui m'ont dit, oui, mais il y a deux écoles. Il y a les soi-disant victimes et il y a les autres parents qui étaient du côté de l'école.
1: Oui. Ça a été compliqué.
0: Et là, je me dis, en tant que parent, comment c'est possible de remettre en cause, c'était pas un ou deux parents.
2: C'était pas un ou deux enfants, surtout.
1: Oui, surtout voilà, ça. Oui. C'est clair. Oui, c'est qu'on a quand même été un certain nombre de familles à être à l'écoute de ce que nous disaient nos enfants. Ouais. Moi, je pouvais pas être à l'écoute. C'est pas que je pouvais pas être à l'écoute, mais ma fille avait pas encore suffisamment accès au langage. Et même encore aujourd'hui, c'est compliqué pour elle de me raconter sa journée. Avec le recul, en fait, il y avait des indices dans son comportement. Il y a eu des choses, en fait. Sauf que j'étais tellement aveuglée, j'étais tellement persuadée qu'il pouvait pas y avoir un meilleur endroit pour elle que là-bas, que ce que j'ai compris après, en fait, quand c'est arrivé sur le coup, un exemple tout bête, mais je me souviens d'une fois où je suis allée la chercher un petit peu plus tôt que d'habitude parce qu'on avait un rendez-vous justement avec une orthophoniste. Et quand je suis allée la chercher, on m'a fait attendre dans le hall d'entrée. Et normalement, sa classe était à l'étage. Et là, elle est sortie de la classe des grands, qui était au rez-de-chaussée, donc dans le prolongement du hall d'entrée. Et il y a l'éducatrice des grands qui est venue vers moi et qui me dit on te prépare Marie-Lou, on l'a fait dormir au milieu de la classe des grands parce qu'elle perturbe la sieste des petits. C'est incroyable d'ailleurs, elle arrive à s'endormir alors qu'il y a de l'agitation autour d'elle parce qu'elle est au milieu de la classe des grands, quoi.
2: Cette personne-là n'a pas été jugée d'ailleurs.
1: Non, elle n'a pas été jugée. Elle n'a pas été mise en cause directement et du coup, elle n'a pas été jugée. Et donc cette personne vient vers moi en me disant ça et donc moi je la crois. Enfin, je veux dire, il n'y avait aucune raison que je remette en doute sa parole à ce moment-là.
2: Un adulte potentiellement mature.
1: Et donc ma fille sort de la classe des grands, elle se jette dans mes bras et elle me dit « Maman, tu m'as sauvée ». Donc ma fille parlait assez peu à l'époque et elle n'était pas en capacité de m'expliquer le pourquoi du comment. Mais seulement ce jour-là, elle s'est jetée dans mes bras, elle m'a dit « Maman, tu m'as sauvée ».
2: Est-ce que véritablement elle dormait dans la classe des grands ?
1: Alors, pour le coup, après coup, donc ce jour-là, quand elle a fait ça, je dis « Oh, mais pourquoi tu dis ça ?» Enfin, voilà, enfin, vraiment, en mode, j'étais mais complètement à l'ouest et je comprenais pas pourquoi elle me disait ça. Et je m'en veux, en fait, avec le recul, de pas avoir cherché à comprendre pourquoi elle me disait ça à ce moment-là. Et en fait, voilà, avec l'explosion de l'affaire, avec les enfants qui se sont mis à parler et des adultes aussi qui se sont mis
2: surtout
1: à parler, qui avaient vu des choses et qui ont révélé des choses. Il s'avère que ma fille ne dormait pas dans la classe des grands. Elle dormait dans une pièce qui était au fond de la classe des grands, dans des toilettes. En fait, ma fille était enfermée dans des toilettes. Sur le temps, a priori, quand même, de la sieste, pas toute la journée. Mais voilà, c'était une pièce où il y avait des toilettes qui étaient à peine plus grandes que des toilettes, on va dire, classiques, où un lit parapluie tenait tout juste dans cette pièce-là. Et elle était enfermée là, et on la laissait hurler jusqu'à ce qu'elle s'endorme d'épuisement. Parce qu'elle perturbait la sieste des autres enfants à l'étage. Donc elle ne dormait pas au milieu de l'agitation dans la classe des grands. A été enfermée dans une pièce, toute seule, dans le noir, dans une pièce à peine plus grande que des toilettes ordinaires. Et on a eu la directrice de l'école a eu le culot au procès de me dire « Mais t'étais au courant ?» J'étais au courant. J'étais au courant de quoi ? J'étais au courant qu'on enfermait ma fille dans des toilettes et j'aurais rien dit, j'aurais laissé passer. Enfin, c'était lunaire.
2: C'est parce qu'elle avait aussi tendance à appuyer sur ce qu'elle pouvait factuellement voir comme étant nos faiblesses.
1: Nos faiblesses,
2: c'est-à-dire. Moi, elle avait appuyé, et c'est ce moment-là où j'ai commencé à bifurquer et à me dire, là, ça sent pas bon. J'ai retrouvé ma fille en train de se pincer dans la douche, en train de dire, ça c'est clair, ça c'est pas clair, ça c'est bon, ça c'est pas bon, ça c'est bon, ça c'est pas bon. Elle avait 2 ans et demi. J'ai trouvé que c'était un petit peu inquiétant, donc je suis allée la voir pour lui parler de tout ça. Elle m'a dit non, mais Lucille, tu te fais des idées, ça peut pas être ça, voilà. Et en fait, elle allait raconter aux autres parents que c'est parce que j'avais vécu des choses dans mon enfance et que du coup, je me montais la tête pour rien. Et elle a essayé de le répéter. Et au procès, elle a dit que je voulais prendre sa place en tant que directrice. Mais moi, non. Vous voyez le métier que je fais aujourd'hui, c'est pas du tout ça. Ouais. Et du coup, c'est juste pour vous dire, c'est pas pour parler de nous, mais c'est mise en face du problème. Comment est-ce qu'un pervers narcissique peut ensuite perdre ses moyens et au cours d'un procès perdre totalement ses moyens, quitte à dire vraiment n'importe quoi, parce que pendant 16 heures, ça a duré très longtemps.
1: Oui, le procès a été interminable.
2: Interminable.
1: Un procès fleuve.
2: Exactement. elle a petit à petit perdu ses moyens, et c'est là qu'on voit comment une personnalité narcissique perd ses moyens, et comment à la fin ça part. Et ça, elle a attaqué tout le monde à ce moment-là. Mais y compris des gens même de son côté. Hein. C'était... Enfin voilà.
1: Ouais, je, ouais.
0: Et elle a perdu pied.
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0: auditrices et auditeurs de Calade Ma Radio. On se retrouve en ce mois de septembre et pour la rentrée, eh bien, on attaque par un sujet pas très joyeux. Désolé. Alors, c'est prof Patrick qui a choisi. Vous avez l'habitude.
1: Donc, en général,
0: il
1: plombe
0: toujours le moral, voilà. Puisque cette émission s'intitule « Comment les démocraties disparaissent ?» Et donc, on aura prof Patrick avec nous pour traiter ce sujet et notre cher Jean-François.
2: Bonjour à tous.
0: Qui sera encore là pour cette émission. Mais on va commencer par la chronique. Alors, et Jean-François, c'est ton tour.
2: C'est mon tour, oui. Effectivement, je vais vous parler un petit peu d'histoire.
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2: Donc parlons un peu d'histoire. Aujourd'hui, je vais vous raconter l'histoire d'une femme dont la vie ressemble à un roman d'aventure. Une femme qui a défié les conventions de son époque, traversé les déserts sous les bombes, participé à certains des combats les plus importants de la Seconde Guerre mondiale et qui est devenue la seule femme officiellement admise dans la prestigieuse Légion étrangère. Son nom est Suzanne Travers. Ça dit quelque chose, Emma, ou pas ?
0: Eh ben non, écoute, je connaissais pas ce nom, justement.
1: Moi non plus.
0: Ça m'intéresse.
2: Exactement, parce que contrairement à des figures comme Lucie Aubrac ou Geneviève de Gaulle Antonioz, qu'on connaît quand même assez bien, son histoire demeure largement méconnue. Et pourtant, quelle histoire !
1: Alors, Suzanne Travers, du fait de son nom, on se dit, elle est peut-être pas française à l'origine.
2: Ouais, effectivement, Patrick. Hein. Elle est née le 23 septembre 1909 à Londres, dans une famille anglaise aisée. Elle est donc anglaise. Son père est officier de marine et sa mère une aristocrate. Une fois à la retraite, son père installe toute la petite famille sur la Côte d'Azur. Et comme beaucoup de jeunes femmes de son milieu, Suzanne est censée mener une existence confortable entre réception mondaine et mariage respectable. Mais elle déteste les contraintes. Ainsi, très jeune, elle développe un goût prononcé pour l'aventure, la vitesse et la liberté. Elle conduit des voitures, voyage seule, enchaîne les conquêtes et refuse les rôles traditionnellement assignés aux femmes de son époque. Sportive, on peut même la considérer comme une joueuse de tennis semi-professionnelle. Et lorsque la Seconde Guerre mondiale éclate, en septembre 1939, elle a 30 ans. Elle pourrait rester à l'abri, mais elle choisit exactement l'inverse. Elle suit d'abord une formation pour devenir infirmière à Poitiers, mais ne se sentant pas à sa place, elle devient finalement ambulancière. Elle exerce ainsi d'abord aux côtés des Finlandais qui font face à l'invasion soviétique, puis, dès l'été 1940, elle rejoint les forces françaises libres du général de Gaulle en s'engageant dans la 13e demi-brigade de la Légion étrangère, d'abord comme infirmière, et c'est un choix extrêmement rare pour une Britannique.
1: Et ce qui est vraiment bizarre, c'est qu'elle choisisse de rejoindre la France libre et non pas l'armée britannique. Comment ça se fait ?
2: Ben, parce qu'elle admire profondément la détermination de ceux qui refusent la capitulation. Mmh. À l'été 40, la France officielle a signé l'armistice avec l'Allemagne. Beaucoup considèrent la guerre comme perdue. Mais quelques milliers d'hommes et de femmes répondent à l'appel lancé depuis Londres par le général de Gaulle. Suzanne est séduite par cet esprit de résistance et rejoint donc les Français libres, d'abord comme infirmière, comme je vous l'ai dit, mais très vite, elle va devenir conductrice et mécanicienne. Alors, à première vue, cela paraît modeste, mais en réalité, c'est un rôle vraiment essentiel, puisque là où la France libre combat, en Afrique, les véhicules sont le nerf de la guerre. Il faut transporter officiers, blessés, munitions et matériel dans des conditions extrêmement difficiles. Suzanne devient rapidement une conductrice hors pair. Les soldats découvrent qu'elle conduit souvent mieux qu'eux. Et surtout, elle ne semble avoir peur de rien.
1: Et c'est là, nous dit-on, qu'elle va faire la rencontre qui va marquer sa vie.
2: Ouais, effectivement, c'est au sein des forces françaises libres qu'elle fait la connaissance du général Marie-Pierre Koenig. Koenig, c'est qui ? C'est le commandant de la première brigade française libre.
0: Okay.
2: Alors entre les deux va naître une relation sentimentale, discrète mais vraiment intense. Et Suzanne devient sa conductrice personnelle également. Cela lui permet d'être présente au cœur même des opérations militaires. Et c'est précisément ce qui va la conduire à vivre l'un des épisodes les plus extraordinaires de toute la guerre. Nous sommes en 1942, direction la Libye, un lieu devenu aujourd'hui célèbre, Bir Hakeim.
1: Ah, on dit Hakeim, Bir Hakeim. Bon, okay. Bir Hakeim, donc c'est une grande bataille de la France libre. Hein. Est-ce que tu peux nous en dire un petit peu plus ?
2: Ouais, absolument, une grande bataille. En printemps 1942, on a l'Afrika Korps de Rommel, de l'Allemagne nazie, qui progresse vers l'Égypte et qui menace les positions anglaises.
1: Et attention, l'Afrika Korps de Rommel, c'était vraiment reconnu par ses adversaires comme une machine d'une efficacité mais extraordinaire. Rommel était considéré comme un génie militaire.
2: Tout à fait. Effectivement, tout à fait, Patrick. Les Français libres, ils ont reçu l'ordre de ralentir les forces de l'Axe en tenant la position fortifiée du Bir Hakeim, qui est un fort en fait perdu au milieu du désert, un petit fort de 4 km2. Hein. Voilà. Ainsi, pendant 16 jours, on a environ 3700 Français qui vont résister à des dizaines de milliers d'Allemands et d'Italiens. Alors, les bombardements sont incessants. les attaques se succèdent, le sable est retourné par les explosions, l'eau vient à manquer, les blessés s'accumulent et Suzanne Travers est là, au milieu des soldats, sous les bombes. Elle va refuser d'évacuer à plusieurs occasions, alors qu'on va évacuer les femmes très rapidement, et elle refuse, elle reste là. Elle préfère transporter les blessés, assurer les liaisons et partager les risques des combattants. Mais le moment le plus incroyable va survenir dans la nuit du 10 au 11 juin 1942. Les Français sont encerclés. La position est devenue vraiment intenable. Kuning décide alors une percée désespérée. Il faut traverser les lignes ennemies, les champs de mines, les tirs de mitrailleuses, les positions allemandes. Et Kuning doit être en tête pour montrer l'exemple à ses hommes. C'est donc Suzanne qui prend le volant et guide la colonne dans cette sortie impossible. Une simple conductrice devient soudain l'actrice principale d'une opération de survie. La colonne française s'élance dans l'obscurité. Les tirs allemands éclatent de toutes parts. La voiture est touchée à plusieurs reprises d'ailleurs. Les pneus sont percés. La carrosserie est finalement criblée de balles. Mais Suzanne garde le contrôle. Elle continue d'avancer toujours plus loin. Finalement, après des heures de danger, elle parvient à franchir les lignes ennemies. La voiture comptera au final 11 impacts. Wow. Les freins et les amortisseurs sont capoutes, comme on pourrait dire. Et sans son sang-froid, plusieurs responsables majeurs de la France libre auraient probablement été capturés ou tués. Bir Hakeim donc devient un symbole. Cette bataille légitime la France libre et De Gaulle aux yeux des alliés, puisque cette résistance prouve que la France libre continue le combat et résiste à l'Allemagne nazie. Et Suzanne Travers, finalement, c'est l'une des héroïnes discrètes de cette bataille.
1: Je vais faire une petite remarque pour ceux et celles qui ont vu, ou sinon regardez les deux films sur De Gaulle. Le premier film raconte la bataille de Bir Hakeim et on voit le personnage de Suzanne Travers qui fait ce que tu décris. Et c'est là qu'on réalise le côté absolument extraordinaire du combat militaire qu'ils ont réussi à tenir face à Rommel.
2: Cet exploit, oui, tout à fait. Ouais.
1: Mais l'aventure de Suzanne Travers ne s'arrête pas là.
2: Eh ben non, loin de là, hein, parce qu'après Bir Hakeim, elle va continuer la guerre. Elle participe aux campagnes d'Afrique du Nord, puis ensuite aux opérations en Italie. Elle roule des milliers de kilomètres dans des conditions extrêmes. Les pistes sont vraiment très mauvaises, les bombardements fréquents, les maladies omniprésentes. Mais elle poursuit sa mission sans relâche. Les témoignages de ses camarades décrivent une femme courageuse, déterminée et parfaitement intégrée parmi les combattants. Ce qui est remarquable, c'est qu'elle gagne leur respect, non parce qu'elle est une exception finie, mais parce qu'elle accomplit les mêmes tâches qu'eux, parfois mieux encore.
1: Et donc après la guerre ?
2: En 1945, la guerre est terminée, mais Suzanne refuse de revenir à une existence ordinaire. Elle poursuit donc sa carrière militaire et elle entre officiellement d'ailleurs dans la Légion étrangère. Elle régularise sa position.
1: Incroyable.
2: C'est vraiment un événement exceptionnel puisqu'elle demeure la seule femme à avoir servi officiellement dans cette unité mythique. Elle est affectée notamment en Afrique du Nord et en Indochine et son expérience est reconnue. Elle va recevoir plusieurs médailles militaires d'ailleurs. Son autorité aussi est reconnue puisqu'elle va finir par atteindre le grade d'adjudant-chef et en 1947 quand même elle se range. Elle démissionne et épouse un autre légionnaire, l'adjudant-chef Nicolas Schlegel-Milch. Okay. Le couple s'installe en France et aura deux fils.
1: Et donc elle va avoir une vie rangée après toutes ces aventures.
2: Voilà, une vie plutôt discrète quand même, enfin. Okay. Suzanne est tout de même faite de chevalier de la Légion d'honneur, alors seulement en 1996, donc très récemment finalement.
0: Très tardivement.
2: Ouais, ouais. Elle attendra la fin de sa vie pour raconter son histoire. Ses mémoires sont ainsi intitulées en français « Tant que dure le jour » et ils vont paraître seulement en 2001, deux ans avant sa mort, puisque Suzanne Travers s'éteint le 18 décembre 2003 à Ballainvilliers, en région parisienne, à 94 ans quand même. Une existence qui aura donc commencé sur les courts tennis de la Côte d'Azur et qui se sera terminée décorée de la Légion d'honneur. Et c'est peut-être ça le plus frappant. Rien ne l'a prédestinée à ce destin. Et pourtant, cette Anglaise devenue légionnaire française reste encore aujourd'hui l'une des grandes figures méconnues de la France libre.
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0: Merci Jean-François pour ce beau portrait de femme. Alors on va revenir à notre sujet qui s'intitule, donc comme je l'ai dit tout à l'heure, « Comment les démocraties disparaissent ?» Pour introduire ce sujet, eh bien, prof Patrick, on te laisse la parole.
1: Alors on va étudier ça à travers un seul cas, mais il est tellement emblématique, c'est le cas des États-Unis. Mais je vais vous expliquer. Alors, je vais vous donner quelques chiffres pour commencer. Il y a un institut à l'université de Göteborg, l'institut VDEM, qui est spécialisé dans l'étude de la question des démocraties et qui fournit quelques chiffres. Donc on apprend par exemple qu'on a eu un pic de démocratie dans le monde en 2016, c'est pas si ancien que ça. Il y avait 95 pays démocratiques et 10 ans après, en fait, sont tombés à 87. Vous allez me dire, bon, c'est pas beaucoup. Sauf qu'entre-temps, le nombre de régimes autocratiques a dépassé le membre de régime démocratique et à 92, donc il y a une sorte de symbolique quand même. Pour ce qui est des démocraties libérales, c'est-à-dire qu'on les structures juridiques et institutionnelles de l'Occident, c'est encore plus spectaculaire. Elles étaient 45, ces démocraties libérales, en 2009, elles ne sont plus que 31 en 2025. Mais là où c'est le plus spectaculaire, c'est quand on parle en mesurant la population concernée. On avait en 2005 50% de la population mondiale qui vivait en démocratie. En 2026, aujourd'hui, ce n'est plus que 26%.
0: Ouais.
1: Et en 2026, 74%, les trois quarts de l'humanité vit sous un régime autocratique. Et donc, l'Institut Gottborg, VDM, considère qu'en fait, c'est la fin de la troisième vague de démocratisation qui avait été entamée en 1974, quand les colonels au Portugal avaient été renversés par la révolution des œillets.
0: Ouais.
1: Et on a quasiment effacé tous les gains démocratiques de cette troisième vague de démocratisation. Les chercheurs de Gottborg qualifient cette vague actuelle d'autocratisation de sans précédent par sa durée, son ampleur et son intensité. Et ils expliquent, tenez-vous bien, que cette vague est pire que la vague des années 30.
2: Ah oui, carrément.
1: Au niveau concret, ça se passe un peu toujours la même chose, c'est-à-dire que c'est toujours des courants nationalistes, antilibéraux et d'extrême droite qui sont à la manœuvre. En 2025, donc l'an dernier, on avait 44 pays qui étaient en voie d'autocratisation, de façon rapide, et seulement 18 pays qui étaient en voie de démocratisation. Et on voit que cette érosion de la démocratie touche même les démocraties les plus anciennes, notamment les pays du G7 et notamment les États-Unis, que l'on va étudier ensemble.
0: Oui, tout à fait.
1: Alors, il y a quelque chose qu'il faut comprendre, c'est que, autant jusqu'aux années 80, au XXe siècle, les démocraties chutaient de l'extérieur. Elles étaient attaquées par des coups d'État. Oui. On pense à Pinochet en 73 au Chili.
2: Au Chili,
1: ouais. C'est terminé. Depuis la chute de l'URSS, depuis les années 90, les démocraties se décomposent de l'intérieur par une personne qui a été démocratiquement élue. Alors, pour
0: et qui va détricoter, en
1: exactement,
0: fait,
1: hein, c'est exactement ça.
0: Sur le cas des États-Unis notamment. Ouais.
1: Et c'est ce phénomène que deux chercheurs qui s'appellent, alors je ne sais plus leur prénom, Steven Levitsky et Daniel Ziblatt, ce sont des chercheurs de Harvard qui sont spécialisés en sciences politiques et sur la question des démocraties. Et ils ont rassemblé un peu leurs travaux dans un ouvrage très important qui s'appelle « La mort des démocraties » qui a été publié en 2018, au milieu du premier mandat de Trump. Et donc, ils vont apporter cette thèse que je viens d'indiquer, c'est qu'aujourd'hui, ce sont des élus légitimement arrivés au pouvoir qui vont détricoter de l'intérieur la démocratie. Pour repérer un élu qui est en fait un autocrate en puissance, on va avoir recours à un politologue qui s'appelle Juan Linz, qui a identifié quatre signaux d'alerte qui sont très clairs. Et il considère que si un seul de ces signaux est actionné, la démocratie est en danger.
2: D'accord.
1: Alors, ces quatre signaux sont les suivants. C'est une personne qui est au pouvoir, donc, qui rejette en parole ou en acte les règles du jeu démocratique, déjà. C'est une personne qui dénie à ses opposants leur légitimité, en les traitant de tous les noms, d'ennemis, de menaces existentielles, etc.
2: De menteurs, etc.
1: Voilà. C'est une personne qui va encourager ou tolérer la violence de ses partisans, etc.
0: Ouais.
1: Et c'est une personne qui va afficher une propension à limiter les libertés civiques de la société civile, de l'opposition et des médias. Voilà. Alors, le danger, c'est qu'en fait, on a des personnes qui, au départ, ne s'annoncent pas du tout comme des autocrates en puissance. On peut penser à Viktor Orban, qui, en fait, a effectué un mandat entre 1998 et 2002, parfaitement normal, dans un contexte démocratique, et rien dans son CV ne présageait qu'à partir de 2010, il allait profondément faire tomber la Hongrie dans l'autoritarisme. Pour info, Orban a perdu et a quitté le pouvoir, et c'est quand même une bonne nouvelle.
0: Ouais.
1: Deux éléments complémentaires pour terminer cette introduction. Le mécanisme de ce que Ziblatt et Levitsky appellent l'alliance fatale. Dans quasiment tous les cas étudiés, et là on peut remonter à des cas célèbres, Mussolini, Hitler, mais aussi plus récents, Chavez, Fujimori en Amérique du Sud, on a un même schéma qui se répète, c'est-à-dire qu'on a des forces politiques traditionnelles, classiques, notamment dans la plupart des cas c'est les forces de droite, qui sont en perte de vitesse et qui décident de s'allier à une puissance politique qui monte, un peu différent, un peu rentre-dedans, etc., un outsider, et ils pensent pouvoir le contrôler, en faire son petit pantin. Mais en fait, c'est le contraire qui se passe, c'est que l'outsider se met à contrôler, puis ensuite à se débarrasser des forces traditionnelles et à commencer son travail de démolition de la démocratie de l'intérieur.
2: Ouais,
0: tout à fait.
1: Dernier point pour cette introduction, deux points importants, Ziblatt et Levitsky, en fait, ont identifié deux piliers invisibles, c'est-à-dire qu'ils sont écrits nulle part, mais qui sont essentiels au maintien des démocraties. Le fait d'avoir une constitution ne garantit pas à un pays qu'il ne tombera pas dans l'autocratie. En fait, ce qui protège les démocraties, c'est deux normes non écrites qui sont, un, la tolérance mutuelle envers ses adversaires. Ouais. Et on voit que la règle numéro 1 de Juan Linz, numéro 2, pardon, dénier leur légitimité à ses opposants, va directement contre cette tolérance mutuelle. Et le deuxième, c'est la notion de retenue institutionnelle dans l'usage de leurs prérogatives légales. En fait, dans chaque pays démocratique, la Constitution permet des mesures qui sont limites démocratiques, parce que c'est pour les cas exceptionnels. Oui. On sait très bien en France, hein, la Constitution de la Ve République, il y a l'article 16, si je ne dis pas de bêtises, qui correspond exactement à ça.
0: Ah, dans une démocratie, par exemple,
1: voilà, exactement,
0: la guerre,
1: c'est ça, tout à fait ça. Dans une démocratie solide, la retenue institutionnelle, ça consiste à ce que les gens au pouvoir n'utilisent pas ces armes. Et en fait, dans les cas des autocrates, ils vont les utiliser massivement.
0: Donc,
1: quand ces deux normes s'érodent, nous disent Levitsky et Ziblatt, eh bien, le système bascule, et c'est ce qu'on va étudier aujourd'hui. Je laisse la parole à Emma pour nous présenter le plan de l'émission.
0: Tout à fait. Alors, eh ben, on va commencer par traiter justement le cas des États-Unis avec la compilation que Patrick m'a confiée sur le livre de Levitsky et Ziblatt. Et puis, après, c'est toi, Jean-François, qui va nous parler du deuxième mandat de Donald Trump.
2: Effectivement, oui.
0: Et ensuite, Patrick, tu vas nous parler des raisons du recul massif de la démocratie.
1: Bah oui, à un moment, on va dire, mais pourquoi ?
0: Eh ouais, c'est toujours toi qui nous annonce les mauvaises nouvelles.
1: Exactement, j'adore être... c'était Cassandre qui annonçait une mauvaise nouvelle que personne n'écoutait. Bah, je suis le nouveau Cassandre. Voilà.
0: Oh là là,
1: c'est
0: terrible.
1: Exactement.
0: Bon. Alors, c'est parti pour la partie 1.
1: On t'écoute, Emma.
0: Eh bien, donc l'idée, c'est de voir comment se dégrade la démocratie américaine. En fait, jusqu'à la première élection de Donald Trump en 2016, les États-Unis faisaient figure d'exception puisqu'aucun candidat démagogue n'avait réussi à devenir président des États-Unis.
1: Ouais.
0: Pas par manque de soutien populaire. On peut citer Charles Colin, Joseph McCarthy ou George Wallace, désolé pour l'accent pas terrible, qui réunissaient donc chacun 30 à 40% des électeurs. Et ce qui les a arrêtés, bien, c'est le système de filtre. Et donc, pour comprendre comment Trump a pu devenir président des États-Unis, il faut comprendre comment ces filtres ont été démontés. Donc, premièrement, on va voir justement quels étaient ces filtres qui protégeaient la démocratie. Filtre principal, ce sont tout simplement les partis politiques. En fait, depuis les années 1880, les grands partis, donc démocrates et républicains aux États-Unis, assumaient une fonction de filtrage des candidats en écartant des personnalités qui pouvaient être dangereuses avant qu'elles n'atteignent la course à la présidence. Donc, les conventions nationales puis les primaires, elles fonctionnaient un peu comme une évaluation par les pairs, finalement. Henry Ford, par exemple, qui était très, très idolâtré du public dans les années 20, malgré ses diatribes antisémites,
1: Hitler, pro-régime nazi et ultra antisémite.
0: Et il a été barré par tous les appareils des partis et n'a pas pu, du coup, menacer sérieusement la Maison Blanche.
1: Parce qu'il avait une bonne chance d'arriver au pouvoir s'il n'était pas barré.
0: Même chose pour George Wallace. Donc, 40% d'opinion favorable en 1968, mais il est contraint de se présenter sous une bannière indépendante et, du coup, n'obtient que 13,5% des voix. Alors, qu'est-ce qui se passe? Eh bien, en 1972, le filtre des partis politiques va exploser.
1: Cette sorte de protection va exploser et on va voir pourquoi.
0: Tout à fait. En fait, c'est la Convention démocrate de Chicago en 1968 qui va être le déclencheur. En fait, les démocrates vont se diviser entre les partisans de la guerre du Vietnam et les pacifistes.
1: Oui, ça chauffe à cette époque.
0: Et c'est ça qui va faire exploser leur convention. Oui, tout à fait. Du coup, en fait, suite à cette division autour de la guerre du Vietnam, on va avoir un système de primaires ouvertes.
1: Et c'est donc là qu'ils inventent les primaires aux États-Unis. Voilà, c'est ça.
0: Pour la première fois, ceux qui choisissent les candidats ne dépendent plus des partis.
1: Ben non, parce que les primaires, c'est les citoyens qui votent.
0: Et voilà. Et c'est là que le barrage, du coup, peut être contourné. Et ce qui fait qu'on assiste à un paradoxe qui est assez douloureux, puisque en apparence, cette idée de primaire, elle semble être un progrès démocratique.
1: Mais
0: en fait, elle va vraiment fragiliser le système politique américain, puisqu'elle va déclencher une course au financement privé. C'est ce qu'ils appellent donc dans l'ouvrage la primaire invisible, c'est-à-dire des candidats qui sont assez connus et qui sont assez fortunés pour se passer des réseaux partisans.
1: Et on note en passant que la Cour suprême américaine a déverrouillé le système en débloquant toutes les limitations quantitatives d'argent qu'on pouvait mettre dans les primaires.
0: Tout à fait.
1: Et donc là, c'est la prime aux milliardaires, évidemment.
0: Tout à fait. Du coup, ça va nous conduire à une polarisation. avec donc origine et accélération de cette polarisation.
1: Alors polarisation, c'est le fait, pour donner une petite définition, que les partis en présence, qui sont démocrates d'un côté et républicains de l'autre, vont s'opposer de plus en plus. Ouais. Les combats vont se tendre,
0: se durcir,
1: vont s'éloigner
0: dans leur position,
1: les uns des
0: finalement.
1: Autres.
2: Se marquer idéologiquement également.
1: Voilà, tout à fait.
0: En fait, donc pendant la plus grande partie du XXe siècle, les deux grands partis américains, c'était vraiment des vastes tentes qui étaient idéologiquement hétérogènes. Les démocrates réunissaient les progressistes, les syndicalistes,
1: mais aussi
0: des blancs conservateurs du Sud.
1: Voilà.
0: Le parti républicain, lui, comprenait les progressistes du Nord-Est et les conservateurs du Midwest.
1: Ouais.
0: Et du coup, cette hétérogénéité à l'intérieur des deux partis, elle garantissait une polarisation faible.
1: Bah oui, parce qu'ils n'étaient pas si éloignés que ça, finalement.
0: Oui, tout à fait. Et là aussi, on va assister à un paradoxe douloureux. Les lois de 1964 et 65, qui mettent fin au système de ségrégation raciale, elles vont aussi mettre fin à cet équilibre démocrate-républicain.
1: Ouais.
0: Puisque les Blancs du Sud vont migrer vers le parti républicain, quand les Noirs du Sud, eux, vont rejoindre en masse le camp démocrate. Du coup, le parti républicain devient un parti essentiellement conservateur, blanc et chrétien, quand le parti démocrate sera un parti progressiste et multiethnique. Mais du même coup, on voit bien
1: que ça polarise,
0: c'est-à-dire qu'on va avoir des idéologies qui vont être vraiment tout à fait opposées.
1: On est sur deux mondes complètement différents à partir de
2: là.
0: Et du coup, cette recomposition raciale et culturelle, elle est plus dangereuse qu'un simple clivage politique.
1: Ouais.
0: La part du vote non blanc chez les démocrates passe de 7% à 44% entre les années 60 et 2012.
1: Ouais, bien sûr, c'est
0: tandis
1: énorme.
0: Que le vote républicain reste blanc à plus de 90% dans les années 2000.
1: Mmh.
0: Les protestants blancs qui votaient plutôt démocrates dans les années 60 votent républicain à 76% en 2016. Et donc les divisions sur la race et la religion, elles engendrent plus d'hostilité que les désaccords sur la fiscalité. En fait, on débat plus de politique, on s'affronte sur des communautés, des identités qui sont vraiment perçues comme tout à fait incompatibles.
1: Et dans un pays dont le terreau de la question raciale est énorme, c'est quand même un pays qui est né avec l'esclavage.
0: Mais bien sûr.
1: Et en fait, ça n'a jamais été digéré. Oui, ça n'a jamais été digéré par les Américains, ça.
0: Tout à fait. Et du coup, ça va nous conduire sur un troisième point, au détricotage des normes. Alors, de Gingrich à Obama.
1: Newt Gingrich.
0: Newt Gingrich.
1: Le politique qui est apparu dans les années 70 au Parti républicain, Newt Gingrich. Et les normes, c'est celles que j'évoquais dans l'introduction, ces fameuses normes implicites.
0: Tout à fait. Et donc, ces normes. Newt Gingrich, il est élu en 1978 et c'est le premier à institutionnaliser la guérilla partisane avec des mémos qui enjoignent d'utiliser des qualificatifs comme traître ou antifamille contre les démocrates. Donc il devient président de la Chambre en 1994, il impose une ligne zéro compromis. Alors là, je lis une citation du livre de Levitsky et Ziblatt.
1: Mm-hmm.
0: Donc, l'apogée de ce jusqu'au boutisme fut en 1998, la mise en accusation de Clinton, fondée sur rien de solide. Les républicains ont fait de l'impeachment une arme politique ordinaire.
1: Alors, l'impeachment, c'est la tentative de destitution par le pouvoir politique, le Congrès, etc., d'un président américain, mais il faut que le motif soit gravissime.
0: Oui,
1: ça n'est arrivé qu'une fois sous Nixon, et c'était gravissime.
0: Oui.
1: Clinton, en gros, il avait fait des petites cochonneries sexuelles avec son assistante, et ils ont essayé d'enclencher une procédure. Donc, on voit là que cette guérilla est menée au point extrême.
0: Tout à fait. Alors, justement, cette guérilla, sous les deux mandats de Bush, elle s'intensifie des deux côtés. Le Congrès abandonne son rôle de contre-pouvoir pour devenir une chambre d'enregistrement.
1: Mmh.
0: La victoire d'Obama en 2008, elle ravive brièvement l'espoir, mais sa présidence est immédiatement marquée par la résurgence des extrémistes avec le Tea Party, le Tea Party qui remet en cause le droit à la présidence d'Obama avec son mouvement, donc Birther, décidément. Merci Patrick de me corriger. On le saura, je parle très mal anglais.
1: Qui a le birth, la naissance.
0: Et qui est le porte-parole de ce mouvement ? Eh bien, c'est Trump.
1: Bah oui,
0: il affirme que Obama n'est pas né aux États-Unis. Et en 2011...
1: Ce qui est totalement faux, attention.
0: C'est totalement faux. Sauf qu'en 2011, un sondage de Fox News indique que 37% des républicains croient cette rumeur et 63% ont des doutes sur son origine.
1: On est entré dans un monde où les faits... sont comment dire, contredits par des fake news et que les fake news ont plus de poids que les faits.
0: Et c'est ça, exactement en fait. C'est-à-dire que les fake news finalement deviennent vérité.
1: Tout
0: à fait.
1: Et les mouvements extrémistes sous Obama qui explosent, c'est des mouvements qui relèvent de l'extrême droite. Hein. Je veux dire, c'est vraiment une extrême droite qui va petit à petit prendre le pouvoir dans le Parti républicain, qui explose sous Obama. Hein.
0: Bah, tout à
1: Encore
0: fait.
1: Encore une fois, cette réaction viscérale d'une population américaine qui ne supporte pas qu'un noir soit à la tête.
2: En réaction à tout ça,
1: totalement.
0: Et donc, encore une citation du livre de Levitsky et Ziblatt, pour conclure cette partie 3. À la fin des mandats d'Obama, les garde-fous implicites de la démocratie s'étaient dangereusement dessoudés. Et on va le voir avec donc l'abdication républicaine et l'arrivée de Trump.
1: On va voir l'arrivée de Trump maintenant, le premier mandat de Trump. Alors vas-y, explique-nous.
0: Alors le premier mandat de Trump, donc ça démarre aux primaires de 2016. Il termine dernier de la primaire invisible. Pas grand monde au parti le soutient.
1: Et personne n'y croit.
0: Mais complètement. Mais je me souviens même que même nous en France,
2: c'était une blague quoi.
0: On n'y croyait pas.
2: C'était vraiment la blague.
0: Pour nous, on pensait que c'était une blague.
1: Le Parti républicain lui-même, tout le monde se foutait d'elle.
0: Personne ne le soutient et pourtant il l'emporte. Il l'emporte, porté par son statut de star de la télé-réalité, avec un immense soutien des médias d'extrême droite.
1: Qui sont très puissants, à commencer par Fox News. Ils sont surpuissants, les médias.
0: Bien sûr.
1: Et sur les réseaux sociaux aussi. Mais c'est vraiment un mouvement médiatiquement très puissant.
0: J'ouvre une parenthèse, je ne sais pas si on aura le temps d'en parler à la fin de l'émission, mais c'est aussi en train de grimper en France.
1: Totalement.
2: Hein. Avec CNews,
0: on verra si on a le temps.
1: Le groupe Bolloré, en général.
0: Tout à fait. Donc, Levitsky et Ziblatt, ils affirment sans ambiguïté que Trump remplit les quatre critères du test de Linz que tu nous as parlé en introduction, avant même son intronisation.
1: Totalement.
0: Donc il est élu alors même qu'il coche
1: toutes les cases de la personne qui menace de remettre en cause les principes démocratiques s'il est élu.
0: Tout à fait. Du coup, comment les républicains auraient-ils dû réagir? Eh bien, se rallier à Hillary Clinton. Mais ça a été le cas d'une infime minorité, presque exclusivement des personnalités déjà à la retraite qui n'avaient rien à perdre. Les grandes figures du parti, Paul Ryan, Mitch McConnell, Marco Rubio, Ted Cruz, ils choisissent tous de soutenir Trump. Du coup, la polarisation qui rendait le ralliement à l'adversaire politiquement suicidaire et les élus républicains étaient désormais sous la surveillance permanente des médias de droite qui punissaient tout écart à la ligne dure.
1: En fait, s'ils ne faisaient pas ça, ils pouvaient se faire fracasser par les médias de droite qui allaient vraiment conduire à leur destruction politique en tant que de leur carrière politique. Donc, ils se sont soumis à
0: Trump. Et du coup, la défaite de Trump, elle aurait vraiment, elle aurait pu se jouer à pas grand-chose. Hein, mathématiquement, c'était tout à fait faisable. Et là, c'est vraiment les ténors du parti qui ont fait le choix, alors certes poussé par les médias d'extrême droite, mais tout de même, qui ont fait le choix de le soutenir.
1: Alors, on va finir ta partie par un petit bilan du premier mandat de Trump.
0: Oui, tout à fait. Alors, Trump, en fait, il met en œuvre les trois stratégies classiques des autocrates élus. D'abord, neutraliser les arbitres. On sait qu'il a limogé le directeur du FBI, James Comey.
1: Je t'ai quasiment jamais vu.
0: Donc voilà, c'était jamais arrivé en 82 ans d'existence du FBI. Il a exigé des responsables du FBI, de la CIA et de la NSA qu'elles fassent allégeance à sa personne. C'est vraiment le parrain du milieu.
1: Une logique mafieuse en fait.
0: Complètement.
1: On est dans une logique mafieuse très fréquemment avec le fonctionnement de Trump.
0: Il a tenté de destituer le ministre de la Justice, Jeff Sessions.
1: Il a fait campagne contre un procureur spécial, Robert Mueller. Tout à fait,
0: qui avait enquêté sur les Russiagate.
1: C'est-à-dire des grosses casseroles qu'a Trump vis-à-vis de l'implication de la Russie et de l'aide que les Russes ont apportée dans sa campagne.
0: Et il a harcelé l'Office of Government Ethics jusqu'à l'obtention de la démission de son président.
1: Parce que le terme éthique et Trump, ça n'a pas trop sens.
0: Du coup, première chose, neutraliser les arbitres. Deuxième chose, museler les médias. Il a proféré des accusations contre CNN, contre le New York Times. Il a qualifié les médias d'ennemis du peuple américain, qui est une expression quand même empruntée à Staline et à Mao. Donc, s'en prendre aux médias, deuxième stratégie. Ensuite, réécrire les règles électorales. Création d'une commission sur la fraude électorale qui vise à légitimer des lois qui permettent de cibler et d'harceler spécifiquement les Américains les plus pauvres, donc en majorité les Noirs.
2: Ceux qui vont voter démocrate.
0: Ceux qui vont voter démocrate, exactement, en reproduisant la logique des lois Jim Crow du début du XXe siècle. Donc, on a dit hein, neutraliser les arbitres, museler les médias, réécrire les lois électorales et pour finir, normaliser la déviance. C'est-à-dire, c'est le phénomène le plus insidieux, c'est au fur et à mesure que les transgressions s'accumulent, eh bien, ce qui semblait inacceptable devient la norme. Les républicains, en fait, passent leur temps à redéfinir ce qui est tolérable pour ne pas se désolidariser de Trump.
1: Alors, il y a une expression qui a été inventée par je ne sais qui est beaucoup utilisée sur les réseaux, sur les réseaux sociaux, c'est la notion de fenêtre de déplacement de la fenêtre d'Overton.
0: Tout à fait.
1: C'est la même chose.
0: Mais
1: en fait.
0: Exactement.
1: C'est vraiment le déplacement de ce qui est acceptable, inacceptable, par la pratique massive de choses considérées comme inacceptables avant, mais on s'habitue en quelque sorte.
0: C'est ça.
1: Ok.
0: Et allez, une petite citation pour finir. Encore bravo. Mm-hmm.

0: Vous écoutez Caladma Radio, vous écoutez Couleur du Monde sur Caladma Radio. Notre émission du jour est consacrée à la fin des démocraties parce qu'on a décidé de commencer cette rentrée de septembre par des sujets super fun. Emma, qu'est-ce que nous venons d'écouter ?
1: Eh bien, on vient d'écouter American Idiot de Green Day. Et donc, c'est le principe que le peuple américain est souvent quand même assez crédule et se fait facilement manipuler par ses élites.
2: Et ses élites, pas très bien,
1: Ce qui correspondait à peu près à ce que je viens de raconter.
0: Alors, notre analyse de la question de la fin des démocraties est centrée vraiment sur le cas des États-Unis. Donc, Emma nous a fait une longue présentation qui s'est terminée avec le premier mandat de Trump. Jean-François va prendre la relève et nous parler du deuxième mandat. Nous t'écoutons.
2: Ouais, alors le second mandat va différer qualitativement du premier sur trois points essentiels. Premièrement, la méthode cette fois-ci est planifiée, pas improvisée. Ainsi, le projet 2025, lui, a fourni une feuille de route vraiment détaillée qui a été appliquée dès son arrivée au pouvoir par une administration que Trump a peuplée d'activistes, triés sur le volet.
0: Ouais.
2: Ensuite, deuxièmement, le Congrès républicain ne joue plus du tout son rôle de contre-pouvoir. On a commencé à le voir avec Emma, mais là, c'est vraiment... Il se contente simplement d'avaliser ou de soutenir, voire même d'amplifier les coups portés aux institutions.
0: Alors, ce n'est pas du tout la tradition américaine. La tradition américaine, c'est que le Congrès a un pouvoir énorme et qu'il passe son temps à mettre des bâtons dans les roues au pouvoir, quel qu'il soit. Mmh. Donc là, on est vraiment dans une trahison profonde de la tradition démocratique américaine.
2: Exactement. Ouais. Troisièmement, et une ligne rouge a été franchie, celle du mépris et de la remise en cause permanente des décisions de justice.
0: Attaque sur la justice.
2: Alors, on va revenir sur les signaux que tu nous as présentés, Patrick. Mm-hmm. Et sur le premier, sur le rejet des règles du jeu démocratique avec la neutralisation des arbitres, qui est une ambition désormais vraiment méthodique par l'administration Trump. Donc, on commence par la purge de la fonction publique par le DOGE. Je ne sais pas si vous vous souvenez de ça,
1: Oui, bien sûr.
0: Department of Government Efficiency, le département d'efficacité gouvernementale dirigé par l'ami Elon Musk.
2: Exactement, par Elon Musk, qui a été donc l'instrument principal de cette purge. Ainsi, plus de 260 000 fonctionnaires ont quitté la fonction fédérale en 2025. Pourquoi ? Parce qu'il y a des initiatives par Trump qui les a fait licencier, faire leur retraite anticipée, démissionner, le gel des embauches, etc.
0: Je ne sais pas si on s'en compte.

0: 260 000 fonctionnaires ont été virés et remplacés par des hommes de Trump.
1: Oui, parce que le but, en fait, c'était pas vraiment l'efficacité budgétaire, mais bel et bien la purge politique.
0: Voilà.
1: Remplacer une administration non partisane par des troupes loyalistes. Ensuite, on a la guerre ouverte vraiment contre la justice. C'est le front le plus inédit de ce second mandat.
0: Et le plus inquiétant.
1: Et le plus inquiétant, ouais, parce qu'on a plus de 130 procédures judiciaires qui sont en cours contre l'administration.
0: Ouais. Alors, contre l'administration, ça veut dire les juges qui essaient de se battre contre des décisions totalement inacceptables de l'administration à leur encontre.
1: Voilà, ainsi, on a plus de 40 injonctions qui ont été prononcées et plus d'une douzaine de décisions ayant établi que l'administration avait violé la loi. Ouais. Alors, face à ces défaites judiciaires répétées, Trump n'a pas corrigé sa trajectoire. Au contraire, il a décidé d'attaquer les juges eux-mêmes. Trump a demandé publiquement la destitution des juges sur Truth Social, son réseau social. Et des républicains au Congrès ont déposé des articles demandant la destitution de certains magistrats, non pour malversation, mais pour avoir appliqué la Constitution contre l'exécutif et donc contre Trump.
2: C'est tout à fait quand même incroyable.
1: Et oui. Et ensuite, il va employer une troisième méthode, c'est gouverner par décret d'exception. Mm-hmm. Alors, les décrets exécutifs sont des mesures qui permettent de contourner le Congrès, puisque les décisions ne sont pas discutées démocratiquement. Ainsi, Trump, il va signer plus de 150 décrets exécutifs.
2: Oui, alors, c'est censé être une exception, on est d'accord.
1: Hein. Et oui, totalement. Bah là, non, c'est la norme, ça devient la norme. Beaucoup de ces décrets ont permis de détourner des agences fédérales de leur mission pour les réorienter vers des priorités conformes aux exigences politiques de Trump. Mm-hmm. Il a ainsi évoqué la loi sur les ennemis étrangers de 1798, quand même.
0: Très vieille loi, qu'il a ressorti de la naphtaline.
1: Qui a été utilisée seulement 3 fois, hein, donc voilà, tout à fait. Pour contourner les garanties constitutionnelles en matière d'immigration, au motif d'une supposée invasion des États-Unis par les migrants.
2: Je ne sais pas si on a les chiffres, mais il n'y a pas plus
0: On ne va pas se lancer là-dedans parce que d'abord on n'a pas les chiffres, puis ça serait un vaste débat qui nous ferait perdre du temps. Ouais. Donc on va rester sur notre sujet.
1: Alors, deuxième signal très important, c'est le déni de légitimité des opposants. Mm-hmm. Les démocrates sont devenus vraiment des ennemis existentiels. Mm-hmm. Trump qualifie d'ailleurs régulièrement ses adversaires politiques de communistes, de marxistes et de fascistes, ou alors d'ennemis de la nation.
0: Ouais.
1: Cette désignation de l'adversaire comme menace existentielle est précisément ce que les Levitsky et Ziblatt identifient comme le premier signe de l'effondrement de la tolérance mutuelle.
0: Ouais,
1: et depuis le 20 janvier 2025, ensuite, on a des représailles vraiment systématiques contre les contre-pouvoirs civils.
0: De la société civile.
1: Voilà, on a l'administration qui cible agressivement une large gamme d'organisations de la société civile, que ce soit des universitaires, des cabinets d'avocats, des médias, des ONG, des dirigeants d'entreprises, en tentant de les contraindre à se conformer à une liste d'exigences qui violent leurs droits constitutionnels.
0: On va prendre l'exemple de l'université de Harvard, c'est parce que c'est le plus prestigieux.
1: C'est le plus emblématique, le cas Harvard, c'est 2,2 milliards de dollars de financements fédéraux gelés par des menaces de suppression du statut d'exonération fiscale, tentative de contrôle des admissions d'étudiants étrangers. Harvard a poursuivi l'administration en justice, affirmant que, je cite, les actions du gouvernement bafouent non seulement le premier amendement, mais aussi les lois et réglementations fédérales. Fin de la citation.
0: Mm-hmm. Il a aussi, on peut citer... attaquer des cabinets d'avocats, notamment un cabinet Perkins Coie. Peut nous expliquer ça?
1: Le cabinet Perkins Coie, qu'est-ce qu'il faisait? Il menait des actions contre les décrets Trump. Alors Trump a décidé, il suspendait les habilitations de sécurité de ses avocats, il leur a interdit l'accès aux bâtiments fédéraux et a empêché le gouvernement fédéral de travailler avec eux. Alors d'autres cabinets sont également concernés, ils sont visés pour avoir représenté des adversaires du président. L'objectif est ici vraiment explicite, créer un effet de dissuasion pour priver ses opposants de représentation légale.
0: Donc menace et répandre la terreur dans la société civile pour dissuader toutes les velléités de s'opposer à ses décisions et à son pouvoir.
1: Tout à fait. Et troisième signal très important, c'est la tolérance ou l'encouragement de la violence. D'abord, la violence d'État comme instrument de politique. Donc le deuxième mandat, il franchit vraiment ici un seuil que le premier n'avait qu'effleuré. C'est la violence d'État déployée vraiment délibérément comme instrument de pression politique et sociale. Selon le Time Magazine, les actions de l'administration semblent viser à terroriser, réduire au silence et même faire disparaître des opposants, créant ainsi une culture d'intimidation qui contraint à la conformité publique.
0: Alors on peut citer... Oui, vas-y.
2: Non, je dis, il prend exemple sur son ami Vlad.
1: Ouais, c'est ça, tout à fait.
0: Ouais, tout à fait. On peut citer un cas assez célèbre au tout début de son mandat où il a déporté des Vénézuéliens. Est-ce que tu peux nous en dire un peu plus?
1: Ouais, Trump a invoqué l'alien ennemi Act 2798, encore
0: c'est une vieille loi, là,
1: pour déporter des centaines de Vénézuéliens vers le CECOT, la méga prison salvadorienne, sans procès, sans droit de contester. Parmi eux, on a Kilmar Abrego Garcia, qui est un père de famille du Maryland, qui dispose d'une autorisation légale de séjour. Selon Time, même après que l'administration a admis l'avoir déporté par erreur, Trump a refusé de prendre des mesures pour le rapatrier, en violation ouverte des ordres de la Cour suprême. Trump a ensuite laissé entendre qu'il envisageait de déporter des citoyens américains vers cette même prison.
0: On voit même que même les ordres de la Cour suprême, ils ne le respectent pas. On est vraiment dans une remise en cause d'une profondeur jamais vue de la justice aux États-Unis.
2: Oui, l'idée, c'est de faire régner la terreur, en fait.
1: C'est ça, oui. Alors, vous vous souvenez peut-être de l'année dernière, de juin 2025, où là, il a utilisé la garde nationale contre les manifestants et les journalistes. Donc, en juin 2025, je vous remets un peu le contexte, Trump a déployé la garde nationale à Los Angeles en réponse aux manifestations liées aux opérations d'immigration.
0: Et ça, ça se fait pas, la garde nationale. Enfin, c'est rarissime.
1: C'est rarissime, voilà. C'est vraiment quand il y a un danger important. Là, il n'y a pas lieu d'être, quoi. Alors, donc, c'était lors des manifestations No Kings d'octobre 2025. Plusieurs incidents ont été rapportés dans lesquels des policiers ont fait usage de force contre des journalistes accrédités. En novembre 2025, la Maison-Blanche a lancé un site cette fois-ci, Hall of Shame. Shame, ça veut dire quoi, Emma, en anglais ?
2: La honte.
1: Les plus honteux, quoi, qui désignait nommément des journalistes et des médias critiques de Trump. Voilà,
0: donc, c'est en gros les ennemis à abattre parmi les journalistes.
1: Voilà.
0: Et puis, évidemment, on ne peut pas ne pas évoquer l'ICE, la police anti-immigration de Trump.
1: Ouais, cette agence est devenue vraiment l'agence fédérale la mieux financée aux États-Unis depuis une loi de juillet 2025. Et cette agence ICE a multiplié les violences et les arrestations arbitraires de citoyens américains. On a, par exemple, l'assassinat par ses troupes de deux citoyens américains, René Good, le 7 janvier 2026, et puis Axel Pretty, le 24 janvier 2026, c'était à Minnesota, il me semble, qui ont connu vraiment un retentissement mondial.
0: Il faut savoir que l'ICE existait déjà avant. Oui, il a viré 50% des gens qui bossaient à l'ICE, et il en a embauché 10 000. Donc il a viré 5 000 et embauché 10 000. Donc en fait, aujourd'hui, aux trois quarts, ce sont des troupes issues de l'extrême droite, des troupes au service de Trump dans l'ICE.
1: Quatrième signal, c'est la restriction des libertés civiques et des médias. D'abord la presse, qui selon Reporters sans frontières, en un an, Trump a censuré des données gouvernementales, démantelé les médias publics américains, utilisé des agences indépendantes pour punir les médias critiques, suspendu l'aide au financement international de la liberté de la presse, poursuivi en justice des médias défavorables, et il fait vraiment pression pour installer des proches à la tête d'autres médias.
0: Donc c'est toute la panoplie de l'autocrate, hein, ça c'est clair. On détruit les médias, on installe ses amis au poste clé.
1: Et je vais vous citer quelques chiffres qui sont vraiment éloquents pour indiquer tout ça, parce qu'on a 215 posts anti-médias qui ont été publiés sur Truth Social à la fin 2025. En juillet 2025, le Congrès a révoqué 2 ans de financement fédéral pour les chaînes de télévision NPR, PBS, et pour plus de 1500 stations locales, provoquant des licenciements massifs et menaçant des dizaines de stations rurales de fermeture. Le président de la FCC, Brendan Carr, co-auteur du projet 2025, a relancé des enquêtes contre CBS, NBC et ABC pour leur couverture électorale de 2024, tout en s'abstenant de rouvrir un dossier similaire contre Fox News, parce que Fox News, c'est pro-Trump. Trump a ensuite poursuivi le New York Times pour 15 milliards de dollars. Le juge a d'ailleurs rejeté la plainte quand même. Donc ensuite, on a un espace civique qui est vraiment sous pression.
0: Oui, puisque, on l'a dit tout à l'heure.
1: Le gouvernement Trump utilise en permanence la menace des suppressions, des financements fédéraux pour soumettre et discipliner tous les acteurs de la société civile, que ce soit les universités, les ONG, les collectivités locales, qui refuseraient par exemple de coopérer à sa politique d'immigration. Il va faire de même avec les États américains, qui maintiennent des politiques contraires à ses priorités. Tous sont menacés ou frappés de coupes budgétaires.
0: Et enfin, on revient à ce phénomène de la fenêtre d'Overton qu'on a évoqué tout à l'heure.
1: Et à la normalisation de la déviance, puisque le phénomène le plus insidieux de la présidente Trump demeure ce mécanisme que Levitsky et Ziblatt avaient décrit dès 2018, comme tu nous l'as dit. Les êtres humains ont du mal à maintenir leurs critères de déviance face à des transgressions répétées. À mesure que les comportements aberrants s'accumulent, ce qui semblait inacceptable, dont vient donc la nouvelle norme.
2: Et c'est pas ce que disait, c'est pas un conseiller de Trump qui disait en fait tu balances des horreurs et les gens vont s'habituer, c'est et puis ça. Dans l'eau il y en a une qui va passer.
1: Totalement. Oui, totalement. Alors la preuve la plus alarmante de tout ça, c'est qu'aujourd'hui, une majorité de républicains se dit désormais favorable à ce que Trump puisse défier les ordres des tribunaux sur la question des déportations. La tolérance mutuelle et la retenue institutionnelle, les deux piliers implicites de la démocratie américaine, selon les auteurs que tu as cités, Levitsky et Ziblatt, sont aujourd'hui gravement et peut-être irréversiblement endommagés.
0: Conclusion de ce deuxième mandat.
1: Alors, en conclusion, le deuxième mandat n'est pas fini, mais en 2017, Trump avait accru la probabilité qu'un futur président brise les garde-fous de la démocratie. Ce futur président, finalement, c'est lui-même, et c'est ce qu'il réalise sous nos yeux depuis le 20 janvier 2025.
2: Je crois qu'on va faire une autre pause sur ces constats un peu déprimants.
0: C'est parti.

0: Vous écoutez Couleur du Monde, cette fois-ci, je ne me trompe pas.
1: Bravo,
0: sur Calama Radio. Et notre émission est consacrée à un sujet super joyeux, la fin des démocraties à travers l'exemple, analyse détaillée de l'exemple des États-Unis. Qu'est-ce qu'on vient d'écouter, Emma?
2: Non, c'est Jean-François.
3: Eh bien, on va écouter une chanson de Frère Animal, Deuxième Tour. C'est une sorte de projet musical collectif organisé autour de la personne de Florent Marché.
0: D'accord.
3: Que je vous conseille d'écouter. Et là, qui revient un petit peu sur les raisons de la montée de l'extrême droite en France.
0: Voilà. Super.
2: Et pour cette dernière partie, alors, donc on a vu le cas des États-Unis sur les deux mandats de Donald Trump.
0: Et même avant aussi, les règles.
2: Et avant l'arrivée au pouvoir de Trump. Mm-hmm. Et maintenant, tu vas nous parler, Patrick, des raisons du recul massif de la démocratie, parce que c'est bien ce qui nous...
0: Écoutez le cri qui monte, mais pourquoi ? D'où vient ce recul démocratique ? Alors, je vais passer rapidement sur un certain nombre de règles, et je vais m'arrêter peut-être un peu plus sur la dernière. Le premier point, pas de règles, mais d'éléments de cause. Premier point, c'est bien sûr la mondialisation. La mondialisation a fait beaucoup de perdants. Mondialisation, c'est années 80 jusqu'à aujourd'hui, accompagnée de désindustrialisation en Occident, accompagnée d'une crise financière en 2008. Et ça a surtout frappé les classes populaires et classes moyennes occidentales, avec des revenus qui stagnent, des inégalités qui ont monté et un sentiment de frustration et de déclassement.
3: C'est ce qu'on entend bien dans la musique, dans la chanson.
0: Totalement. Et ça, c'est un terreau, évidemment, pour des partis d'extrême droite, pour des leaders autoritaires qui disent « on va faire le ménage », etc. Deuxième élément de cause, l'effondrement écologique de notre planète, provoqué par le système capitaliste. Et cette prise de conscience qui est qu'en fait, les êtres humains, on n'est plus l'élément dominant de ce monde, qui faisons ce que nous voulons, mais on est quelque part intégré dans un écosystème où on est une petite partie. Et ça, c'est assez insupportable pour, encore une fois, les gens un peu traditionnalistes, qui ne veulent pas qu'on descende l'homme de son piédestal et qui donc ne supportent pas de voir en face les conséquences de nos actions, les conséquences écologiques.
2: Mmh. Et qui les nie en parallèle, encore.
0: Totalement.
3: Surtout dans l'administration. Trump,
2: complètement.
0: Un autre élément de cause, on a parlé d'une dimension économique à travers les conséquences de la mondialisation sur les classes moyennes et les classes populaires occidentales. Il y a aussi une dimension culturelle, identitaire, à travers un vrai discours, vous l'avez remarqué depuis 20 ans, de remise en cause d'un certain nombre de valeurs traditionnelles et de montée en puissance de nouvelles valeurs, multiculturalisme, droits des minorités, immigration. Et ça, ça crée des réactions très violentes, encore une fois, d'une partie de la population qui voit ça comme une sorte de perte identitaire extrêmement forte et qui réagit donc très violemment. Et on a donc, par exemple, des sujets... et qui génère des réactions très violentes, comme par exemple la question du genre et la question de la remise en cause de la domination masculine sur les femmes qui a développé des mouvements comme le masculinisme, etc. Après, un autre élément qu'on connaît tous, les réseaux sociaux sont passés par là, avec leur mécanique à travers les algorithmes qui consistent en fait à privilégier systématiquement les contenus les plus extrémistes et qui les ont donc boostés énormément dans ce contexte de polarisation qu'on a vu et qui ont permis de faire exploser les mécanismes de fake news, de désinformation, de diffusion de contenus extrêmes et donc d'accélération de l'audience de ces personnes qui défendent des thèses extrêmes.
2: Et effectivement, comme tu l'as marqué aussi, le fait qu'on n'a plus confiance dans les faits.
0: Totalement. La vérité.
3: On n'arrive plus à distinguer le vrai du faux.
0: Exactement. Alors, la thèse suivante, mais qui me paraît, moi, qui est la plus intéressante, celle sur laquelle j'ai envie d'un peu m'arrêter, elle est symbolisée par un travail qu'a fait un chercheur français, qui est économiste et historien, qui s'appelle Arnaud Aurin, et qui dit, en fait, on a changé de type de capitalisme. On est dans un nouveau type de capitalisme. Alors, Arnaud Aurin, il a écrit un livre qui est sorti en 2026, s'appelle Le Monde confisqué, essai sur le capitalisme de la finitude, 16e-21e siècle. Sa thèse, c'est la suivante, c'est que depuis son apparition au 16e siècle, le capitalisme alterne régulièrement entre deux versions. La version que les économistes vont appeler au 18e siècle le mercantilisme, mais que Arnaud Aurin appelle le capitalisme de la finitude, et la version qu'on connaît plus, le capitalisme libéral. Alors je commence par le capitalisme libéral parce que c'est un peu ce qu'on a vécu depuis notre enfance. Mm-hmm. C'est créé par l'économiste Adam Smith et David Ricardo, puis ensuite par les néo-classiques Léon Valras, Karl Jevons, etc.
2: Ouais.
0: Et ensuite c'est passé à une variante néolibérale avec Friedrich Hayek, Milton Friedman, etc. Alors ce capitalisme que l'on connaît, il est fondé sur l'idée d'un monde ouvert aux échanges, fondé sur l'idée que l'État doit limiter ses interventions dans l'économie, que le libre-échange doit être généralisé et que de ce libre-échange généralisé va résulter un bien-être généralisé grâce à la croissance économique. En fait, ce capitalisme libéral est apparu donc fin 18e siècle et il a globalement dominé jusqu'à aujourd'hui. Sauf que c'est terminé, en fait. D'abord, du 16e à la fin 18e siècle, c'était une autre conception du capitalisme qui dominait, que Arnaud Aurin appelle le capitalisme de la finitude et que les économistes appellent les mercantilistes, et qui réapparaît depuis 2010.
2: De quoi il s'agit ?
0: Ouais, tout à fait, je vais vous expliquer. C'est fondé sur la prise de conscience que nous vivons dans un monde fini et qu'il faut se battre pour s'accaparer les ressources nécessaires à notre développement.
3: Avec des ressources limitées, quoi.
0: Voilà, et qu'il faut pour ça créer des zones de domination et organiser notre activité économique à l'intérieur de ces zones impériales, en quelque sorte, en se fermant aux échanges avec les autres zones.
3: S'accaparer les ressources, quoi.
0: Voilà. Et donc, la logique dominante de ce capitalisme, c'est le protectionnisme, alors que le protectionnisme, c'est le diable pour l'économie libérale. C'est la constitution de monopole. Encore une fois, ça, c'est très très mal vu dans l'économie libérale, dans le capitalisme libéral. Et tout ça doit être fondé sur une autorité politique forte et donc, la plupart du temps, autoritaire.
2: Ouais.
0: Et ce capitalisme est donc réapparu en 2010, enfin dans les années 2010, avec le déclenchement de la crise économique de 2009 qui a été elle-même déclenchée par le krach financier de 2008. Et c'est fondé en fait sur une compréhension d'un monde qui est en fait un monde fini. On voit une destruction écologique de la planète. Les ressources, il n'y en aura pas pour tout le monde. Donc il faut se battre. Et on voit bien la constitution de nouveaux empires. Il y a l'empire américain où Trump essaye par la force de soumettre ses alliés, et il y a l'empire chinois qui via les routes de la soie, etc. Et donc on a une lutte entre deux empires avec cette philosophie globale. Et ben il n'y a pas de place pour les faibles dans cette histoire-là. Il n'y a pas de place pour les régimes démocratiques qui sont faibles par nature. Ça c'est les discours de Poutine, mais en fait qu'un Trump partage aussi. Et donc on ne se rend pas compte, mais on est revenu dans ce capitalisme de la finitude.
2: Oui.
0: On a changé d'époque. On est revenu dans le monde des empires.
2: Et j'ai une question pour toi. Les libertariens, là-dedans, ils se positionnent où puisque
0: ils sont totalement OK pour se débarrasser de la démocratie qui, pour eux, est un système totalement dysfonctionnel. Okay. Et ils sont totalement OK pour la logique impériale et les monopoles. Okay. Voilà. Et ça, ça crée une toile de fond qui permet de comprendre pourquoi les démocraties sont en recul.
2: Ouais,
0: il n'y a plus besoin de la démocratie dans ce capitalisme-là.
2: Ouais.
0: Et je crois qu'on a fait à peu près le tour, messieurs, dames.
2: On dirait bien.
3: OK, super. Merci, Patrick.
2: Alors, parce qu'on n'a pas pu évoquer quand même dans cette émission, c'est le cas de la France.
0: Peut-être
2: alors,
0: une autre émission,
2: on
0: hein, pourquoi pas.
2: Pas le temps de le développer, mais en tout cas, gardons en tête, les amis, que...
3: Ce qui part des États-Unis arrive souvent chez nous.
2: Voilà.
3: Voilà.
0: On peut faire une émission sur ce sujet-là qui sera encore plus explosive parce qu'elle va nous concerner.
2: Eh bien, allez, rendez-vous alors plus tard dans l'année.
0: D'accord, tout à fait.
2: Et chères auditrices et auditeurs de Caladma Radio, on revient le mois prochain avec peut-être un sujet un peu plus joyeux. Ce sera la surprise.
0: Au revoir.
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1: 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Deux nouveaux parcours seront proposés. Un parcours découverte de 28 km avec environ 500 mètres de dénivelé positif. Un parcours expert de 48 km avec environ 1200 mètres de dénivelé positif.
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2: 11h.
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Bonjour à toutes, bonjour à tous. Vous écoutez l'écho des muses sur Radio Calade 100.9. L'écho des muses, ce sont des muses musicales, ce sont des muses poétiques. L'écho des muses, ce sont donc des textes poétiques et des musiques dont voici la première.

Aujourd'hui, lecture de textes poétiques d'un poète qui se nomme Guillaume Decourt dans un recueil intitulé Harmonica, etc. Je m'éparpille dans la mer Égée. Ce sont des textes parfois un peu triviaux, mais très intéressants puisque d'une part ils sont poétiques, d'autre part ils relatent un quotidien qui nous est très cher.

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Plus un pianiste prend de l'âge, plus il ralentit le tempo, il respecte les da capo, ne s'éloigne plus du rivage, flâne dans les marais salants, il croyait au vif dans le lent, ce soir, dans tel trait décisif, s'en remet au lent dans le vif. 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
1: Vous êtes toujours à l'écoute de Radio Calade, de Calade Ma Radio, pardonnez-moi, 100.9, c'est l'écho des muses, encore pendant une petite trentaine, une bonne trentaine de minutes, dirais-je. Nous lisons des textes de Guillaume Decourt dans un recueil intitulé Harmonica, etc., qui est sorti en 2025. Mais pour l'heure, une autre pause musicale.

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1: La grande Copenhagen City Heart Study recommande environ 6 baisers par semaine. Un jour sur deux, pas plus de 3 le samedi, constituerait une bonne règle d'hygiène. Les dernières études danoises sont claires. Un baiser prolonge l'espérance de vie d'une minute et 30 secondes. L'artère marginale et l'oreillette en bénéficient. Les statistiques prouve que 30 baisers par mois est un chiffre qui reste raisonnable. Au-delà, le rythme cardiaque n'est plus stable. Les chercheurs disent de ne pas en abuser.

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0: Eh bien, bonjour à toutes et à tous. Bienvenue dans votre émission Quelle Jazz. Je suis toujours avec Julien. Bonjour, Julien.
1: Bonjour, Richard. Bonjour à tous.
0: Et alors, vous venez d'entendre Take the A-Train, parce qu'aujourd'hui, nous allons continuer sur le jazz dans les années 40. Alors, présente-nous ce premier morceau, Julien.
1: Alors, Take the A-Train, c'est un morceau de Billy Strayhorn. Billy Strayhorn, en fait, c'est un musicien qui a beaucoup, beaucoup joué avec Duke Ellington et qui a écrit pas mal de morceaux pour Duke Ellington. Ellington, lui, les a rangés. Et commençait les années 40 par les grands orchestres. On était sur les années 30, ça commençait à arriver, mais c'était encore un peu ancien. Et petit à petit, le grand orchestre est vraiment là. Et dans les années 40, c'est le, on va dire, l'âge d'or du gros orchestre et l'âge d'or du gros orchestre.
0: Ah, on va en reparler parce que le gros orchestre va quand même.
1: Oui, et après il va baisser.
0: Ça va baisser, ouais. On est d'accord.
1: De Duke Ellington, qui est, on va dire, le maître, bah pour moi, hein, peut-être quelqu'un d'autre, le maître du big band américain bien connu. Et du coup, j'ai appris quelque chose. J'ai appris que le titre Take the A-Train parle de la ligne A du métro new-yorkais. Je me suis toujours demandé de qu'est-ce que ça voulait dire, mais en fait, c'était très simple. On parle de la ligne A du métro new-yorkais. Donc voilà, on a écouté Take the A-Train et c'est sorti tout ça. Il a été enregistré en 1941.
0: Merci Julien. Alors, imaginez des rues fourmillantes, des clubs enfumés où la nuit semble infinie. Et cette musique qui enfle, rebondit puis explose. Les années 40, c'est l'Amérique en pleine métamorphose. New York, Chicago, Los Angeles vibrent sous les coups d'archets, de cymbales et de cuivre. On sort de la guerre, l'insouciance n'est pas de mise, mais on ne peut s'empêcher de relever la tête. Dans ce terrain fécond, le jazz mute, se déchire et se reconstruit, laissant derrière lui une empreinte indélébile. C'est d'abord un laboratoire, une sorte de ruche effervescente où chacun aiguise son style. Malheureusement, en 1942, l'American Federation of Musicians lançait une grève contre les principales maisons de disques américaines en raison de désaccords sur le versement des droits d'auteur. Du coup, aucun musicien syndiqué ne put enregistrer de disques pour aucune maison de disques commerciale. Cela signifiait qu'un musicien syndiqué était autorisé à participer à des émissions de radio et à d'autres formes de divertissement musical, mais pas à enregistrer. Et cette grève de musiciens de 1942 à 1944 demeure la plus longue de l'histoire du spectacle. Elle stoppe net l'industrie du disque, forçant les musiciens à revenir à l'essence même, jouer sur scène, improviser, inventer une nouvelle grammaire. Et ce contexte de tension économique, sociale, mais surtout créative, ouvre la voie à une génération de musiciens audacieux, prêts à tout pour écrire l'avenir. Nous allons en parler tout au long de l'émission. Donc, un deuxième morceau pour illustrer tout ça?
1: Alors, on va plutôt... je vais plutôt illustrer, du coup, tu parlais de la guerre, en fait. C'est vrai qu'on est en pleine guerre. Et il y a un orchestre qui a pas mal voyagé pendant la guerre, c'est l'orchestre de Glenn Miller. Donc, le big band de Glenn Miller... Donc voilà, je voulais passer, pour moi aussi, ça faisait partie un peu de la Seconde Guerre mondiale. C'est quand même quelqu'un qui a voyagé un peu partout dans le monde pour faire des concerts au GI, aux Boys, c'est ça?
0: Pour divertir les Boys.
1: Disait, donc, ouais. On va écouter un morceau qui s'appelle « Chattanooga Chouchou ». On reste dans le train, je crois. C'est un morceau d'Harry Warren et de Mac Gordon. Donc, c'est interprété par The Glenn Miller Orchestra. Un titre qui a été aussi immortalisé par le film qui s'appelle Tu seras mon mari. Et en anglais, c'est Sun Valley Serenade. Alors, je sais pas si ça te parle.
0: Non.
1: Vu que je sais que t'es plus signifié que moi. Donc, je me suis dit, voilà. Et autre chose. Ça a été le premier disque d'or des États-Unis.
0: Ah, bien.
1: Donc, on va écouter Chattanooga Chouchou.

0: Voilà, c'était Chattanooga Chouchou. Ben Miller Orchestra. Alors, les années 40, c'est aussi une histoire de progrès technique. L'amélioration de la qualité des micros, la généralisation du disque vinyle 33 tours permet d'aller plus loin dans la précision sonore et la longueur du propos. Adieu les 3 minutes max du 78 tours. Les solos se font plus longs, les prises de son plus subtiles. On entend la respiration d'un sax, la main sur l'épaule. Les arrangements gagnent en sophistication, je vais y arriver. Les groupes commencent à jouer avec les premiers amplificateurs, ouvrant la voie au jazz électrique des décennies suivantes. Et impossible de parler de ce soc sans aborder la question sociale. Le jazz des années 40, c'est la bande-son de la lutte pour les droits civiques. Les clubs ségrégés voient débarquer des foules métissées. La scène devient résistante. Billie Holiday chante « Strange Root », composé en 39, mais son impact se poursuit. Mais c'est tout l'engagement de cette décennie qui le prépare. Alors, un autre morceau, s'il te plaît.
1: Alors du coup, vu que tu parlais de l'électrification, le début de l'électrification, je voulais parler d'un morceau qui s'appelle Flying Home de Lionel Hampton. C'est un, comment on appelle ça, un librasophoniste, qui a été écrit par Benny Goodman et Sid Romin. Et en fait, ce morceau, c'est un solo de saxophone d'Illinois Jacquet, annonce le rhythm blues. Donc qui commence à devenir la musique un peu amplifiée, et le rock and roll. Ce titre, c'est une transition entre le swing des années 30 et les formes musicales populaires, comme tu le disais, parce qu'il y a eu un grand changement pendant la guerre qui émerge après la guerre. Donc on va écouter ce morceau qui s'appelle Flaming Home de Lionel Hampton et son orchestre, et c'est sorti tout ça en 1942.

0: Voilà, c'était Flying Home, interprété par Lionel Hampton. Alors, l'implication américaine à la Seconde Guerre mondiale, qui a commencé donc le 11 décembre 41, a marqué une baisse de l'importance des grands groupes dans la musique populaire. Effectivement, de nombreux musiciens ont été envoyés pour se battre dans la guerre, et ceux qui sont restés étaient limités par, malheureusement, des taxes élevées sur l'essence qui les empêchaient d'aller se produire un peu de partout. Au moment où l'interdiction de l'enregistrement a été levée, les big bands avaient pratiquement été oubliés ou avaient commencé à être considérés comme périphériques par rapport aux stars vocales qui arrivaient comme Frank Sinatra, par exemple.
1: Et la Fitzgerald.
0: Voilà, entre autres. Et Charlie Parker, et oui, on va faire en parler, a commencé à augmenter en importance au début des années 40 et a joué fréquemment avec des groupes dirigés par Jay McShann, Earl Hines et Billy Eckstein. Eckstein ou Eckstein?
2: Eckstein,
0: d'accord. En 1945, un jeune Miles Davis a déménagé à New York et est devenu intrigué par Parker parce qu'il a étudié à Juilliard mais a eu du mal à gagner le respect des musiciens de jazz à cause de son nom raffiné. Eh oui. Mais bientôt, il va se diriger vers le quintet de Parker. Donc là, tu vas nous présenter un morceau de...
1: En fait, pas vraiment de bebop, parce que tu parlais de... Je voulais finir avec, du coup, avec le big band. Et du coup, je voulais parler du fameux Billy Eckstein, qui, lui, a intégré tous ces nouveaux musiciens qui vont inventer un nouveau langage du jazz. Donc, Billy Eckstein, c'est quelqu'un qui a voulu... C'est vraiment le big band, c'est vraiment le véritable laboratoire du bebop. Donc, ça veut dire qu'ils se sont rencontrés dans ce big band et ils ont travaillé ensemble. On pouvait compter tous les géants. Donc, on a Charlie Parker qui a joué dedans, Dizzy Gillespie, Miles Davis a joué aussi, Sarah Vaughan. Donc, ils ont tous été là. Et on va écouter un morceau qui s'appelle A Cottage for Sale de William Robinson et de Larry Conley. Donc, c'est interprété par Billy Eckstein et son orchestre. Et c'est sorti en 1945.
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0: Voilà, c'était A Cottage for Sale, interprété par Billy Eckstein and his orchestra. Alors maintenant, nous allons parler d'un nouveau genre, le bebop. Fameux bebop qui diffère radicalement de l'air swing qui le précède. Donc c'est un genre musical de jazz qui a bien émergé dans les années 40. Son influence s'étend à presque tous les styles de jazz. Les premiers enregistrements, puisqu'ils n'ont pas enregistré pendant 2 ans, ça date qu'à partir de 1945. Ce courant révolutionnaire est lancé de l'association de musiciens afro-américains qui, après leurs obligations contractuelles dans de grands orchestres, souhaitaient se libérer en s'affranchissant de la discipline des big bands. Ces quêtes de liberté donnent lieu à des formations plus réduites, laissant plus de liberté dans l'interprétation et davantage d'occasions d'improviser des solos. Les premières expériences bebop sont le fruit des sessions de Thelonious Monk, Charlie Parker, Dizzy Gillespie et Charlie Christian. Le bebop se distingue des premières formes du jazz, le style dit mainstream, par un tempo souvent très rapide, des phrases dynamiques et des grilles harmoniques très fournies. Les accords changent toutes les mesures, voire très souvent plusieurs fois par mesure. Le style bebop exige la maîtrise technique de l'instrument, ainsi qu'une bonne oreille et une connaissance approfondie de l'harmonie pour laisser libre place à l'improvisation, Julien.
1: Eh oui.
0: C'est le...
1: L'arrivée de l'improvisation, C'est ça.
0: Caractéristique, donc c'est la caractéristique principale du style. Les musiciens de bebop n'hésitent pas à enfreindre les lois, ou plutôt l'esthétique communément acceptée concernant l'harmonie ou la mélodie, en explorant de nouveaux horizons. Alors là, tu vas nous présenter...
1: un morceau de bebop.
0: Bravo.
1: Voilà, on va écouter Ornithologie, qui est l'un des hymnes du bebop. C'est un titre qui fait référence au surnom de Charlie Parker, parce que Charlie Parker, on l'appelait Bird. Donc Ornithologie, c'est la science des oiseaux. Et le morceau est construit sur la grille harmonique d'un standard de jazz qui s'appelle How High the Moon. Ouais, ils aimaient bien faire ça. Ça veut dire qu'ils prenaient un morceau connu, ils réécrivaient un peu les thèmes, ils prenaient les bases harmoniques et ils refaisaient un nouveau morceau. Ce qu'on appelle un contrefact en anglais, et c'est une nouvelle mélodie qui donc est écrite sur les accords de ce morceau existant. Un autre détail intéressant sur les enregistrements qu'on va écouter, on retrouve Miles Davis qui a 19 ans, donc il est tout jeune, et c'est l'une des premières séances importantes avec Charlie Parker avant qu'il ne devienne l'une des plus grandes figures du jazz en parlant de Miles Davis. Donc on retrouve Miles Davis, Charlie Parker, ce morceau s'appelle Ornithologie, c'est enregistré par le Charlie Parker Septet et tout ça en 1946.

0: C'était Ornithologie de Charlie Parker. Vous êtes toujours dans votre émission Quel est le jazz et nous parlons des années 40 dans le jazz. Charlie Bird Parker est considéré comme l'un des plus grands innovateurs du jazz et l'une des figures clés de l'émergence du bebop. Son incroyable maîtrise technique de l'alto saxophone et son approche révolutionnaire de l'improvisation ont fait de lui une référence pour toutes les générations de musiciens de jazz qui ont suivi. Parker a apporté un nouveau langage mélodique au jazz en utilisant des phrases complexes et dissonantes caractérisées par des sauts d'intervalle inattendus. De façon similaire, il a développé une démarche harmonique unique, combinant des accords traditionnels avec de nouvelles progressions d'accords issues de la musique classique européenne. T'as pas un autre exemple?
1: En musique européenne?
0: Non.
1: En bebop.
0: Bebop.
1: Non, parce que j'avais envie de calmer un peu le jeu, parce que ça fait un moment qu'on écoute des morceaux un peu rapides ou un peu festifs. Et j'adore Billie Holiday, donc on va écouter Loverman, qui est devenu l'un de ses grands classiques. Donc elle a enregistré ça en 1944, et elle traverse en plus elle-même une période assez difficile. Et on sent dans sa voix l'émotion et la fragilité. Et c'est vraiment une des versions les plus marquantes de l'histoire de jazz, ce Loverman. Il a été écrit par Jimmy Davis, Roger Ramirez et Sham Sherman, et c'est interprété par Billie Holiday, et on est en 1944.

0: C'était Loverman, interprété par Billie Holiday. T'as raison, c'est plus reposant.
1: Ah oui.
0: Alors, le bebop est le fruit d'un remarquable processus créatif entre des artistes et musiciens venant de divers milieux culturels et sociaux. La collaboration, la communauté et l'innovation dont témoigne cette forme d'art représentent une preuve indéniable que la musique possède un pouvoir transcendant dans un monde en constante transformation. En conclusion, le bebop est une véritable révolution musicale qui a permis de donner naissance au jazz moderne tel que nous le connaissons aujourd'hui. Grâce au talent donc de figures emblématiques telles que Charlie Parker et Dizzy Gillespie, le bebop a enrichi le paysage culturel et social avec des sonorités audacieuses et des techniques innovantes. Leur héritage est aussi un trésor artistique inestimable qui continue d'inspirer les musiciens de tout horizon. Le jazz de Kansas City des années 1930, incarné par le saxophoniste ténor Lester Young, a marqué la transition entre les big bands et l'influence du bebop dans les années 40.
1: Tout à fait. Voilà. On va écouter un morceau par l'orchestre Woody Herman and the Orchestra, qui est sorti en 1945. Et c'est un de ses plus grands succès, il s'appelle Caldonia. Et c'est aussi, c'est une formation qui compte parmi les plus modernes de l'époque. Et elle fait aussi le lien entre ce fameux swing et bebop. Donc tout ça, c'est sorti en 1945 et on va écouter du coup Caldonia.

0: Voilà, c'était Caldonia, interprété par Woody Herman and his orchestra. Et oui, Julien, tu as bien raison de me demander, que se passe-t-il en Europe ?
1: Bah oui, bah on en a parlé en off, ouais.
0: Eh bien, c'est à la fin des années 40 que le jazz a connu un essor considérable en France, notamment à Paris, qui devint une capitale mondiale de cet art. Cet essor fut contemporain de celui des moyens techniques d'enregistrement et de radiodiffusion. Les producteurs d'alors sont partis en reportage, interviewer les musiciens américains et français, et enregistrer leur musique afin de la diffuser auprès des auditeurs. Ainsi, c'est la radio publique qui non seulement a véritablement créé un public d'amateurs qui se retrouvait ensuite dans les salles de concert, les clubs, cabarets, les caves de jazz dont regorgeait Paris, les fameuses caves de Saint-Germain-des-Prés, mais qui a créé de multiples émissions sur le jazz. Paris Inter diffuse des programmes de musique vivante et le responsable des émissions de variété propose un certain André Francis, un animateur de radio et de télévision, chroniqueur de jazz, producteur et organisateur français de festivals, d'animer celle de jazz, et il deviendra le fameux monsieur jazz de la radio pendant des décennies. De nombreux musiciens français se forment à la musique New Orleans, puis au bebop, et jouent avec les musiciens américains de passage en France, parce que les musiciens américains, entre parenthèses, ont un énorme succès en France et en Europe. Ouais. Ça permet aux musiciens français de collaborer avec eux.
1: Et vu qu'un orchestre, ça coûtait cher, et la tête d'affiche venait tout seul, et du coup, ils jouaient avec les musiciens européens.
0: Alors, on écoute.
1: Alors, pas du tout un
0: français.
1: Pas du tout un français. On va écouter, on continue le jazz parce qu'on a parlé de Charlie Parker, mais on n'a pas écouté Dizzy Gillespie, qui fait partie du créateur de bebop. Donc, on va écouter son tube, qui s'appelle Night in Tunisia. C'est un mélange entre bebop et musique latine. Lui, il aimait bien mélanger la musique latine et bebop. Et on trouve une ligne de basse assez inhabituelle et des harmonies assez audacieuses dans ce morceau. Et Dizzy Gillespie, avec ce morceau, ouvre une nouvelle voie dans l'histoire du jazz. Donc on va écouter A Night in Tunisia, c'est un morceau de Dizzy, et c'est sorti en 1946.

0: C'était Night in Tunisie, interprété donc par Dizzy Gillespie and his orchestra. Voilà, vous êtes toujours dans votre émission Cala Jazz et nous parlons des années 40. Il faut parler d'autres styles musicaux du début des années 40, par exemple connu sous le nom de Jump Blues. C'est utiliser de petits ensembles, une musique rapide et des progressions d'accords blues. Le jump blues s'inspirait du boogie-woogie des années 30. Ces divergences avec le courant dominant du jazz de l'époque suscitèrent d'abord des réactions mitigées, voire hostiles, parmi les fans et les autres musiciens, notamment les swingmen confirmés, qui s'irritaient de ces nouvelles sonorités harmoniques. Aux yeux des critiques hostiles, le bebop, par exemple, semblait empli de phrases rapides et nerveuses. Tu as du nerveux à nous proposer ?
1: Alors, pas du tout. Bon. Ça va être plutôt calme, mais parce qu'il fallait parler du grand prêtre du bebop, parce qu'il y a les créateurs,
0: ouais.
1: Et il y a le grand prêtre.
0: Alors, qui c'est ?
1: Le grand prêtre, c'est Thelonious Monk. Et on va écouter donc un titre qui est plutôt une balade qui s'appelle Round the Midnight. Hein, c'est aujourd'hui Round the Midnight et Thelonious Monk. C'est Thelonious Monk et Round the Midnight. C'est indissociable et voilà. Bien qu'il y ait eu des versions refaites par Miles Davis un peu plus tard. Et il enregistre ce morceau sous son nom propre qu'en 1947. La première version qu'on a connue est celle de Cootie Williams en 44. Et entre temps, Dizzy Gillespie ajoute une intro, une coda, qui deviendront si célèbres que Monk va les intégrer dans sa propre interprétation. Donc voilà, Monk, il faudrait faire une émission complète sur Monk, je pense.
0: On l'a pas déjà fait?
1: Pas avec moi. Je pense pas. Il faudra regarder.
0: J'ai fait, mais c'était peut-être pas.
1: Ouais, mais ça sera mieux avec moi, je pense. Non, oui.
0: Je ne dirai rien.
1: Donc, Round the Midnight par Thelonious Monk, et c'est sorti, j'ai pas mis la date, donc en 47, hein, j'ai dit. Donc en 47, Round the Midnight.

0: c'était Around the Midnight, interprété par Thelonious Monk. Alors, toujours en Europe, à la Libération, le jazz influence de plus en plus les artistes de variété, les compositeurs de musique savante français, qui s'intéressent à ces rythmes nouveaux. En 1948, Hugues Panassier, qui est critique et producteur de jazz français, pour qui le bebop n'était pas du jazz.
1: Ah oui.
0: Il s'appuyait pour cela sur une interview de Charlie Parker, donc principal créateur du bebop, interview dans laquelle ce dernier déclarait que le bebop n'était pas du jazz. Bizarre, mais bon, c'est comme ça.
1: Et alors, après, il y a eu la fameuse guerre entre Panassier et Boris Vian. Ah, tu en parles.
0: Ah non, pas Boris Vian. Non, ouais. Parce que Panassier, j'en parle juste après, il est avec quelqu'un d'autre, il ne va pas s'entendre dehors. Et oui, donc il va créer, Panassier, le premier festival de jazz à Nice. Il invite la vedette Louis Armstrong à cette première édition. Et l'année suivante, voilà, Charles Delaunay, auteur, critique musical, producteur et agent artistique français, qui a pris ses distances avec Panassier quand ils étaient ensemble dans l'autre club. Il est parti. Lui, de son côté, il va créer le Festival international de jazz de Paris. Et là, en parallèle, vous avez, après quelques déboires avec la justice, Sidney Bechet fait un retour triomphal dans ce festival en 1949 et s'installe à Paris. Il partage l'affiche avec Charlie Parker, le quintet co-dirigé par le pianiste Tad Damon et Miles Davis, le trompettiste dont tout le monde parle et qui découvre la France, bien sûr, c'est ses débuts. Hein. De nombreuses manifestations sont diffusées à la fin des années 40. La semaine du jazz, le salon international du jazz, les concerts jazz parade au théâtre Édouard VII à Paris. Même le présentateur américain Sim Coppin s'installe en France en 45 et la RDF, la radio diffusion de France, lui propose d'animer 3 émissions sur le jazz. Mais je vais te laisser présenter le prochain morceau. Je crois qu'on arrive bientôt à la fin de l'émission.
1: Oui, on va écouter un peu Sarah Vaughan, parce que Sarah Vaughan, c'est une toute jeune chanteuse dans les années 40. Et elle impressionne tous les musiciens de jazz. Elle montre une autre facette du bebop, pas seulement avec la vitesse et la virtuosité instrumentale, mais aussi une nouvelle façon de chanter les harmonies du jazz moderne. En fait, elle chante autrement le jazz que les anciennes chanteuses, et une technique parfaite, une virtuosité parfaite. Et on va écouter un morceau qui s'appelle It's Magic de Jules Stein et de Sammy Cahn, et c'est interprété du coup par Sarah Vaughan, et elle est accompagnée par l'orchestre de Richard Maltby, et tout ça c'est sorti en 1947.

0: Voilà, c'était It's Magic, interprété par Sarah Vaughan. Alors pour finir cette émission sur les années 40, je rappelle que l'ère du swing dura quand même jusqu'au milieu des années 40. Et à la fin des années de cette décennie, on assistait à un renouveau du Dixieland. C'est un style de jazz basé sur la musique qui s'est développée à la Nouvelle-Orléans au début du XXe siècle. Un retour aux sources du style contrapuntique.
1: Ouais, contrepoint, ouais. Bach.
0: Bravo, bah, j'avais une autre définition, mais bon, on va dire comme ça. De la Nouvelle-Orléans. Ce regain d'intérêt fut largement alimenté par les rééditions, par les maisons de disques, des classiques du jazz des années 30 interprétés par les orchestres d'Oliver, Morton et Armstrong. Et à la fin des années 40, l'énergie nerveuse et la tension du bebop cédèrent la place à une tendance au calme et à la fluidité incarnée par le cool jazz.
1: Oui, oui.
0: Voilà, qui privilégiait les longues lignes mélodiques. Et comme certains musiciens de l'ère du swing comme Louis Jordan rencontrèrent plus tard le succès dans un nouveau genre musical, le rhythm blues, qui allait évoluer pour donner naissance au rock'n'roll dans les années 50. Mais bon, c'est un descendant du jazz.
1: Voilà, mais tout est descendant du jazz qui descend lui-même du blues.
0: Voilà, donc c'est un peu...
1: Et qui descend lui-même des musiques traditionnelles européennes et africaines.
0: Voilà, donc on tourne bien, voilà. On fait la boucle. D'accord. Alors, un
1: donc
0: morceau.
1: On parle de cool jazz, alors... Déjà les années 50, on quitte l'esthétique du bebop pour aller vers une musique plus arrangée et plus orchestrale. Et c'est Miles Davis qui donne cette tonalité. Miles Davis, il a toujours été mal à l'aise avec le bebop, qui était trop virtuose pour lui, lui il avait envie de faire de la musique, des choses plus entendables et écoutables, ça a toujours été son but. Et donc il monte un projet qui s'appelle Birth of the Cool et qui recherche une autre voie, moins de virtuosité démonstrative, davantage de couleurs et de textures, et on retrouve des instruments qu'on n'a pas l'habitude de voir dans le jazz. Il intègre des cors, des bassons, ce genre d'instruments, et il travaille avec un certain Gil Evans qu'on va retrouver petit à petit avec lui, et il y a un certain dialogue entre les instruments. Donc on va écouter un morceau qui s'appelle Move. Donc c'est interprété par le Miles Davis Nonet, tout ça en 1949. Alors ça bouge encore un petit peu, hein.

0: Eh bien, c'était Move, interprété par Miles Davis. Et malheureusement, nous arrivons à la fin de l'émission. Alors, nous continuerons. Eh oui, c'est toujours triste, je sais. Nous continuerons notre voyage dans le temps, eh bien, une autre fois. Alors, merci Julien pour tes excellents choix musicaux.
1: Et merci pour toute cette histoire. Voilà. J'ai appris plein de choses. Il y avait des trucs que je ne savais pas.
0: Merci, chers auditrices et auditeurs, pour votre fidélité. Je rappelle que vous pouvez nous réécouter le dimanche à midi et le jeudi à 19h et en podcast sur le site Radio Calade, bien sûr. Mais on ne va pas se quitter comme ça. Tu vas nous sortir un dernier morceau. Je ne sais pas pourquoi ce titre fait penser aux Beatles.
1: On va écouter une artiste qui s'appelle Marie-Lou Williams. J'ai cherché au départ parce que vu que je suis pas très bon en anglais, j'avais pas tout de suite compris. Donc on va parler d'une pianiste, compositrice et arrangeuse, hein, parce que c'est bien de parler un peu des femmes qui font la musique et qui composent de la musique. C'est Marie-Lou Williams, c'est une figure essentielle de la transition entre le swing et le bebop. Et en 1947, elle écrit In the Land of Obladi.
0: Oblada.
1: Non, Obladi, du coup. Il n'y a pas le blada sur celui-là. Elle propose une composition moderne, pleine d'humour et de couleurs, qui montre que le bebop est aussi une révolution dans l'écriture musicale. Allez, écoutons Obladi sans Oblada.
0: Voilà. Au revoir.
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6: Antoine Galen.
5: À la une, scrutin à haut risque pour Friedrich Merz en Allemagne. Près de 4 millions d'électeurs sont appelés aux urnes aujourd'hui. Élection régionale à Berlin et dans la région du Mecklembourg, deux semaines après la victoire du parti d'extrême droite en Saxe-Anhalt. Les États-Unis redoutent une escalade rapide au Moyen-Orient. Hier, les rebelles houthis du Yémen ont visé la capitale saoudienne, Riyad. La Turquie serait prête à apporter son aide à l'Arabie saoudite, vous l'entendrez. Ils ont beau montrer leur badge, les portes restent fermées. Aux États-Unis, les journalistes de CNN, MS Now et Politico n'ont plus accès à la Maison-Blanche. Donald Trump avait annoncé sa volonté de leur retirer l'accès. Le président américain les accuse de fake news. Et puis Cyril Gane s'installe sur le trône du MMA. Il devient le premier français champion de l'UFC. Le combattant de 36 ans a décroché la ceinture de la catégorie poids lourd sans combattre. Vous saurez tout en fin de journal. Élection régionale très attendue en Allemagne. Ça vote à Berlin et à Mecklembourg. Près de 4 millions d'électeurs sont appelés aux urnes ce dimanche. Élection très importante au niveau régional, mais aussi national, notamment pour l'avenir politique du chancelier allemand Friedrich Merz. On retrouve sur place notre correspondant Pascal Thibault. Bonjour.
7: Bonjour.
5: L'enjeu est particulièrement important à Mecklembourg.
7: Effectivement, parce que c'est une défaite historique à laquelle sans doute la CDU doit s'attendre. 6%, c'est un score que font d'ordinaire des petits partis qui, fort d'un succès, parviennent à franchir la barre des 5% qui est nécessaire ici en Allemagne pour une représentation parlementaire. Or, 6%, c'est le score promis à la CDU dans un dernier sondage pour l'élection ici dans le Mecklembourg. Un résultat qui constituerait une déroute historique pour le parti du chancelier Merz. Son avenir politique se joue aussi ce dimanche. À ce naufrage attendu s'ajoute la probable perte de la mairie de Berlin, reprise il y a 3 ans par les chrétiens démocrates. Il est probable qu'une coalition de gauche dirige à l'avenir la capitale allemande. Et puis il y a 2 semaines, en Saxe-Anhalt, la CDU au pouvoir avait été décimée alors que l'extrême droite engrangeait un succès historique. Les spéculations sur l'avenir de Friedrich Merz vont bon train. Une réunion des instances dirigeantes de son parti est prévue ce soir, ce qui est inhabituel. Le chancelier a préféré annuler son déplacement à l'Assemblée générale de l'ONU dans quelques jours. Il en va à Berlin de sa survie politique.
5: Merci beaucoup Pascal Thibault, correspondant de RFI en Allemagne. Les bureaux de vote sont aussi ouverts en Russie. Dernier jour des élections législatives. Les premières depuis l'invasion de l'Ukraine il y a 4 ans et demi. 450 sièges de la Douma doivent être renouvelés. Un scrutin qui se déroule aussi en Crimée annexée et dans les régions ukrainiennes contrôlées par la Russie. Donetsk, Luhansk, Zaporijja et Kherson. Suspense quasiment inexistant. Le parti de Vladimir Poutine est le grand favori. Pendant ce temps, les frappes continuent entre l'Ukraine et la Russie. Les autorités ukrainiennes annonce la mort d'au moins 4 personnes dans la région de Kiev. Direction le Moyen-Orient, hier, les rebelles houthis du Yémen ont visé la capitale saoudienne Riyad. Une première depuis plusieurs mois, de fortes explosions ont retenti et un réservoir de carburant a été aperçu en feu près de l'aéroport. Face à ces attaques, la Turquie serait prête à apporter son aide à l'Arabie Saoudite. C'est ce qu'a affirmé hier le ministre turc des Affaires étrangères. Depuis début août, la Turquie, le Pakistan et l'Arabie Saoudite sont liés par un pacte de défense. Cet accord prévoit qu'une attaque contre l'un des trois pays sera considérée comme une agression collective. Les détails d'Anand Bleuer à Ankara.
2: C'est la première fois qu'un responsable turc évoque publiquement les implications possibles du conflit entre les Houthis du Yémen et l'Arabie Saoudite pour les trois pays membres du pacte de la Mecque. Que serait prête à faire la Turquie alors que depuis plusieurs semaines, les tirs des Houthis visent des villes et des infrastructures saoudiennes? Interrogé par la chaîne turque NTV, le ministre des Affaires étrangères Hakan Fidan n'a pas répondu explicitement. Mais il a laissé entendre qu'Ankara ne restait pas inactive.
8: Nous assistons à des attaques très graves contre l'intégrité territoriale, la souveraineté et les infrastructures de l'Arabie Saoudite. Notre accord stipule que les pays ont des responsabilités d'alliés les uns envers les autres. Notre président est un dirigeant qui tient parole. En tant que membre de l'Alliance de la Mecque, nous suivons de près la situation. Nous avons des discussions et des réunions qui ne sont pas connues du public. Il pourrait y avoir des besoins militaires, notamment dans certains domaines techniques. Nous n'aurions aucune difficulté à y répondre.
2: Depuis sa création, Ankara présente ce pacte de la Mecque avant tout comme un instrument de dissuasion. Les propos du ministre turc constituent donc à la fois une déclaration de solidarité envers l'Arabie Saoudite et potentiellement un message adressé à l'Iran qui soutient les Houthis. Ils peuvent également être interprétés comme un signal à Washington, alors que la guerre contre l'Iran contribue à élargir les répercussions régionales du conflit. Anand Bleuer, Ankara, RFI.
5: Et côté américain, Washington dit craindre une escalade rapide au Moyen-Orient. Donald Trump a écourté son week-end à Camp David pour rentrer en urgence à la Maison Blanche. Cette Maison Blanche, justement, n'est plus accessible à 3 médias américains, CNN, MS Now et Politico. Donald Trump leur a interdit l'accès et les accuse de propager des fake news. La mesure a été mise en application hier. Correspondance d'Edward May à Atlanta.
9: Jacob, it is now overwhelmingly clear that the White House...
10: La journaliste Akayla Gardner de la chaîne de télé MS Now a fait ses directs depuis un trottoir devant la Maison Blanche ce samedi, après s'être vu refuser l'entrée, comme le souligne le présentateur.
11: Outside the White House. Akayla, I just want to remind everybody, you are on the street outside the White House. Normally, you would be reporting from behind.
10: Dès ce samedi matin, les journalistes de ces trois médias, MS Now, CNN et Politico, ont vu leur badge être refusé au moment d'entrée. Badge ensuite retiré par les services secrets, comme le raconte la journaliste Betsy Klein sur la chaîne CNN pour laquelle elle travaille.
12: Quand j'arrive, je passe mon badge, il y a plusieurs bips. Le voyant passe au rouge, au bleu, au vert, et mon code PIN n'est pas accepté. L'agent des services secrets avec qui j'ai toujours eu des bonnes relations me demande de voir mon badge, je le lui tends et il me dit qu'il a été désactivé.
10: La présidente de l'association des correspondants de la Maison Blanche, Jack Heinrich, également journaliste pour la chaîne conservatrice Fox News, a affirmé que la décision allait à l'encontre du premier amendement sur la liberté de la presse et l'association demande à la Maison Blanche de rétablir immédiatement l'accès à ses journalistes. Edward May, Atlanta, RFI.
5: C'est une visite qui risque d'irriter Donald Trump. Emmanuel Macron est arrivé hier soir à Saint-Pierre-et-Miquelon, cet archipel à quelques kilomètres des côtes canadiennes. Une visite qui intervient plusieurs jours après la publication de Donald Trump d'une fausse carte des États-Unis, incluant l'archipel français. Saint-Pierre-et-Miquelon est bien français. Voici la réponse d'Emmanuel Macron. Le président français doit rencontrer aujourd'hui le premier ministre canadien Marc Carney. Au programme des discussions, la crise énergétique et le rapprochement stratégique entre Ottawa et l'Union européenne. Des tensions géopolitiques au combat sur le ring. Il n'y a qu'un pas. En MMA, Cyril Gann est devenu le premier français champion de l'UFC. Il décroche la ceinture de la catégorie poids lourd. Une petite surprise car Cyril Gann n'a même pas eu besoin de combattre. Il a été désigné champion après l'abandon de la ceinture par son précédent détenteur, le Britannique Tom Aspinall. Explication de Baptiste Leduc.
13: À Los Angeles, Cyril Gane a marqué hier l'histoire du MMA français. Sans être présent et sans combattre, en tout cas pas dans la cage, parce qu'en coulisses, il a fallu être patient depuis son combat contre Tom Aspinall en octobre 2025. Il avait été arrêté par des blessures à l'œil infligées par Cyril Gane au Britannique, détenteur de la ceinture de champion des poids lourds de l'UFC. Bon gamin était finalement devenu champion par intérim après sa victoire contre Alex Pereira à la Maison Blanche en juin dernier. Un lot de consolation insuffisant pour Gane, mais tout a basculé la semaine dernière. Tom Aspinall, toujours blessé et absent de la cage depuis un an, a renoncé à sa ceinture, mettant aussi fin à un an de chamaillerie avec Gane autour de leur possible revanche. Dans un premier temps, Dana White, le sulfureux président de l'UFC, avait refusé d'admettre que ce retrait faisait de Cyril Gane le seul champion. Mais l'organisation a finalement désavoué son patron hier en affichant officiellement le français avec la ceinture sur plusieurs visuels. Ils annonçaient son prochain combat. Le 14 novembre prochain, Cyril Gane défendra son titre face à Josh Okit dans le mythique Madison Square Garden de New York.
5: Baptiste Leduc. Et puis en tennis, grosse déception pour l'équipe de France. Hier soir, les Bleus ont été éliminés de la Coupe Davis par le Canada sur le score de 3-1. Conséquence de la défaite d'Arthur Rinderknecht face à Félix Auger-Aliassim. Décidément, ça ne passe pas. C'est la sixième fois en 7 ans que la France échoue avant la phase finale. C'est la fin de...
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1: Caroline.
2: Allez.
1: Sur toute la ligne.
2: Mélodique.
1: Salut.
2: Hello. Donc nous sommes repartis pour une nouvelle
1: saison,
2: n'est-ce pas? Donc notre motif, c'est toujours de faire de la musique
1: avec de la mélodie.
2: Avec de la mélodie, toujours, puisque c'est toujours sur la ligne mélodique.
1: Ce qui nous reste un peu dans la tête, la ritournelle.
2: Qui nous reste dans la tête, voilà, la ritournelle, c'est très beau. Et surtout, c'est vague, donc ça nous permet...
1: En fait, on met ce qu'on aime.
2: On met ce qu'on aime. Donc, on n'a pas de style précis, donc ça nous permet un éventail terrible, quoi, en fait.
1: Bah, cet été, les gens me demandaient, c'est quoi ton émission de radio? Je dis, c'est une conversation entre deux playlists et aussi un petit peu deux cultures qui, des fois, se rencontrent et des fois, se complètent.
2: Voilà. Impeccable. Je trouve que c'est très bien résumé.
1: En tout cas,
2: pour nos auditeurs, c'est un bon résumé, voilà.
1: Puis là, on est parti sur quelque chose un peu plus dynamique, on va dire, un peu plus énergique, là, pour cette deuxième émission de reprise. Voilà.
2: Donc, je te laisse lancer.
1: Allez, c'est parti. Donc, on va partir sur un morceau de 2012 de Jake Bugg qui s'appelle Taste It. Alors, c'est un Britannique qui est plutôt dans le style folk. Mais alors là, on a une chanson qui contraste entre la musique qui va être très énergique, très vive pour se donner un peu la pêche là dans cette rentrée et qui dit tout simplement Taste It, c'est-à-dire goûte-le, vas-y, essaye, expérimente, fais ce que tu veux, profite, ressens à tout prix. Et comme moi je trouve que ça correspond peut-être un peu à une envie de joie qu'on peut avoir au moment où on est obligé tous de se replonger dans le boulot, que l'automne va pas tarder à arriver, tout ça, je me dis bon, c'est pas mal. Alors c'est quelqu'un qui vient de Nottingham en Angleterre et puis qui a plusieurs influences musicales, qui a refusé le hip-hop, il aimait pas ces trucs-là, il aimait bien les classiques lui. Donc on va écouter comment il a plusieurs styles qui ont fusionné pour faire quelque chose d'assez énergique.
2: Juste une petite remarque en même temps, je vois les différents titres. On l'a pas fait exprès, on s'est pas concerté.
1: Non.
2: Mais nous avons beaucoup d'anglais ce soir.
1: Ah ouais, on est très British. British vibes tonight. Mais c'est parce que aussi, il faut dire qu'en termes de mélodie un peu péchue, c'est quand même les meilleurs, quoi.
2: Ils ont vraiment fait des choses franchement.
1: Puis c'est notre culture aussi. Je crois qu'on est très sensible à la, peut-être. En tout cas, moi, je suis très sensible à la pop anglaise. Ça, c'est vrai.
2: Ok. Donc,
1: Test it. Essayons.

0: Eh bien, nous sommes bien, on démarre bien là.
1: On démarre cette deuxième émission avec de l'énergie, c'est du peps.
0: Ah oui.
1: Comme ça, on a de quoi repartir. C'est pas mal, non,
0: ça, c'est bien. C'est bien.
1: Ça fait partie d'une de mes playlists que j'ai appelée énergie. Donc voilà,
0: énergie.
1: Ça sert à ça, quoi.
0: Mais on est bien sûr qu'à l'âge, on n'est pas sur énergie.
1: non, là, ouais, c'est une autre génération.
0: Attention.
1: Non.
0: Donc, puisqu'on a la pêche, moi je vais continuer donc avec mon ami Eric Clapton, évidemment.
1: Oh, ça faisait longtemps.
0: Tout le monde sait que je l'adore, évidemment. C'est quand même bon, c'est un grand guitariste. Moi, je sais pas quoi dire sur lui, tellement
1: explique-nous ce morceau, ce qu'il a alors.
0: Alors, ce morceau là, je vais simplement parler de ce morceau qui s'appelle Crossroad. Donc, Crossroad, les amis du blues savent tous ce que veut dire ce carrefour en fait. On dit que c'est là que Robert Johnson aurait donné sa main au diable pour jouer si bien la guitare, tout ça. Bon, c'est le carrefour du blues en fait qui existe toujours. Malheureusement, je crois qu'il me semble avoir entendu qu'ils ont fait une autoroute pas loin. Quoi. Maintenant, il n'y a plus.
1: Mais c'est où ?
0: C'est dans le Mississippi. Et il y a toujours apparemment une petite maison où aurait habité Robert Johnson. On n'en est pas sûr, mais voilà.
1: Ah, une légende alors.
0: Il y a une légende, le Crossroad, c'est toute une légende en fait pour les bluesmen. Et puis de toute façon, le blues, surtout à l'époque, tourne beaucoup autour des légendes. Il y a plein d'histoires, hein, bien sûr.
1: Bien, et voilà. Alors celle-ci, elle reste un peu énergique. Hein.
0: Ah bah bien sûr, Crossroad, bien sûr. C'est... Et encore là, cette version, il y a plusieurs versions. Hein. Là, chantée. J'aime beaucoup les instrumentaux, la version instrumentale.
1: On est encore dans l'été, quoi.
0: On y va.
1: Crossroad.

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1: Oui, alors Clapton, alors bien sûr, quand on écoute ça, ben c'est tout est clair, tout est net. C'est quelqu'un qui fait pas des fleuritures, mais alors c'est tellement précis, c'est tellement bien fait, quoi.
2: Et c'est du blues surtout.
1: Et c'est du blues.
2: Il fallait bien alors, mettre du blues.
1: Oui, juste un petit mot sur Eric Clapton, en fait. C'est quelqu'un, ben, sa mère l'a eu, elle avait 16 ans. Et donc son père s'est barré. Bon, à l'époque c'était souvent comme ça, malheureusement. Donc il a été élevé plutôt par sa belle famille maternelle. Et à 14 ans il a eu une guitare. Donc en 63 il a commencé à former un petit groupe qui avait
2: plus autodidacte, quoi.
1: Oui, qui avait plus ou moins marché. Mais après c'était surtout les Yardbirds. Alors là avec les Yardbirds c'était parti plein pot. Et c'est lui qui a joué avant Jeff Beck. Enfin bref, on va voir Jeff Beck un peu plus tard. Et donc après, il a quitté les Yardbirds parce que John Mayall est venu le chercher, en fait. Donc ça a été la grande époque avec John Mayall. Après, les caractères un peu, c'est un peu compliqué, donc ils se sont séparés.
2: Tu veux dire qu'ils ont failli se foutre sur la gueule ?
1: Non, parce que c'était des gens très civilisés. Il y a pas de souci là-dessus. Mais bon, ils s'entendaient pas vraiment. Puis ils avaient chacun leur carrière. Parce qu'à l'époque, en fait, quand est sorti John Mayall et Clapton, on savait pas si c'était John Mayall avec Clapton ou Clapton avec John Mayall. C'était un grand débat. Donc, il n'a pas trop accepté. Donc, en fait, c'est là qu'il a créé le groupe Cream. Et puis le groupe Cream avec Ginger Baker, notamment. Et ça n'a pas tenu très longtemps, quelques années. Et après, il a surtout fait de la musique en solo avec notamment les Stones, les Beatles, hein, juste pour citer. Il a fait 2-3 enregistrements avec eux. Et puis après, avec tout le monde. Et puis, c'est la vie d'Eric Clapton. Il est toujours là et puis il joue toujours aussi bien. Ouais.
2: Il est toujours inspirant, si j'ai bien compris, pour
1: toujours,
2: tous les bluesmen.
1: Toujours.
2: Voilà. Bon, on va rester aux États-Unis.
1: Mais tu vas peut-être changer un peu de style, là, non ?
2: Ah, on va changer de style, c'est plus récent. Et puis surtout, c'est peut-être moins la guitare, là, qui est à l'honneur, même si les deux premières chansons l'étaient. Là, je vais vous emmener avec une des chansons qui, moi, me donne bonne humeur, la meilleure chanson de tous les temps pour avoir une bonne humeur et se sentir quand même un peu léger, joyeux. C'est une chanson qui, à l'époque, avait eu énormément de succès. On l'entendait beaucoup, on l'entend moins maintenant. C'est White Sky. Du groupe Vampire Weekend. C'est un groupe new-yorkais qui a été fondé dans les années 2000, et ça c'est une chanson qui était extraite d'un album qui s'appelait Contra, sur le deuxième album donc de ce groupe, et fondé notamment par le chanteur qui s'appelle Ezra Koenig, qui est donc d'origine new-yorkaise, alors pur sucre, fils d'une psychanalyste juive, etc. Et c'est en fait à l'université Columbia qu'il a fondé le groupe avec des copains. D'ailleurs, il n'a pas toujours été que professionnel de la musique. Il a commencé par être prof d'anglais. Donc voilà. Force aux profs. Je dis ça comme ça, je dis rien. Mmh. Et cette fois-ci, c'est un morceau très particulier parce qu'il commence avec une ritournelle, une petite chanson très très aiguë, presque en voix de tête. Qui reste dans la tête. Mais alors là, bon, on va me détester, mais c'est très difficile de se la sortir de la tête. Et donc, il a un de ses co-instrumentistes, Rostam Batmanghdadi, qui lui a envoyé une petite maquette. Il s'est mis là-dessus. Et puis finalement, on a une musique qui est hyper enjouée, très dansante, des petites guitares, une bonne basse, bien sûr, parce que on me connaît, c'est pareil, s'il n'y a pas de basse, je ne suis pas contente. Et cette légèreté nous rend presque un petit peu euphorique, là, pour un soir d'été. Encore, on a vraiment quelque chose. Ouais, pour moi, c'est une image musicale de ce qu'on pourrait appeler la joie. Alors, on est loin du blues, j'admets, mais il y a quelque chose quand même de cet esprit de la fête qu'on trouve là-bas.

0: Ah, il finit rapidement.
1: Hein. Vampire Weekend, White Sky, le ciel blanc. C'est quand même c'est sympathique comme tout ça.
0: Voilà, c'est complètement différent de...
1: Rien en fait, à voir,
0: tu t'es mis au milieu de mes deux musiques.
1: Oui.
0: En fait, c'est plutôt toi qui vas m'entourer, parce qu'après, le morceau, le prochain que tu vas choisir, ça entoure bien. Mais c'est...
1: Mais on est disruptif, quoi, comme d'habitude.
0: Voilà, c'est, voilà. Écoute, c'est un peu le but de l'émission.
1: C'est le dialogue. Et c'est-à-dire qu'on peut très bien apporter des choses qui ont l'air éloignées, mais qui, en réalité, se répondent.
0: Et puis moi, j'ai un peu du mal à sortir aussi de ce que j'aime aussi.
1: Oh, bah, pourquoi tu dis ça? Vraiment, là, je comprends pas. Oh non, mais non. Mais voyons.
0: Évidemment. Donc maintenant, ben, je crois qu'on va...
1: On reste aux États-Unis.
0: Ah oui.
1: Et
0: mais
1: on reste au royaume de la gratte.
0: Alors, on est aux États-Unis, mais attention, il a fait sa carrière en Angleterre. C'est là qu'il a été connu.
1: C'est vrai qu'il a été plus connu.
0: Ouais. Donc, je voulais.
1: Le plus célèbre gaucher.
0: Voilà, il y a une chose qui n'est pas juste. On va régler une injustice, c'est qu'on ne l'a jamais passé.
1: C'est vrai. Et on ne sait pas pourquoi.
0: On ne sait pas pourquoi. Alors, c'est notre ami Jimi Hendrix.
1: Voilà. Et surtout, je crois qu'en fait, on s'était dit qu'on l'avait passé, puis non. Donc.
0: Non.
1: Il fallait sa place.
0: On ne l'a jamais passé. Donc, Jimi Hendrix, évidemment, moi, j'ai grandi un peu avec. Hein,
1: Même moi, figure-toi.
0: Ouais, quand j'ai découvert un peu ce que faisait ce monsieur, c'était absolument fabuleux. Notamment quand il a fait le Jimi Hendrix Experience, c'était tout
1: incroyable
0: nouveau.
1: Album.
0: C'est voilà. En plus, il avait une dextérité. Cet homme-là, c'est que il avait les doigts longs, tellement longs. En fait, ça lui donnait beaucoup d'aisance. Et c'est un des premiers en fait dans notre musique qui renversait les accords. C'est-à-dire qu'il a créé, une musique en fait, une façon de jouer ce blues. Parce que évidemment, ça reste toujours du blues. Jimi Hendrix, c'est un bluesman avant tout. D'ailleurs, j'aurais pu passer le Red House, qui était un blues absolument génial.
1: Une autre fois.
0: Mais je pense que je vais le passer une autre fois. Donc, Jimi Hendrix, en fait, il est venu un jour en Europe dans les valises de Johnny Hallyday. Tout bêtement. Johnny l'avait rencontré là-bas. En fait, il jouait, c'était le guitariste de Little Richard.
1: Ouais.
0: Et comme il commençait à faire un peu, passer un peu devant lui, quand il faisait ses solos, Little Richard a dit, il faut arrêter ça, tu seras jamais un bon guitariste. Et hop, il l'a viré. Bon, bref.
1: Un gars qui avait du nez.
0: Ah. Donc après, il est venu avec John Hallyday dans ses bagages. Et donc il est venu à Londres, à Paris et à Londres. Et là, c'est là qu'ils avaient fait le fameux Hey Joe ensemble. Un peu, voilà, ils ont joué.
1: Excellent.
0: Pas beaucoup, mais ils ont joué un peu ensemble. Et puis après, donc, Jimi Hendrix s'est beaucoup installé d'abord à Londres. Et c'est là qu'il y avait un petit peu la rivalité avec Eric Clapton. Parce que c'était les deux grands guitaristes, donc ils se tiraient un peu la bourre. Et bon, je pense
1: c'est
0: que
1: comme,
0: c'est.
1: Mais c'est,
0: plus...
1: quand même, c'est pas pareil quand même. Hein,
0: ah oui, non, mais, si, Hendrix, non, mais c'est.
1: Une espèce qui... de délire diabolique. Là.
0: C'était de savoir qui était le meilleur des deux, quoi.
1: Mais surtout, c'est. Il n'y a pas de meilleur, non?
0: Non. Moi, j'ai évidemment énormément de regrets parce que je ne l'ai jamais vu sur scène. C'est vraiment un très, très gros regret. Je n'ai pas eu le temps, il est décédé avant. Mais j'aurais trop voulu voir une carrière longue comme Eric Clapton parce qu'il aurait fait. Plein de choses, c'est un gosse, c'est un inventeur. Il avait une chose aussi, c'est qu'il avait une gentillesse extrême.
1: Ah oui.
0: Donc il était très gentil. Sa copine disait, mais c'est incroyable de vivre avec lui, il est tout le temps gentil, tout le temps souriant. Donc ça lui permettait de créer. Ça permet de sortir plein de choses.
1: D'être apaisé.
0: Bien sûr.
1: Bon, c'est quand même inoubliable aussi, l'hymne américain au concert de Woodstock à 7h du matin quand ils étaient tous complètement à la ramasse. C'est aussi un grand moment d'histoire. C'est quand même quelqu'un qui a pris un engagement. C'est pas
0: bien
1: juste.
0: Bien sûr.
1: Il n'était pas juste sur sa guitare, quoi.
0: Il est allé au Vietnam. Hein.
1: Il était en Corée. Vietnam.
0: Ouais, au Corée.
1: Il était contre le Vietnam, mais il a fait dans les.
0: Non, mais bon, il était militaire et contre.
1: Justement, ça fait scandale d'ailleurs.
0: Bien sûr.
1: Ce truc-là. Bon, l'incroyable Jimi Hendrix.
0: Donc on va écouter.

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2: C'était psychédélique.
3: Ah, t'as vu ça, donc c'est bien. Hein. Donc pour ceux qui se rappellent, à l'époque, il finissait des solos en jouant avec les dents.
2: Pourquoi pas,
3: c'était un peu pour le fun. Mais ce que je voulais dire juste avant de te passer la parole, j'ai à la maison, j'ai un 33 tours, un vinyle. Jimi Hendrix qui joue avec King, Curtis King. Oh, mais il est complètement génial cet album. Alors, c'est pas tout à fait la même musique que Voodoo Child, mais alors là, on voit toute sa dextérité à la guitare, c'est incroyable.
2: Complètement habité, en fait.
3: Ah ouais.
2: Mais moi, ce qui me frappe aussi dans ce morceau-là, c'est qu'on démarre sur quelque chose qui est quand même assez posé et tout. On sent bien que techniquement, voilà. Puis après, ça dérive complètement, quoi. C'est vrai que ça annonce le psychédélique, mais pas non plus c'est pas n'importe quoi.
3: C'est hyper maîtrisé, quoi.
2: Et en fait, c'est ce qu'on se disait en l'écoutant, c'est que c'est extrêmement cool. Il y a une espèce de côté totalement relax. En même temps, c'est en détente. Et c'est ça qui fait que c'est très attachant.
3: Et c'est un trio, c'est qu'un trio.
2: En plus, ouais.
3: Attention.
2: Bon, alors là, nous allons...
3: On va changer un petit peu.
2: Alors, on revient en Europe, déjà. Ouais. Et donc, pour garder quelque chose de tout à fait... En fait, c'est vraiment le morceau de Jimi Hendrix qui m'a inspiré le choix suivant, même si ça n'a strictement rien à voir. C'est l'énergie et là encore aussi, la force et la force musicale d'un groupe que j'aime beaucoup, qui fait un mixte en fait entre des musiques traditionnelles, des musiques baroques avec sur instruments anciens. Et donc c'est un projet tout à fait original d'une artiste autrichienne qui s'appelle donc Christina Plouard, qui maintenant habite à Paris mais qui vient de Vienne, et qui avec son ensemble l'Arpeggiata a monté à partir d'instruments baroques. On pourrait dire qu'est-ce que ferait le Jimi Hendrix du 16e siècle, quoi. Tu vois, c'est un peu ça l'idée. C'est pour ça que ça m'a inspiré. Et donc il y a pas mal de chansons populaires ou de balles de danse, et celle-ci c'est une chanson traditionnelle espagnole qui s'appelle El Curucha et qui est donc du XVIIe siècle en l'occurrence. Donc c'est vraiment un registre folklorique, on pourrait dire. C'est rythmé, c'est dansant, c'est théâtral, et moi ça m'a fait penser aussi à ce qu'on a écouté avant. Donc là où on est presque dans une espèce de transe où les instruments se répondent, et c'est une espèce de sarabande endiablée. On a vraiment envie de danser, c'est complètement irrésistible. Donc vraiment cet esprit de fête. Et puis je tiens à dire que Christina Plouard s'est intéressée à toutes les musiques de la Méditerranée, y compris en Italie, la région dont je suis originaire, dans les Pouilles, le Gargano, avec les tarentelles. Enfin, c'est vraiment tout un univers à explorer, et même des musiques composées en Amérique du Sud à l'époque, tu vois, où les Espagnols avaient occupé. Donc c'est très riche, ça se répond. Donc on reste dans une espèce de transe, mais voilà, je vous invite à écouter Jimi Hendrix au XVIIe siècle.

0: En fait, on n'a pas envie que ça finisse.
1: Bah non, ça pourrait. Mais d'ailleurs, ça pourrait continuer.
0: Ouais, mais ça pourrait continuer toujours. Moi, j'aime.

0: elle a fait vraiment des belles choses. Elle adore un peu comme moi le jazz, le blues, un peu tout ça. Et c'est pour ça. Puis j'aime, contrairement à toi, ce que tu m'as dit, moi j'adore sa voix.
1: En fait, pour moi, j'y réfléchissais, c'est que c'est daté. C'est les années 80 et ouais. Tout ce qui passait à la radio à l'époque, en général, la pop et la variété française, j'aimais pas. Donc pour moi, c'est dans un groupe, une époque.
0: Mais il y a quand même.
1: J'étais pas réceptive, on va dire.
0: Il y a quand même des gens qui ont sorti du lot, quand même. Ouais,
1: mais il n'y a pas de problème, on n'est pas obligé d'être d'accord.
0: Ah, hein. Tout à fait.
1: Aucun problème.
0: En tout cas, on va l'écouter.
1: Allez.

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2: Ah mais non, c'est... Patricia Casse, voilà.
3: T'as oublié de désannoncer.
2: Eh oui, Patricia Casse, bah écoute, moi c'est sa voix et tout. C'est... Et puis alors surtout cette musique derrière.
3: Ouais, la musique,
2: moi qui aime le blues, le jazz, on s'en retrouve tout là-dedans. Quoi,
3: voilà, il y a, y a une bonne rythmique, on est quand même... ça avance bien, c'est un peu comme une marche d'ailleurs, un peu. Ce qui va nous amener à la musique qu'on va écouter maintenant, c'est une de mes dernières découvertes. Alors là, j'en suis très contente.
2: T'as découvert cet été ?
3: Ouais, j'ai découvert cet été dans mes multiples kilomètres et mes multiples embouteillages dans le sud.
2: Bah, ça t'a servi à quelque chose, tu vois ?
3: Plein de choses, ça m'a servi, mais on en parlera une autre fois. Ouais. Et notamment, musicalement, c'est bien d'avoir comme ça une découverte qu'on passe, qu'on repasse. Et ça a été ça. Donc c'est un peu comme une marche militaire à la Caisse Claire. C'est des jazzmen qui font du jazz un peu comme ils ont envie. C'est du jazz contemporain, un peu... rock avant-gardiste, et on a un piano en ostinato là qui m'a complètement fascinée. Donc le groupe s'appelle The Bad Plus, la chanson c'est Never Stop de 2010, et comme il y a cette espèce de liberté au début, ça commence, on a l'impression, voilà, c'est un peu systématique, un peu rythmique comme une marche, et après au bout d'un moment, ça part en liberté, il y a quelque chose de lâché, de super cool justement, parce que c'est quand même ça aussi qui nous... On peut faire de la musique énergique et puis qui va vite, mais il faut quand même que ça garde du relax. Et j'ai trouvé qu'ils étaient un peu dingues ces gars, parce qu'ils arrivaient à maintenir les deux. Donc il y a un petit côté... c'est jazz, mais c'est quand même l'énergie du rock, à mon avis.
2: D'accord.
3: C'est quand même quelque chose d'assez péchu aussi. Donc, faut pas s'arrêter. Never stop.
2: Eh ben, on y va.

0: Ah oui, c'est bien.
1: C'était la fête, quoi.
0: C'est la fête.
1: Alors là, c'est une version en public avec un enregistrement qui est quand même un petit peu à la sauvage. Moi, j'ai une autre version où on entend un tout petit peu mieux quand même la partie plus basse. C'est un peu plus lié quand même. Là, c'est un peu, on a un petit côté un petit peu austère. Bon, voilà. C'est pas grave.
0: Mais ça va aller un petit peu avec ce qui suit, parce que moi j'ai écouté. Donc ce qui suit, en fait, je reviens avec un artiste que j'adore beaucoup, qui est évidemment guitariste, qui s'appelle Jeff Beck. Je l'ai dit tout à l'heure, il a joué avec John Mayall, avec tout ça, avec les Yardbirds et tout ça. Mais il a fait après beaucoup de solos. Là, il est notamment avec Rod Stewart qui chante. Et je suis tombé dessus, je connaissais pas ce titre, mais alors il m'a carrément emballé quand je l'ai écouté, donc j'ai dit celui-ci je peux pas le louper, quoi. Donc
1: ne loupons pas.
0: Ross Stewart et Jeff Beck, donc People Get Ready.

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1: Génial, moi je trouve, c'est vraiment génial, Jeff Beck et Rod Stewart, parce que ils jouent tous les deux. Jeff Beck fait chanter sa guitare et Rod Stewart qui chante en même temps. Mais c'est, ah, je trouve ça, mais alors éblouissant.
2: C'est une ambiance plus lounge, plus calme, mais aussi. On a un petit peu.
1: Oui, mais moi je regarde surtout la dextérité avec laquelle il joue.
2: Puis la mélodie.
1: Il fait vraiment chanter sa guitare, c'est exceptionnel.
2: Ce qui est important, c'est que ça fasse planer, c'est ça.
1: Voilà. Eh bien, écoute, à toi.
2: Alors, cette fois-ci, on va terminer avec une Australienne, Sarah McKenzie, qui en 2020 nous propose Schneller. Schneller, c'est de l'allemand qui veut dire plus vite. Et donc, elle explique que ce titre lui a été suggéré parce que sur l'autoroute en Allemagne, Das Autobahn, tu peux rouler aussi vite que tu veux.
1: Oui.
2: Donc, c'est ça qui l'a inspiré. Comme quoi, même une autoroute peut inspirer de la musique. Et l'idée, c'est de donner une sensation de vitesse à travers une écriture de jazz hyper dynamique. Donc, c'est un peu le ton de toute l'émission, d'avoir quand même été assez plein d'envie, plein de joie de vivre. Donc on a un tempo rapide, on a une batterie qui a vraiment pas mal de force. Et c'est un morceau qui date de 2020, donc de cette pianiste que je ne connaissais pas plus que ça. Pareil, ça fait partie des découvertes un peu récentes qui de temps en temps viennent renouveler un petit peu la playlist.
1: Eh bien, je crois qu'on va se quitter là-dessus.
2: Parce qu'on arrive à la fin de l'émission.
1: On va arriver à la fin de l'émission, donc on va finir avec
2: Une
1: note de bonne humeur.
2: Un petit peu festive. Ouais.
1: Et puis on se retrouvera dans le mois prochain, donc.
2: Absolument.
1: Pas de soucis. Eh bien, on écoute tout ça.
2: Schneller, Sarah McKenzie.

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2: Une association qui accompagne la création d'entreprises dans le Val de Saône. Bonjour à tous les auditeurs et auditrices de Calalma Radio. Bienvenue dans cette nouvelle émission de Courant Porteur. Bonjour Benjamin.
4: Bonjour Elisabeth.
2: Et aujourd'hui, bonjour Frédéric.
5: Bonjour Elisabeth.
2: On accueille Frédéric Bernard, porteur de deux dynamiques, Enquête de sens et Deuil et renaissance. Donc on va commencer avec toi dans cette première partie d'émission et puis sur la seconde, on traitera d'un sujet, j'ai choisi les 100 jours de la RSE. Je vous en dirai plus tout à l'heure. Frédéric, alors du coup, dis-moi, qui es-tu ?
5: Alors, merci déjà de m'inviter à cette émission. Mon parcours, globalement, je viens du monde du marketing, de la communication et du digital. Depuis 2009, je suis consultant formateur web marketing. J'ai aussi en lien avec les nouvelles technologies, objets connectés, intelligence artificielle, réalité virtuelle. Et j'ai monté aussi une association sur tout ce qui est pollution du numérique. Donc ça, c'est une partie de mon activité professionnelle. Et en parallèle, depuis que j'ai 17 ans, j'ai des pratiques énergétiques et chamaniques. Donc je fais ça depuis 25 à 30 ans. Donc voilà où j'en suis. Donc actuellement, j'accompagne les entreprises pour développer leur activité sur Internet. Je forme des étudiants et des professionnels aussi sur le web. Mais depuis quelques temps, je me suis orienté sur la RSE, je me suis orienté sur, comme j'ai dit, la pollution du numérique. Et j'intègre justement, on va dire, des sensibilités plus proches au niveau des étudiants pour qu'ils mûrissent en tant que professionnels au niveau des compétences, mais qu'ils mûrissent aussi en tant que personnes. Voilà, ça c'est un point qui est important pour moi.
2: Leur esprit critique.
5: Leur esprit critique, et puis aussi, qu'est-ce qu'ils veulent faire de leur vie en tant que professionnel. Il n'y a rien de plus enrichissant que de voir un étudiant ou une étudiante qui, au bout de 5 ans d'accompagnement professionnel, se transforme, devient des vrais professionnels, mais aussi des vraies personnes, des vrais hommes, des vraies femmes, qui prennent en main leur vie, et ça c'est génial.
2: Tu dis parler d'une association, elle existe toujours cette association ?
5: Non, elle n'existe plus, elle s'appelait OpenSight Life. L'idée c'était vraiment de sensibiliser aux gens sur cette pollution du numérique qui est gigantesque et qui a encore plus grandi avec l'arrivée de l'IA générative, donc qui est un vrai problème de société au niveau matériel mais aussi au niveau psychologique, parce que les gens réfléchissent de moins en moins et délèguent en fait à l'IA beaucoup de choses. Or, ils perdent le lien avec le monde, ils perdent le lien avec les autres humains, avec les relations aux autres, et ça, c'est quelque chose qui me touche beaucoup et qui m'embête beaucoup, parce que je pense qu'on se déconnecte de la réalité du monde, alors que les humains sont avant tout des personnes de relations, d'échanges. Ils doivent rester connectés au vivant, et hélas, avec l'IA, on est de plus en plus déconnectés du vivant. Et il y a de plus en plus de pathologies aussi qui émergent à cause de ça, de l'isolement. J'ai des étudiants, moi, depuis le Covid, enfin j'en ai beaucoup qui ont du mal à accrocher aux études, qui ne savent plus quoi faire, qui quittent des études parce qu'en fait ils savent même pas ce qu'ils font. Donc il y a des vraies problématiques parce que entre eux qui veulent avancer, comprendre le monde, donner du sens à tout ça, ils ont leurs collègues qui, dès qu'il y a une question ou une évaluation, ils font ChatGPT, ils répondent, l'école a dit ok, c'est bon, ça passe. Ça leur pose un souci, ça en pose aussi à moi, quoi.
2: Comme nous tous, ils vont se confronter à la vie, ils auront leurs épreuves. Je me rappelle, mon grand-père me disait, mais dans quelle époque tu es née, ma pauvre fille. Je dis pas que c'est pas un vrai enjeu de société, mais on a un vrai enjeu à le relever.
5: Mmh, c'est ça.
2: Voilà. Et on sait faire. Après, on va se perdre. Mmh. Et j'ai grand espoir qu'on se retrouve également. Donc ton parcours t'amène aujourd'hui à une bifurcation, mais est-ce que t'as eu un point de bascule particulier à un autre moment ?
5: Oui, justement, je pense aussi que c'est un temps de transformation. Et c'est pour ça qu'on a monté l'association Open SciLife sur la pollution du numérique. Et en fait, en préparant une deuxième conférence sur ce sujet-là, on s'était rendu compte que quand on transmettait les conséquences de la pollution du numérique, tout le monde s'en moquait. Et même nous, on se rendait compte qu'on avait du mal à passer à l'acte. Donc on a mis en place une conférence avec un philosophe, une médecin spécialiste des addictions numériques et une neuroscientifique pour essayer de comprendre qu'est-ce qui se passait dans nos têtes, qui freinait en fait. Et pour préparer cette conférence, je suis tombé sur un livre qui s'appelle « Le bug humain » et qui explique globalement qu'on est l'esclave de notre cerveau depuis des milliers d'années et que notre cerveau d'il y a 10 000 ans, bah, c'est le même aujourd'hui et ce qui nous a sauvés pendant très longtemps est en train de nous tuer. Parce que notre cerveau, il nous pousse à manger, à se reproduire, à avoir de l'information, à avoir du pouvoir, et ça de manière exponentielle, tout en faisant le moins possible, en dépensant le moins d'énergie possible. Et quand on regarde notre société, c'est exactement ça, on est à fond dans ces critères-là. Et en fait, une des solutions que propose l'auteur, c'est la méditation, pleine conscience. Et quand j'ai lu ça, je me suis souvenu quand j'ai démarré à 17 ans les pratiques énergétiques sans vraiment m'en rendre compte. Et en fait, j'avais bifurqué au niveau du professionnel pour faire un vrai boulot parce que les pratiques énergétiques quand on a 17 ans ou même 20 ans, waouh, c'est chaud. Par rapport aux autres, par rapport au boulot, on se dit mais on est complètement déconnecté.
2: Décalé en tout cas.
5: Ouais, décalé, c'est ça. Et c'est exactement le mot même. Et donc en fait, à ce moment-là, moi j'avais mis ça en parenthèse et j'avais bossé comme quelqu'un lambda en fait. Et voilà. 20 ans, 30 ans après, il y a un signe de la vie qui me dit « Mais t'as fait tout ça pour revenir aux pratiques énergétiques. » Donc ça a été vraiment point de bascule. Je me suis dit « Punaise, mais c'est maintenant, c'est le signal, faut que j'y retourne. Faut que je trouve quelque chose dans lequel je puisse travailler là-dedans et de manière qui permette aux gens, justement, de prendre la main et de transitionner par rapport à ce monde qui bouge, en fait. »
2: Ouais, ou de réintégrer les différentes parts de soi.
5: Exact, tout à fait. Et aussi réintégrer les différentes parts de soi. Ouais.
2: Je crois qu'il y a des moments de vie où on doit asseoir sa vie professionnelle, même sa vie personnelle, se mettre en couple, potentiellement avoir une maison, des enfants. Enfin, ça embarque beaucoup d'énergie, ça aussi.
5: Oui, et puis il y a aussi le sentiment de décaler. Tu sais, quand le monde avance d'une certaine manière.
2: La conformité, bien sûr.
5: Voilà, et que tu ne corresponds pas à ce fonctionnement, tu n'es pas conforme, en fait, à ce que la vie, à ce que les gens te proposent, tu es toujours mis à l'écart. Donc, moi, à un moment donné, là, en tout cas, dans l'écosystème dans lequel j'étais, je me sentais mis à l'écart.
2: Ouais, voilà.
5: Donc, j'ai pas dit, j'arrête.
2: Moi aussi, hein. Ça veut pas dire que c'est le. Enfin, on projette sur le monde aussi des choses qui ne sont pas là.
5: Ouais, après, je pense que c'est des étapes de vie, tu sais. On a chacun notre chemin de vie et on prend conscience des choses à différents moments et ça c'est ok, tu vois. Je pense que à ce moment-là, j'ai pas dit j'arrête tout, c'est nul, ça sert à rien. Non, je me suis juste dit c'est pas le moment, on verra plus tard. Et le moment, il est arrivé il y a 4 ans à peu près.
2: Donc méditation pleine conscience, me revoilà.
5: Ouais, c'est ça. Et puis tout le reste, on va voir après, je pense, mais il y a tout le reste qui découle parce que le monde est tellement riche à ce niveau-là en fait. Et l'idée, c'est aussi de faire sortir ces pratiques-là du placard en disant mais tout le monde peut en profiter et ça sert à tout le monde. C'est pas juste en cabinet avec un spécialiste. Non, non, ça peut servir à tout le monde. Il faut diffuser en fait ces pratiques-là. Et c'est là qu'on voit que le monde change aussi. Positivement, c'est que c'est des pratiques qui avant n'étaient pas du tout acceptées en entreprise ou ailleurs. Ben maintenant, c'est plus le cas. Maintenant, c'est de plus en plus accepté. Alors doucement, mais ça progresse.
2: Mais sûrement.
5: Voilà.
2: C'est aussi important que d'avoir une activité physique.
5: C'est ça.
2: C'était quoi le rêve à l'origine de ton engagement ? Est-ce que...
5: C'est quand j'ai découvert toutes ces pratiques-là, énergétiques et chamaniques, quand j'étais jeune, et après au fil des années, je me suis dit, mais c'est tellement riche. Ça m'a tellement apporté dans la compréhension des autres. La compréhension de moi-même, la compréhension de pourquoi je m'énerve à tel moment, qu'est-ce qui joue en fait. Je me suis dit, mais ça, c'est une pépite. Et j'ai envie d'en faire profiter d'autres personnes. Je l'ai fait sans m'en rendre compte plus jeune, ou même quand j'étais pro avec les étudiants et avec mes entrepreneurs que j'accompagnais. Je voyais que je faisais ça en fait, sans m'en rendre compte. J'utilisais ça inconsciemment. Je leur donnais des outils qui étaient proches des pratiques énergétiques. Donc là, je me suis dit, mais je peux aller plus loin, je peux faire plus, et auprès de plus de personnes. Que vu que j'en ai conscience de ça maintenant, que j'ai tout regroupé, parce que pendant un temps, j'avais mis ça de côté, donc maintenant que c'est revenu, il a fallu un petit peu mixer le tout, c'est-à-dire la vie familiale, professionnelle, avec ces énergies-là qui repointaient le bout de leur nez, puis pas qu'un peu, hein, bien présentes.
2: Du coup, merci pour la transition, parce que c'est le temps du pitch. 3 minutes.
5: Alors, deux activités. Enquête de sens, tout d'abord, est partie d'un constat, c'est qu'il y a de plus en plus de burn-out en entreprise, plus en plus d'arrêts de travail, une difficulté au travail, pour le coup, et une pression du monde qui est de plus en plus anxiogène, avec les enjeux climatiques, avec les enjeux au niveau de l'essence, les géopolitiques, la Russie, les États-Unis, enfin l'Iran, etc. C'est très anxiogène. Et en fait, l'idée d'enquête de sens, c'est de reprendre en main sa vie pour devenir une meilleure version de soi-même, avec des ateliers collectifs, méditation pleine conscience, les voyages sonores, cercle de parole et aussi de l'auto-hypnose. 4 ateliers de groupe qu'on peut mettre en place en entreprise ou dans d'autres organismes pour une dizaine, douzaine de personnes pour justement prendre le temps de discuter ou prendre le temps de méditer ou d'utiliser des instruments sonores. L'intérêt de la méditation, par exemple, et des voyages sonores, c'est qu'on va permettre aux gens de reprendre la main sur leur cerveau et de les plonger dans ce qu'on appelle les ondes alpha et theta. Delta et theta. Et ces ondes-là, c'est ce qu'on appelle le sommeil léger ou moyen, ou la transe légère ou transe moyenne. Ça permet justement de synchroniser donc les ondes du cerveau qui, après, vont se synchroniser au niveau du cœur. Et en fait, à ce moment-là, les cellules vont guérir. Les cellules vont se faire du bien, en fait. Ça, c'est pas moi qui le dis, c'est la neuroscience, pour le coup.
2: Et pour deuil et renaissance?
5: Et pour deuil et renaissance, en fait, le deuil, on est très peu accompagné dans la société pour gérer le deuil. On est accompagné pour la naissance, on est accompagné pour les grosses étapes de vie comme le mariage, le deuil. Il y a quelques associations qui accompagnent, mais on est un petit peu libre à nous-mêmes. On doit gérer le deuil entre 4 et 7 jours quand on perd une personne, mais le deuil reste. La plupart des gens, en fait, qui ont un deuil, le deuil ne part jamais. Il y a 37% des gens qui disent que suite à un deuil, il reste marqué à vie de ce deuil-là. Donc globalement, en fait, il y a un manque, il y a une absence d'accompagnement et surtout que la mort, c'est tabou en France. Or, la mort fait partie du cycle de la vie. Donc l'idée aussi de ces week-ends-là, c'est de prendre le temps d'avoir des outils pour gérer ce deuil-là. Ça va pas être miraculeux. On va pas faire revenir la personne ou le membre qui est parti ou la relation qui s'est arrêtée. Par contre, c'est comment on va gérer nos émotions, comment on va changer notre regard et notre position là-dessus. Moi, je l'ai fait, j'ai eu des décès, personnes très proches, pour le coup. Avant que j'utilise des pratiques énergétiques, ça me pesait très fort. Et quand j'ai commencé à utiliser ces pratiques-là, il y a une libération du cœur, vraiment ce poids sur le cœur qui nous broie en fait, qui nous mine toute la journée quand on a un deuil de quelqu'un d'important. Quand ça se libère, waouh, c'est magnifique. Et donc là aussi, j'utilise les ateliers dont j'ai parlé avec Enquête de sens et d'autres. Mais l'idée, c'est vraiment de pouvoir gérer un deuil de manière belle, de manière libératrice. Voilà.
2: Et puis tu me parlais aussi de l'avant-deuil, parce que quand on a un proche porteur de maladie, ça peut aussi
5: tout à fait
2: être extrêmement lourd. Et voilà.
5: C'est le deuil sous toutes ses formes. C'est comment on se prépare au deuil. Ça peut être aussi des personnes qui sont atteintes du cancer du sein. Moi, j'ai une amie qui est dans un groupe comme ça. Et elle me dit, mais quand tu lances ça, dis-le-moi, parce qu'il n'y a rien. Il n'y a rien pour les accompagner. Et le deuil, quand je dis un membre, c'est un membre physique du corps. Ben là, c'est pareil. Quand tu perds... alors, moi, je ne l'ai pas vécu, forcément. Mais quand on perd... les deux seins, ça rebat complètement les cartes, en fait, de nous-mêmes. On se reconnaît plus, et notre rapport aux autres est différent. Donc, comment aussi on se réapproprie notre personne pour exister?
2: Merci pour ça. Courant porteur. Si on en vient maintenant à qu'est-ce qui t'anime dans l'écosystème local, qu'est-ce qui fait sens pour toi, parce que tu habites dans le coin, tu fais partie de la tribu Sonnaissance maintenant.
5: C'est simple, c'est que pendant pas mal d'années, quand je me suis remis aux énergies et que je voulais matcher ça avec mon travail, c'était difficile de trouver les gens avec qui je pouvais en parler, avec qui je pouvais avoir espoir dans un monde qui était difficile à l'heure actuelle. Et pour moi, l'écosystème local, c'est pouvoir retrouver des gens qui croient, comme moi, à un futur joli, un futur beau. Parce qu'on nous parle de fin de civilisation, on nous parle de plein de trucs moches, parce que les enjeux climatiques, les enjeux géopolitiques, waouh, oh, on arrête un petit peu de se voir que du noir? Est-ce que c'est d'avoir vu trop de films avec des dystopies américaines où on pense que le monde va forcément mal finir? Non, le monde c'est du vivant et l'écosystème local c'est du vivant et on trouve des gens magnifiques, des gens chouettes, différents de nous. Mais ça crée une synergie qui est géniale. Et moi, ça fait quelques temps où j'ai pris la décision de chercher des gens comme ça et de participer comme je peux à ces écosystèmes-là, parce que c'est important de faire lien, de se soutenir, même si les gens sont différents. Parce que moi, j'ai une culture marketing, donc des fois, assez, on rentre dans les gens. Et je me souviens, lors d'un jury, en fait, dans l'autre personne qui était en jury avec moi, quand on a fait la fin du parcours de l'entrepreneur de sa vie, c'est moi qui l'aurais passé en jury quand je faisais du marketing. J'aurais été beaucoup plus trash pour l'évaluer. Or, tout le jury était hyper à l'écoute, comprenait sa situation et l'accompagnait pour le soutenir. Et ça, c'est juste génial. Et c'est exactement ce que je cherche dans l'écosystème local. Et c'est ce que je trouve et c'est ce que je veux trouver aussi. Voilà.
2: Tu fais les transitions à toutes mes parties, c'est trop bien. Parce que c'est quoi ton lien avec son essence?
5: Alors, comme on l'a dit, donc j'ai rejoint le parcours entrepreneur de sa vie avec son essence parce qu'en fait, j'avais besoin de quelqu'un d'extérieur à moi pour m'aider à vraiment faire cette synergie entre mon monde professionnel que j'ai fait pendant plus de 15 ans, qui m'a appris plein de choses, mais je voulais pas tirer un trait. Au début, j'étais parti là-dessus. Je tire un trait sur l'activité première. Et j'utilise que les énergies. Et tu m'as dit, non, on va fusionner les deux. Et en fait, c'est ce que je cherchais, c'est ce que je voulais, mais j'y arrivais pas. Voilà. Je suis très bon pour aider les autres, mais moi, c'est plus compliqué. Donc j'avais besoin, et puis on a besoin des autres aussi.
2: On est tous pareils.
5: Mais oui, on a besoin des autres et c'est aussi important de reconnaître dans un monde où on met en avant le côté individualiste des gens, on a besoin de liens, on a besoin d'être soutenu et de soutenir aussi. Et c'est chouette.
2: On a besoin des deux.
5: Ouais, clairement.
2: Comment tu te vois dans 5 ans? La question bateau.
5: Dans 5 ans, c'est fait entretien d'embauche, c'est marrant. Dans 5 ans, je me
2: oui,
5: vois.
2: Je t'ai fait faire un dessin aussi là-dessus.
5: Faire 80% de l'enquête de sens et d'œil renaissance. Tout ce que j'ai dit, c'est intervenir auprès des entreprises et des organismes, parce que c'est pas que les entreprises qui m'intéressent, mais aussi, par exemple, une structure qui gère des enfants de foyer, qui ont des soucis avec leurs parents ou autres. Et ben là aussi, tu vois, j'ai envie de faire des ateliers que je propose parce que c'est fait pour tout le monde. Et dans 5 ans, je me vois faire ça quasiment en plein temps. Aussi, avoir ces week-ends-là pour le deuil, parce que c'est tout aussi important. Et toujours garder un pied dans l'information, mais 10-20% de mon activité max. Parce que c'est important, j'aime transmettre et j'aime faire évoluer les gens aussi de cette manière-là, en fait.
2: Ben, je pense que ce serait intéressant, effectivement. Alors, je sais que c'est dans le pipe, hein, mais dans les tuyaux. De proposer également tes services aux étudiants.
5: Ouais, mais actuellement, le monde des écoles supérieures est en pleine crise. Donc, je suis là.
2: Il y en a tellement qui sont en pleine crise.
5: Je balance mes infos.
2: Tu verras bien.
5: C'est ça. Je lance les. Tu rigoles, mais j'ai une école comme ça qui est proposée.
2: Mais
5: ouais, pourquoi pas.
2: Je suis pas
5: intéressant.
2: Du tout en train de rigoler.
5: Je lance les billes et j'attends que les gens répondent, tu vois. Mais là, il y en a encore, je pense, pour 2-3 ans, parce que l'année prochaine, on a la rentrée scolaire 2027. C'est des étudiants qui sont nés crise de subprime. Baisse de la natalité, donc il y a encore moins d'étudiants. Donc, si tu veux, je pense qu'ils ont encore quelques années un petit peu à manger du pain dur. Après, ils ont abusé aussi. Des écoles qui sont créées pour rien. Bon, on parle, c'est pas le sujet.
2: Non, c'est pas le sujet.
5: Mais voilà, en tout cas, dans 5 ans, ouais, beaucoup, beaucoup d'enquêtes de sens et de renaissance et encore un petit peu de formation.
2: Mais peut-être qu'on va inventer un nouveau modèle.
5: Ouais, mais. Voilà. Ouais, clairement.
2: Eh bien, merci beaucoup Frédéric pour tout ton parcours, ton offre et ce que tu apportes au monde, que ce soit dans le numérique avec tes étudiants, parce que c'est quand même chouette d'avoir des profs comme ça aussi. Je pense qu'on critique beaucoup l'éducation, mais on a aussi des profs qui ont enfin, quasiment tous ceux que je connais, en tout cas, ils ont vraiment à cœur. Ça, c'est quasi une vocation, tu vois. Voilà, donc merci pour tout ça. Et pour la suite, d'enquête de sens et d'œil à renaissance. C'est le moment de la rubrique de fond. Alors, je vous ai dit, les 100 jours de la RSE. Alors, on a toujours à cœur chez Sonessence de montrer que c'est possible et comment c'est possible. et on se situe toujours dans le sens de l'entrepreneuriat durable. Aussi, dans les 100 jours de la Renaissance, pour moi, il y a deux clés importantes et deux clés qu'on peut activer. La première, c'est la RSE. Donc, de quoi on parle, pourquoi c'est une clé importante et quel est son lien à l'entrepreneuriat durable. Et puis, les 100 jours, je ne sais pas si vous connaissez cette méthode, en fait, des 100 jours, qui est la stratégie, le plan d'action de quand on entre dans un nouveau job ou dans un nouveau projet. Et les 100 jours, bah, c'est comment on peut poser les bases d'un projet réussi. Donc, j'ai eu envie de mixer ça. Première partie, déjà peut-être poser ce que c'est que la RSE, parce que pour moi, et dans son essence avec nos entrepreneurs, je peux dire que la RSE peut être vue comme une clé d'entrée que toute entreprise doit activer. Alors on pourrait dire qu'en premier lieu, c'est parce que c'est la loi, et puis tout simplement parce qu'il est nécessaire d'aller au-delà de la seule maximisation des profits dans l'entreprise. L'entrepreneuriat durable, il est rattaché au grand principe de développement durable. Donc ça, c'est le chapeau de base. Je rappelle les trois axes, économique, social, environnemental. Il est défini par l'ONU et décliné en objectif de développement durable. Et ce grand chapeau juridique est descendu dans le droit national des pays, dont la France. Je vous ai mis en lien dans bas de l'émission la page de l'agenda 2030 du gouvernement français. Et puis également un parcours didactique qui s'appelle Environnement et Développement Durable d'une université virtuelle qui s'appelle l'UVED. C'est des vidéos courtes, mais qui sont très, très simples et avec plein d'éléments liés au développement durable. Et ça redescend jusqu'à la RSE. Il s'exprime de différentes manières, à la fois dans l'économie circulaire, l'économie régénérative ou symbiotique, donc dans les théories économiques, mais également dans les principes de la démocratie participative. On peut le retrouver dans les choix des gouvernances partagées, mais également dans les modèles économiques, comme par exemple celui de la fonctionnalité. On va le retrouver dans les entreprises de l'ESS, économie sociale et solidaire, et bien d'autres. Donc, projet de société, c'est le développement durable. Alors, la RSE, qu'est-ce que c'est? C'est la réponse à cette question, comment les entreprises répondent à ce projet de société. Donc, ce projet de société et cet entrepreneuriat durable, pardon, avant tout exprimé dans la RSE, avant tout parce que la RSE donc répond à cette question. Comment les entreprises peuvent s'approprier ce projet de société et y répondre, parce que c'est l'intégration et l'application des principes du développement durable aux activités et au fonctionnement des entreprises. Et aussi car dorénavant, cette multi-responsabilité concerne toutes les entreprises françaises, de la loi Pacte à l'obligation de reporting du RSE sur toute la chaîne de valeur. Je vais m'expliquer. Alors, responsabilité sociétale des entreprises. Souvent, on entend responsabilité sociale des entreprises. Juste de préciser que ce mot social, c'est une mauvaise traduction de l'anglais. Parce que dans social, c'est à la fois des enjeux sociaux et environnementaux. Voilà, donc je préfère le terme responsabilité sociétale des entreprises. Donc pourquoi depuis la loi Pacte? Parce que la loi Pacte a quand même changé fondamentalement la donne, puisque en 4 articles de loi, dans le Code civil et Code de commerce, elle a inclus la notion d'enjeux sociaux et environnementaux. Elle a changé ce que c'est que l'objet de l'entreprise en France. L'article 1833 dit que toute société doit avoir un objet licite et être constituée dans l'intérêt commun des associés. Ça, c'est la base. Mais elle dit également que la société est gérée dans son intérêt social, en prenant en compte les enjeux sociaux et environnementaux de son activité. On ne peut pas être plus clair. Dans le Code de commerce, on a la même chose sur deux articles, 225, 35 et 64. Je suis un peu technique, mais ça va être très rapide. L'un parle du conseil d'administration et l'autre du directoire. L'un comme l'autre détermine les orientations de l'activité de la société, veille à leur mise en œuvre, conformément à son intérêt social, en prenant en considération les enjeux sociaux et environnementaux de son activité. Voilà, c'est clair. Cette loi Pacte de 2019 amène également dans le Code civil la possibilité pour les entreprises de se doter d'une raison d'être. C'est l'article 1835. Et il dit, cette raison d'être est conçue comme des principes dont la société se dote et pour le respect desquels elle entend affecter des moyens dans la réalisation de son activité. Donc depuis 2019, chaque entreprise est invitée à se doter d'une raison d'être et en tout cas à ajouter dans son objet comment elle prend en considération les enjeux sociaux et environnementaux en se référant à ces 17 objectifs de développement durable et à ces grands principes de développement durable qui est notre choix de société en fait. Voilà. On verra qu'il y a différents types de réponses. Et donc vous verrez que mes 100 jours sont, c'est un petit peu un court mode d'emploi, comment on peut prendre en compte ces enjeux et lancer un projet, pourquoi pas. Le deuxième point extrêmement important, ce sont les obligations de reporting qui ont été élargies. Obligation de reporting élargie. Donc, comme souvent dans la loi, quand l'État a envie de promouvoir quelque chose qui est vécu comme, non pas une opportunité, mais plutôt une contrainte, elle démarre par les grandes entreprises. Donc, en fait, on a une succession de lois depuis 2001 qui pose le cadre du reporting. Donc les grandes entreprises cotées, c'est la loi NRE de 2001. Après, ça a été les entreprises non cotées, avec les lois Grenelle 1 et 2 en 2009 et 2012. Les sigles sont magnifiques, DPEF et CSRD sont les deux suivantes, mais qui posent, un, que dans le reporting, chaque entreprise doit décrire son modèle économique, sa politique de mise en œuvre et de vigilance au regard des enjeux qu'on a cités, le résultat de ces politiques, et à amener également une standardisation du reporting. Parce qu'en fait, ces reportings doivent être audités par des organismes extérieurs. Et donc, c'est très complexe d'aller mesurer des reportings qui sont complètement sur des normes différentes. Donc là, il y a une standardisation qui a été posée, et pas qu'en France. Et la notion de double matérialité, donc qui veut dire quoi ? Ça veut dire qu'il y a du financier et il y a de la mesure d'impact. Donc on a des indicateurs, on appelle aussi « triple bottom », avec du pur quantitatif financier, le classique, mais également du qualitatif avec enjeux sociaux, enjeux environnementaux, qu'on arrive à ramener par toutes les mesures d'impact à du financier également. Parce que non seulement on travaille beaucoup avec l'argent, l'argent pilote beaucoup de choses, mais tout simplement parce que quand on est chef d'entreprise, eh ben on a besoin de chiffres aussi pour statuer et pour décider. Et voilà, donc parlons chiffres. Et donc cette double matérialité amène cette obligation à chiffrer à la fois le financier et les impacts de tout ce qui est considéré comme immatériel. Voilà, donc grandes entreprises cotées, non cotées, du reporting élargi jusqu'aux plus petites, avec la loi sur le devoir, toutes plus petites entreprises, la loi sur le devoir de vigilance de 2017. Elle instaure quoi ? Elle instaure l'obligation de publier et de mettre en œuvre un plan de vigilance qui couvre les risques sociaux, environnementaux et les droits humains. Donc un périmètre élargi. Aussi parce que ça implique l'ensemble de la chaîne de valeur. Chaîne de valeur, c'est de l'achat de la matière première, l'extraction ou de la production agricole, par exemple, jusqu'au dernier usage, y compris de l'emballage. Donc, cette loi de vigilance de 2017, elle demande à ce que ce soit ce qui est dans le reporting, le modèle éco, tout ça, c'est l'activité de l'entreprise, mais également de ses filiales, de ses fournisseurs et de ses sous-traitants. Voilà comment on passe de grands groupes à finalement quasiment tout l'écosystème finalement de chacune de ces entreprises. Il y a une limite à ces entreprises, c'est plus de 5000 salariés en France et 10 000 dans le monde. Voilà, mais quand on sait le nombre de personnes avec qui ils font travailler autour d'eux, on comprend ce que ça implique quasiment tout le monde en fait. Voilà.

Alors, comment elles répondent, ces entreprises, à cette politique, à cette obligation de RSE? Alors, on a différents degrés d'implication. On connaît un peu tout le greenwashing qu'on appelle la RSE cosmétique. Il y a un deuxième grand type de RSE, de politique RSE, c'est ce qu'on appelle annexe ou périphérique. Donc ça veut dire qu'il concerne soit un seul département, un produit ou service. Et également quand il y a une fonction RSE distincte, parce que à la fois c'est chouette d'avoir quelqu'un qui est dédié à ça, mais parfois ça risque de déporter le sujet, de l'écarter un peu, et de dire bon bah ça c'est ta responsabilité, moi je fais mon business, et puis toi débrouille-toi avec ton truc. On en a, je veux dire, la quatrième avant la troisième, parce que la troisième est pour moi l'objectif. On appelle une RSE Base of Pyramid, avec mon super accent, BOP. C'est des RSE, des politiques RSE qui sont plus de l'ordre du mécénat, où c'est des opérations de coopération sur des besoins fondamentaux. Donc sur des populations très pauvres, c'est la faim dans le monde, c'est des choses comme ça. Et donc la dernière, la RSE intégrée. C'est quoi la RSE intégrée? C'est quand la RSE elle est intégrée à la stratégie et aux activités centrales. Et donc qui touche également potentiellement la gouvernance et l'organisation même en fait de la boîte. Dans la RSE intégrée, on a un alignement entre les objectifs de la RSE et les objectifs économiques. Je dirais que c'est tout simplement les mêmes. Et la durabilité est le levier de performance à long terme. Quelles sont ses caractéristiques clés? Donc la RSE intégrée, elle est au processus opérationnel eux-mêmes. Ça implique du top management jusqu'à tous les maillons de l'entreprise. Et les décisions stratégiques intègrent évidemment ces objectifs RSE. Il y a 10 ans déjà, en fait, toutes les entreprises cotées avaient dans leur stratégie 5 objectifs de développement durable qui étaient affichés. Dans la réalité, comment ça s'est décliné, ça a pris peut-être beaucoup plus de temps et avec des mesures disparates. Mais c'est du réel, en fait. On n'est pas sur juste de la déclaration d'intention. Voilà. Et on est en discussion sur cette RSE intégrée. Qu'est-ce qu'on va aller questionner? C'est la création de valeurs économiques, mais pas seulement. On appelle ça de la création de valeurs croisées, partagées. On peut aller voir les théories de Porter et Kramer. Et donc valeurs partagées, puisque on n'est plus sur de la valeur pure économique et financière. On est également sur les mesures d'impact social et environnemental. Mais qu'est-ce que ça veut dire? Je peux donner quelques éléments, c'est comment on va répondre et développer aussi des communautés locales. Comment on va mesurer nos impacts par rapport à notre population interne. Comment, évidemment, on va répondre à nos enjeux de pollution extérieure. Deuxième élément de cette RSE, des types de RSE, on a des stratégies qu'on dit business et hors business. On a des déterminants dans cette RSE selon qu'on a des pressions internes, donc des pressions internes plus ou moins fortes, qu'on a également des pressions externes plus ou moins fortes également, avec une demande de RSE des clients qui est plus ou moins faible ou plus ou moins forte. Et puis du côté de l'entreprise, les paramètres, ça va être est-ce que on perçoit la RSE, en tout cas les enjeux socio-environnementaux comme des risques ou une opportunité faible ou plus fort. Est-ce qu'on est dans une concurrence forte ou est-ce que les coûts estimés sont imaginés supérieurs aux avantages anticipés? Voilà. Et en fonction de ça, on s'aperçoit que on va de stratégie où c'est pas moi, je suis pas concernée, à du déni, de la résistance. Mais également vers des stratégies plus ordinaires, comme on l'a vu, plutôt des stratégies qui vont concerner une ligne de service, une ligne de produit, une petite marque, et jusqu'aux stratégies qui sont plus intégrées, où là on est en général sur des pressions fortes, une visibilité de l'entreprise qui est forte, potentiellement une demande de RSE des clients qui est forte, et avoir une concurrence qui est quand même modérée, qui laisse un peu plus de marge de manœuvre. Évidemment, si les avantages considérés sont supérieurs aux coûts estimés.
Et puis, bah voilà, si les risques sont forts, on sait qu'il y a certaines matières premières qui, comme je sais plus si c'est le café, je crois, où les marques sont obligées en fait d'aller construire des partenariats avec les agriculteurs locaux pour trouver des solutions. Sinon, il y aura plus de café en fait, tout simplement. Et dans les stratégies hors business, on a tout ce qui est philanthropie. Parce que dans l'histoire de la RSE, un des grands éléments, c'est né de la philanthropie. Et donc, on va avoir des stratégies de philanthropie pure, certaines qui vont être plus ou moins marketing, avec des produits qui peuvent être partagés. On peut avoir de la philanthropie qui va être très ciblée pour renforcer l'image. Et puis, on va avoir des philanthropies plus stratégiques.

0: s'est décliné en 5 objectifs sociaux et environnementaux. Donc ils disent sur leur site, hein, je vous invite à aller voir le site de la MAIF, notre mutuelle a la volonté de développer un modèle d'entreprise dont la performance durable est fondée sur une attention sincère portée à toutes ses parties prenantes. MAIF se donne pour mission de poursuivre 5 objectifs sociaux et environnementaux. Placer l'intérêt de ses sociétaires au cœur de ses activités. Favoriser par une attention sincère l'épanouissement de ses acteurs internes au sein d'un collectif engagé. Contribuer à la construction d'une société plus solidaire à travers ses activités. Contribuer à la transition écologique à travers ses activités toujours. Et promouvoir le développement de modèles d'entreprises engagées dans la recherche d'impact positif. Donc on voit qu'on a d'un côté les sociétaires, d'un autre les acteurs internes. La construction, la participation à une société plus solidaire, contribuer de manière plus large à une transition écologique à travers ses activités, ses compagnies d'assurance, et puis également de contribuer à la recherche, parce que quand il parle de développer des modèles d'entreprise engagés, et ben forcément c'est soit des filiales à eux, mais également des clusters avec des labos de recherche, comme il y en a de plus en plus. Voilà, ça laisse. Enfin, moi, c'est le genre de choses qui m'enthousiasme, rien que ce soit écrit. Après, je serais curieuse d'aller voir, et sans esprit critique négatif du tout, comment ça peut se mettre en œuvre, parce que pour avoir participé à beaucoup de projets d'organisation sur des groupes plus petits et grands, je sais à quel point la transition humaine peut être complexe à cet endroit-là.
1: Oui, qu'est-ce qui se passe vraiment au quotidien ou dans les tuyaux, quoi.
0: Oui, c'est vraiment pas évident. On va le voir à travers les 100 jours.
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0: Excusez-moi pour la ref, mais on a parlé des 100 jours de Trump. Mais ces 100 jours, en fait, c'est quelque chose qui est assez pratique. C'est comment, en un peu plus de 3 mois, on se met en configuration pour comprendre un système, un endroit, un projet, pour avoir les bonnes bases, réunir les bonnes personnes. Voilà. Donc j'ai voulu appliquer ces 100 jours à la RSE. Ça va être un peu global. Je pense que voilà, bon, c'est mon humble contribution. Vous me direz ce que vous en pensez. Donc déjà, le principe des 100 jours, quel qu'en soit son champ d'application, c'est pour moi une seconde clé pour bien démarrer un job ou un projet, quel qu'il soit. On parle des 100 jours d'un dirigeant d'entreprise, d'un manager, d'un président de la République. Et puis moi, j'ai déjà donné un cours, en fait, où j'ai appliqué ces 100 jours pour un salarié qui démarre un job. Donc j'ai eu envie de reprendre cette base pour la RSE. Qu'est-ce que c'est ? C'est la stratégie et le plan d'action à faire dans les 100 premiers jours d'un poste ou d'un projet pour qu'il soit réussi, qu'il parte sur les meilleures bases. Et donc, si on appliquait ces 100 jours à un plan de RSE, qu'est-ce qu'on pourrait faire ? La première chose à connaître, évidemment, c'est quel est l'objet de l'entreprise. Et on peut déjà regarder si elle s'est dotée d'une raison d'être. Ça donne le ton. En deux, connaître le terrain, ses rôles et ses acteurs. Là, on touche à quel est son environnement, son histoire et sa culture. Quel est son environnement ? Donc là, on est dans son secteur d'activité, quel est son marché ? C'est qui les grands acteurs ? C'est quoi les grandes tendances de ce marché ? Et puis, quelles sont les innovations ? Et là, pensez hors cadre, parce que quand on pense innovation, on pense souvent innovation de rupture. Sauf que l'innovation, je vous invite à aller voir sur le site de la BPI, ils ont une ressource magnifique pour décrire tous les types d'innovation. Faudrait que je vous retrouve le lien d'ailleurs. Mais l'innovation, ça peut porter sur du management, sur de l'organisation, sur vraiment des choses extrêmement diverses. Et puis des fois, de l'innovation, c'est prendre quelque chose qui se passe ailleurs et l'appliquer à soi. Par exemple, je sais pas, il y a une usine qui s'est créée pour arriver à défibrer du chanvre, pour arriver à en faire du fil, pour arriver à des vêtements. Voilà, cette usine, ici dans la région, on a pas mal de moutons qui ont de la laine. Est-ce qu'on utilise cette laine ? Est-ce qu'on est capable de refaire une fil ?

0: Hier ici, je ne sais pas, mais en tout cas, il y a des choses qui existent par ailleurs en France, et des choses, il y en a énormément. Voilà. Donc, quand on pense innovation, ça peut être prendre une innovation du même secteur et l'appliquer à soi, mais ça peut être aussi aller chercher des modèles ailleurs sur d'autres secteurs, mais qui sont applicables avec des compétences transférables. Donc, c'est quoi les innovations ? Et ça commence à cogiter dans votre tête normalement, à se dire, bah tiens, on pourrait faire ça, on pourrait faire ça, on pourrait faire ça. Voilà, on pose ça sur le papier et on continue. C'est quoi, dans l'environnement toujours de l'entreprise, sa stratégie au regard de son environnement ? C'est quoi son implication ? Est-ce qu'il y en a déjà ou pas ? Est-ce qu'il y a des contraintes qu'elle subit ou pas ? Voilà, donc ça c'est l'aspect environnement. On resserre un peu culture et histoire. L'une découle de l'autre et nous apprend beaucoup. Une entreprise familiale ne sera pas du tout structurée ni pilotée de la même manière qu'une entreprise qui a été créée par un technicien, quelqu'un du métier, par un commercial ou par un financier. Je ne sais pas si vous avez déjà observé ça, mais j'ai participé à je ne sais pas combien de structures où j'ai fait du projet. C'est hallucinant de voir comment l'énergie de l'entreprise, son identité et comment les structurer, ça peut être tellement différent. Et il y a aussi une grande différence qui se crée à un moment particulier quand une entreprise entre en bourse ou est rachetée par un groupe, alors encore plus quand c'est un fonds d'investissement, ou quand le dirigeant devient un salarié non fondateur. Le comportement de l'entreprise, il y a souvent des mouvements de personnel hyper importants qui se font. On le sait déjà quand il y a un manager qui change, ça change l'énergie de l'équipe. Mais alors quand c'est vraiment au niveau de l'organisation globale, c'est d'autant plus sensible. Regardez cette histoire nous apprend qui est-ce qui pilote la stratégie, qu'est-ce qui la pilote et explique comment elle est organisée et pourquoi elle s'est organisée comme ça. La culture, ou on appelle ça aussi l'identité racine de l'entreprise, découle de cette histoire. Et donc, je vous l'ai dit, il peut y avoir une rupture forte. Et là aussi, quand l'entreprise perd le lien à ses fondateurs, il y a des personnes qui partent, mais il y a des personnes qui restent, mais ça laisse des traces. Et voilà, ça explique aussi les relations qu'on peut avoir avec les uns et les autres dans l'entreprise. Donc tout le monde sait qu'il existe une culture d'entreprise. La connaître, cette culture, c'est pas si simple. C'est beaucoup de non-dits, de non-verbal. Donc on peut regarder ses valeurs. Elles sont affichées, mais c'est souvent un idéal qui est affiché, qui est plus ou moins différent de la réalité vécue. Et la culture de l'entreprise, c'est pas seulement des valeurs, mais c'est plutôt des valeurs d'usage, en fait. Donc, être à l'écoute, observer, rencontrer les gens pour identifier ces valeurs, ces vraies valeurs d'usage, les réseaux d'influence et de décision interne, c'est qui les poissons pilotes, c'est qui les alliés, quelles sont les oppositions essentielles, voilà, pour une bonne intégration et pour amener du changement et pour la réussite d'un projet. C'est d'autant plus important sur des changements de l'envergure de la RSE, parce que la RSE, ça touche à des croyances profondes sur ce qu'est une entreprise, sur ce qu'est la croissance, sur ce qu'est la réussite, son rôle personnel et son impact dans la société, et l'impact d'une entreprise dans la société, et sa sécurité personnelle. Quand on est dans une entreprise classique, tous les ans, il y a des objectifs de croissance. C'est ce qui drive l'activité. D'ailleurs, souvent, on se demande comment on fait pour faire plus 5% tous les ans. Voilà, quel que soit le contexte qu'on a vécu, personnel, professionnel. C'est quoi la réussite ? Et je sais qu'on est nombreux, quand on a eu des périodes de chômage, à se poser la question de est-ce que j'ai encore une valeur sociale si je n'ai plus mon job ? Beaucoup aussi, dans les discussions que j'ai, ne sont pas forcément d'accord sur à quoi ça sert une entreprise. Et tout ça, ça vient mettre en jeu notre sécurité personnelle et celle de notre famille. Et voilà, dans les projets de changement, de conduite du changement, dans les organisations, ça se sent systématiquement. Mais là, on touche à des enjeux de société qui sont bien au-delà.
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0: Voilà, une fois qu'on a été voir l'environnement, ses cultures, son histoire, qu'on a commencé à repérer un peu les signaux faibles, comme on peut dire, c'est évident d'aller regarder l'état des lieux de la RSE et du type de RSE qui est passé. Donc la raison d'être est le premier. Est-ce qu'il y a des objectifs de développement durable qui sont présents dans sa stratégie, dans ses statuts? Est-ce qu'il y a déjà ce reporting financier et impact sociaux, triple bottom, impact socio-environnementaux, pardon, aussi? Et est-ce qu'il y a un plan de mise en œuvre, un plan de vigilance? Voilà, quels sont les résultats? Tout ce qu'on a dit sur la RSE s'applique. Et comment ça se reflète concrètement dans l'organisation, dans les processus, dans les objectifs collectifs et individuels? Une fois qu'on a ces éléments-là, on peut, et ça se fait en parallèle, hein, et c'est souvent à travers ce quatrième point, qui est de rencontrer les équipes, écouter, observer, qu'on va capter tout ce genre d'informations. Connaître les acteurs de l'entreprise, les rencontrer et les écouter, permet de faire émerger cette culture, ces jeux de pouvoir. Qu'est-ce qui fonctionne? Qu'est-ce qui drive les équipes et l'entreprise? Mais aussi, quels sont les dysfonctionnements? Avoir une vision de ces grands dysfonctionnements, c'est essentiel pour penser les priorités du projet. Parce que selon ces dysfonctionnements, soit on peut les intégrer dans le projet de RSE, soit il faut les traiter en priorité et après seulement travailler sur autre chose d'une plus grande envergure. Pour les dysfonctionnements, je peux vous inviter à regarder la théorie socio-économique, qui est une méthode absolument géniale que j'ai appris en première année de fac de Sciences Éco, donc il y a un bail, mais qui est toujours efficace. Voilà, je vous mettrai le lien à la fin de l'émission. Il reste 4 étapes, stratégie et grand projet. Donc, une fois que l'entreprise a défini sa raison d'être, elle la décline en stratégie et elle la décline en objectifs dans l'organisation et en changement d'organisation, mais elle définit également un portefeuille de grands projets. C'est ici aussi qu'il faut aller regarder c'est quoi la stratégie et comment elle la définit dans ses grands projets. Et donc, dans ses projets stratégiques, est-ce qu'elle a RSE ou pas? Et où est-ce qu'ils en sont ces projets? Parce que du coup, ça va conditionner la manière dont vous allez pouvoir piloter la suite. Et puis, est-ce que ces projets, ils sont cohérents et est-ce qu'ils sont coordonnés? Après, il faut absolument avoir un sponsor et regarder quelle est votre place. Dans tout projet, s'il n'y a pas un sponsor, ça ne peut pas fonctionner. Et le sponsor, c'est qui? C'est quelqu'un qui a suffisamment de pouvoir et de leadership. Et quand je dis pouvoir, c'est pas forcément pouvoir décisionnel, mais ça peut être quelqu'un qui est un ancien, qui a de la confiance. C'est quelqu'un qui est vraiment en capacité à insuffler volonté et énergie sur du temps long. Parce que les projets, ça peut faire sauter des maillons, mais ça peut faire sauter des têtes également. Donc constituer une équipe opérationnelle, ça va être l'étape d'après, une équipe compétente ou avec une capacité d'apprendre qui soit positive et solide. Alors ça paraît du bon sens, mais c'est bien de le dire quand même. Et puis voilà votre place par rapport à ça. On en arrive à vraiment penser et poser le projet RSE. Donc ça s'est construit petit à petit, mais en fonction des éléments précédents, il faut penser le fond, le périmètre, la durée, la stratégie du projet et sa mise en œuvre. Notamment, est-ce qu'on veut un projet plutôt type Big Bang ou pilote et déploiement? C'est les deux grandes stratégies de gestion de projet. Alors vous n'avez peut-être pas la ref, mais c'est, comment il s'appelle, La Redoute, qui quand ils sont passés en flux tendu, ont changé le groupe, la structure de réponse aux commandes du groupe en une seule fois, en fait. C'était avant autre chose et à partir du jour du démarrage, ils sont passés en flux tendu. Et ça a vraiment révolutionné le marché. Ils ont fait les poissons pilotes à cet endroit-là. Donc ça, c'est du démarrage en Big Bang. La plupart des projets sont plutôt avec un pilote et ensuite du déploiement. Et le dernier point, c'est embarquer et mettre en route. Une fois qu'on a présenté aux sponsors les grandes lignes, la gouvernance qu'on imagine et comment on va embarquer une première équipe, une fois qu'on a présenté ça aux sponsors et qu'on a son accord, L'idéal, ce serait d'avoir une première équipe, effectivement, pour co-construire, impliquer, parce que pour faire adhérer les gens, il faut les impliquer. Et par porosité, une fois qu'on a des poissons pilotes ou des leaders d'opinion dans l'équipe, ça permet de par adhésion d'embarquer les autres pour matérialiser aussi et penser les réponses aux obstacles et aux objections. Et puis l'intelligence collective, moi je trouve toujours ça aussi magique et toujours aussi surprenant de voir que même si on est intelligent avec une ouverture d'esprit, ben il y a des gens qui ont des meilleures idées que nous et c'est trop bien. Donc laissons de la place aussi aux autres. Voilà, pour préparer la mise en œuvre ensuite, répartir les rôles, les moyens nécessaires pour conduire, suivre, mesurer et s'adapter, et commencer à communiquer pour faire adhérer les autres et lever les premiers freins. Après, on rentre dans de la gestion de projet classique. Et je vous remercie de m'avoir écouté.
1: Merci Elisabeth, un grand moment de stratégie sur Calanma Radio, c'était magnifique, bravo.
0: On a entendu Frédéric Bernard et ses deux activités, Enquête de sens et Deuil et Renaissance. Est-ce que tu as t'as presque un site internet, mais comment on te trouve ?
2: J'ai un site internet.
0: Ah ah,
2: ça oui, oui. Ici, c'est Enquête de sens avec un trait d'union entre chaque mot, okay. .eu.
0: Très bien.
2: Voilà.
0: On le mettra en pied des émissions également. Notre prochain rendez-vous, ce sera dans un mois. On a une thématique toujours RSE et toujours clé. Je vais vous parler de la norme ISO 26000. Après vous avoir parlé d'article de loi, la norme ISO 26000 a le grand mérite d'être internationale et universelle. Tout type d'activité, toute taille d'entreprise. Merci beaucoup. Vous retrouverez les liens en bas de l'émission. Et vous nous retrouvez toujours sur sonessence.fr. Au revoir Benjamin, au revoir.
1: Au revoir Elisabeth.
2: Au revoir Benjamin, au revoir Elisabeth.
1: Au revoir Fred et merci d'avoir été là. Merci pour cette belle émission. Bonne journée à tous.
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4: Bonjour à toutes et bonjour à tous. Bienvenue dans Santé Beaujolais d'Ombes, l'émission santé de notre territoire qui, vous savez, est produite par la CPTS Beaujolais d'Ombes, la communauté professionnelle territoriale de santé Beaujolais d'Ombes. Comme d'habitude, vous pouvez nous retrouver en podcast sur le site internet Calade Ma Radio, également sur le site internet de la CPTS Beaujolais d'Ombes et sur notre chaîne YouTube. Et Marie, c'est un peu spécial aujourd'hui puisque c'est notre dernière émission de la saison.
2: De la saison avant les grandes vacances.
4: Avant les grandes vacances, effectivement.
2: Et on se retrouve en septembre.
4: Et on se retrouve en septembre et on sera de nouveau tous les trois puisque Alexandra est absente ce soir.
2: Exceptionnellement, tout à fait.
4: Voilà. Et donc aujourd'hui, nous avons bien sûr une nouvelle thématique dans notre émission. Vous savez que à chaque émission, eh bien, on a bien sûr une spécificité, une chronique, des chroniques qui sont différentes. Et aujourd'hui, nous allons aborder un organe dont on parle finalement assez peu quand tout va bien, et pourtant, c'est le rein. Alors, les maladies rénales bouleversent une vie, parce qu'il y a une alimentation qui est à respecter, parce qu'il y a de la fatigue, parce qu'il peut y avoir des dialyses, ça peut aller jusqu'à la greffe. Mais on va essayer de dépasser tout ce qui est médical ce soir, et on va se concentrer donc sur l'association Bouge ton rein. L'association Bouge ton rein, c'est un accompagnement, on va voir ça tout au long de l'émission, qui est vraiment pour les patients et bien sûr l'entourage. On le sait, c'est pas la première fois qu'on le dit, l'entourage est extrêmement important pour accompagner le patient. Et donc de plus en plus d'associations, dont Bouge ton rein, eh bien, s'intéressent à la famille, à l'entourage proche. Et pour en parler, nous accueillons aujourd'hui, je vous laisse vous présenter.
5: Bonjour, donc je suis Patricia Rudelli, je suis diététicienne en néphrologie, donc tout ce qui concerne les maladies rénales, et j'ai le plaisir d'être la présidente de l'association Bouge ton rein.
4: Donc qui est une émission, non, enfin oui c'est une émission ici, mais c'est une association qui est territoriale, enfin qui est de territoire, hein.
5: Tout à fait. Donc, Bouge ton rein, c'est une association locale qui a été créée en 2022 à l'initiative de soignants de l'hôpital de Villefranche du service de néphrologie.
4: Donc, de l'hôpital Nord-Ouest. On va y revenir sur l'émission.
5: Voilà.
4: Mais c'est vrai que j'avais oublié de le préciser dans l'intro et c'était important qu'on le dise maintenant.
5: Tout à fait.
4: C'est réparé. Et donc, ensuite.
6: Bonjour, moi c'est Nelly et du coup je suis la secrétaire de l'association Bouge ton rein et je suis patiente aussi depuis 2022.
4: Bienvenue.
6: Merci.
4: Alors merci. Là aussi Nelly, il faut quand même aussi préciser une petite chose, c'est que tu es un peu professionnelle de santé.
6: Oui, je suis kinésithérapeute et du coup je me retrouve patiente.
4: Voilà, en tous les cas bienvenue toutes les deux pour cette émission. Et donc, on va tout de suite rentrer dans le vif du sujet. Vous savez qu'il y a quatre chroniques, quatre temps forts. Et le premier, c'est de quoi veut-on parler? Alors, Bouge ton rein, c'est quoi exactement?
5: Bouge ton rein, donc, comme je l'ai dit, c'est une association locale qui s'appuie sur trois piliers. Améliorer la qualité de vie de nos patients par des actions ciblées, dont nous allons parler tout à l'heure. Faire bouger, donc comme son nom l'indique, Bouge ton rein, faire bouger les patients pour améliorer leur santé et des actions de prévention et de formation des professionnels de santé.
2: Actuellement, sur Bouge ton rein, ça représente quelle masse de population, enfin combien vous avez d'adhérents et,
5: Alors, on peut dire, je me tourne vers Nelly qui connaît mieux les chiffres que moi, mais on va dire 70-80 adhérents sur l'année 2025-26.
2: Et donc, ce sont essentiellement des patients, des familles aussi de patients ? Ça mélange un petit peu tout le monde.
5: Absolument. Donc, en fait, l'association, bien sûr, est ouverte à toute personne désirant s'investir au cœur de l'association. Donc, bien sûr, que essentiellement, ce sont des patients qui nous ont rejoints. Évidemment leur famille, les aidants et quelques professionnels de santé et donc notre membre d'honneur qui est le docteur Cécile Thomas, néphrologue à l'hôpital de Villefranche Nord-Ouest.
4: Qui est très actif dans l'association bien sûr et qui vous accompagne aussi bien sur le plan de la représentation médicale. Et puis qui fait aussi des formations pour les professionnels de santé.
5: Exactement.
4: Donc voilà. c'est une force vive et bienvenue pour l'association.
5: Tout à fait, tout à fait. On a beaucoup de chance qu'elle soit investie, même si le troisième enfant fait qu'elle un peu moins de temps ces derniers mois. Mais en tout cas, on a la chance puisque son cheval de bataille, c'est vraiment la prévention. Parler de la maladie rénale et également de la greffe du don d'organes.
4: Alors, c'est vrai que le nom de votre association, il n'est pas anodin quand même. Bouge ton rein, c'est fort comme, et ça exprime beaucoup de choses.
5: Exactement. On sait que la sédentarité tue. Hein, clairement, on a vraiment maintenant beaucoup d'études qui nous montrent que le manque d'activité physique est un des facteurs de risque de pathologie, notamment les pathologies rénales. Et donc, on essaye vraiment de faire bouger les personnes, les patients, avec donc l'aide d'un enseignant d'activité physique adaptée. Qui nous propose des activités adaptées pour que tout le monde sans crainte, puisse commencer l'activité à son niveau.
2: Quand on parle du rein, on parle de quelles pathologies qui peuvent être accompagnées du coup ?
5: Oui, alors c'est vrai que quand on parle du rein, on a beaucoup de pathologies associées. Donc ça va être l'insuffisance rénale chronique, donc une maladie chronique où le rein va fatiguer et ne plus remplir son rôle qu'on va lui demander. Donc à tous les stades, ça va être...
4: Qui est une maladie sournoise, hein, faut peut-être aussi le rappeler.
5: Alors
4: hein.
5: Oui. Je voulais en parler tout à l'heure, mais en effet, hein, c'est une maladie silencieuse, une maladie qui parfois que l'on diagnostique trop tard, et donc une insuffisance rénale chronique, phase terminale, c'est un traitement de suppléance qui est la dialyse, qui est une machine qui va remplacer le rein, et également on a également des patients qui ont été greffés du rein, même à deux reprises.
4: Quand on a préparé l'émission, on a parlé de qualité de vie. C'est quoi concrètement la qualité de vie dans votre association? Ça passe par quoi? On va y revenir, mais déjà pour présenter de façon générale.
5: Disons que la qualité de vie, c'est sortir de l'isolement. C'est vraiment trouver d'autres personnes qui ont la même pathologie et... avec qui on va échanger pour justement essayer de parfois de dédramatiser, puisque quand on annonce une pathologie comme une insuffisance rénale chronique, c'est vraiment un choc qui est parfois difficile à surmonter. Donc c'est la qualité de vie, c'est améliorer justement l'aspect psychologique, l'aspect santé, échanger et retrouver du plaisir dans la maladie. Donc on ne parle pas toujours que de la maladie, retrouver du plaisir à être ensemble. Justement, et participer à des activités.
4: Vous êtes dans une véritable dynamique, que ce soit dans son corps, dans son esprit.
5: C'est ça.
4: Dans les échanges, vous êtes dynamique.
5: Exactement. C'est tout à fait ça.
4: Par rapport à des grosses associations nationales qui existent aussi. Quelle est la spécificité d'être une association de territoire?
5: Alors, en effet, on a des grosses machines qui sont bien connues. Nous, on s'est rendu compte que dans le Beaujolais, ça n'existait pas d'association.
4: Il n'y avait pas d'antenne.
5: Et surtout, on parle beaucoup du cancer, du diabète, et beaucoup de, et tant mieux. Mais en tout cas, sur le territoire, une association pour aider, pour venir en aide à des patients, ça n'existait pas. Donc nous, notre rôle, c'est vraiment de recruter localement. On souhaite connaître nos adhérents pour justement proposer des actions ciblées quasiment sur demande, quoi.
6: Notre grande différence aussi, c'est l'activité physique, en fait. Les grosses associations nationales, elles font beaucoup de prévention. Donc il y a des préventions, on parle du don d'organes, il y a des dépistages, mais pas forcément de moments où on fait des tables rondes, où il y a des activités physiques, où on se retrouve entre adhérents. Mmh. Et donc c'est pour ça aussi qu'on voulait avoir une association.
5: Et ce genre. Je dirais que le plus aussi, c'est tout ce qui concerne la nutrition. Donc moi, en tant que diététicienne, évidemment, c'est un sujet qui me tient à cœur, puisque la nutrition, l'alimentation est un soin. Et donc, c'est vraiment des actions qui tournent autour de l'alimentation pour dédramatiser tout ce qui concerne l'adaptation à l'alimentation. On a la chance d'avoir un patient qui est passionné de cuisine et qui anime ces ateliers où vraiment c'est des moments conviviaux où on découvre des recettes incroyables, et ce qui permet de dépasser un petit peu cette peur de restriction qui souvent fait fuir un peu les patients.
4: Alors on va certainement aussi peut-être en reparler, hein, de l'aspect de cet aspect d'alimentation.
2: Moi j'avais une question.
4: Vas-y, je savais plus ce que je voulais dire, donc ça tombe bien.
2: Est-ce que du coup dans vos missions c'est aussi d'informer et de former certains professionnels ou pas du tout?
5: Alors oui, comme je disais, hein, les trois piliers, c'est l'un des piliers, c'est vraiment l'action de prévention et de formation. On se rend bien compte que alors bien sûr, le grand public ne connaît pas ces pathologies, mais on s'aperçoit également que les professionnels de santé non plus, ou en tout cas de loin, et n'ont pas nécessairement la meilleure façon d'aborder le sujet. Donc notre rôle, c'est bien sûr de faire de la prévention. Par exemple, justement, des actions de formation auprès des professionnels de santé, que ce soit des médecins généralistes, que ce soit des diététiciennes.
4: On
5: en avait fait une ensemble qui avait très bien marché.
4: Et à refaire.
5: Oui, absolument. Ça, c'est quelque chose auquel on tient beaucoup, former les pharmaciens, les infirmières, pour qu'on ait le même message, puisque malheureusement souvent on entend des choses complètement aberrantes encore, et c'est important qu'on uniformise un petit peu les messages.
4: Avant qu'on fasse la pause musicale, vous nous avez dit aussi dans la préparation que bien sûr vous étiez bénévole, c'était une association. Et que, comme beaucoup de choses en France, les associations sont très importantes et on est toujours à la recherche de bénévoles, et qu'il ne faut pas forcément être malade pour être bénévole.
5: Ben c'est sûr. C'est sûr que...
4: Donc allez-y, c'est le moment.
5: Voilà, on lance un message. Hein. Alors bien sûr que quand les personnes sont malades, elles se sentent concernées, et on a la chance d'avoir un noyau dur extrêmement dynamique, engagé, qui souhaite aider justement les autres personnes. Mais on recherche des bénévoles, des professionnels de santé qui aimeraient également s'investir. C'est, ils sont les bienvenus. Et on passe des bons moments chez Bouche-Ton-Rhin.
4: Donc on va se séparer quelques instants. Après la musique, on va essayer de comprendre pourquoi il est important de parler de la maladie rénale, mais comme je le disais en introduction, pas seulement comme une maladie médicale, hein, au sens propre, mais aussi une réalité de vie. On se dit à tout de suite.
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1: Vous venez d'écouter
2: Santé de Stromae.
1: Ah, c'était simple celle-ci. Tu t'en sors bien sur ce coup-là.
2: J'ai que du français aujourd'hui.
1: Parfait. Donc vous êtes toujours avec nous sur l'émission Santé Beaujolais d'Ombes. Je vous rappelle que vous pouvez nous retrouver en podcast sur le site internet de Caladma Radio et de la CPTS Beaujolais d'Ombes. On passe à notre deuxième chronique. Et la deuxième chronique, en fait, c'était pourquoi une association comme Bouge ton rein est importante pour les patients et les proches.
3: Alors pourquoi ? Parce que on connaît le cœur, on connaît les autres organes, mais on connaît peu, comme on l'a dit, le rein. Et en France, par exemple, 6 millions de personnes sont atteintes de maladies rénales et seuls 50% sont diagnostiquées. C'est un vrai enjeu de santé publique, c'est en progression constante. Comme on l'a dit, c'est une maladie silencieuse et donc souvent le diagnostic est tardif. Je voulais quand même dire un mot sur les facteurs de risque, les facteurs de progression, puisque en effet, un diabète déséquilibré, une hypertension, une obésité, le tabac, ce sont des facteurs de risque qui vont aggraver donc la progression de cette maladie rénale. Et puis on parlait de la sédentarité, donc d'où le fait de vouloir faire bouger un peu plus nos patients. Et l'alimentation. Donc l'alimentation, on sait que les consommations de sel est beaucoup trop importante en France. On est aux alentours de 10 grammes. On devrait tous être en dessous de 5 grammes. Et clairement, une étude récente a montré qu'il y avait une incidence directe entre la consommation de sel, l'hypertension et la dégradation du rein.
1: Vous l'avez dit, fonction rénale et hypertension, c'est clair que c'est quelque chose de dramatique et qui est bien souvent passé sous silence. On parle beaucoup du sucre.
3: C'est ça.
1: Mais quand on voit les doses de sel qu'on met dans l'alimentation, aussi bien par soi-même que par l'industrie,
3: exactement,
1: ça laisse...
3: Exactement. Nos ateliers sont vraiment... ont pour objectif de cuisiner différemment, de manger, on va dire, de façon très simple, mais d'enlever un petit peu tous ces aliments ultra transformés qui génèrent une quantité de sel astronomique. Et souvent, on a du mal à évaluer la quantité de sel qu'on ingère via ces aliments.
1: Alors, c'est pas forcément que... Enfin, il y a aussi d'autres déclencheurs, on va dire ça comme ça. Je crois que vous voulez peut-être nous raconter un peu votre expérience, parce que je crois que le déclenchement a été un peu autre pour vous, non ?
4: Oui, tout à fait. Du coup, effectivement, ça peut être par des maladies, mais ça peut arriver également suite à un accident.
1: Ouais.
4: Pour ma part, c'est suite à mon accouchement. En fait, pendant l'accouchement, j'ai fait une grosse hémorragie et du coup, les reins se sont nécrosés. On m'a mis dans le coma et quand je me suis réveillée, j'étais dialysée. Donc j'ai dialysé pendant 4 jours non-stop et ensuite on a espacé les dialyses tous les 2 jours. Et donc ça fait 4 ans aujourd'hui.
1: Qu'est-ce qui a été le plus difficile ?
4: Je dirais d'avoir loupé les premiers instants de la vie de ma fille. Donc de ne pas avoir pu l'allaiter, de ne pas avoir fait son premier bain, de ne pas avoir mis son premier body. Quand mon compagnon me l'a emmené au bout de 5 jours, donc je l'ai prise sur moi, je lui ai donné le biberon, mais j'avais mal partout. J'avais, je fais un petit gabarit, je fais 50 kilos, j'en faisais 70 d'eau, donc de trop plein, donc les reins qui fonctionnaient plus, et donc j'avais juste envie qu'ils la reprennent. J'étais contente de la rencontrer, mais c'était pas une rencontre rêvée.
1: Qu'est-ce qui vous a fait connaître l'association ?
4: J'ai eu la chance dans mon malheur j'ai été transférée à Lyon Sud, qui est la référence pour les hémorragies du postpartum, et ils m'ont retransférée à la chaîne O, et j'ai rencontré le docteur Thomas. Et donc, elle m'en a pas tout de suite parlé. Elle m'en a parlé en 2024, quand on s'est recroisés. Et elle m'a parlé, en fait, d'un ciné-débat. Donc, j'ai été au ciné-débat et j'ai appris beaucoup de choses. En fait, les néphrologues qui me suivaient ne savaient pas forcément, lors de ce ciné-débat, on a parlé de la greffe. Et donc, il y avait un médecin greffeur, une psychologue et une infirmière coordinatrice. Et ils nous ont appris énormément de choses. Et donc, je me suis dit, mais en fait, pour être informée, il faut s'entourer de personnes et de professionnels de santé. C'est comme ça que j'ai rejoint l'association.
1: Ça a été un déclencheur.
4: Oui.
1: D'accord.
2: C'était la dynamique de groupe, finalement, qui a permis d'avoir accès à l'information.
4: Oui, exactement.
1: Et qu'est-ce que vous avez appris de Bouge ton rein ? Qu'est-ce que ça vous a apporté ? Parce que j'imagine que vous, en tant que kiné, vous avez l'habitude de bouger.
4: Oui.
1: Il a fallu rebouger ?
4: Non. Ce que ça m'a appris, ça m'a permis de me redonner une place dans la société. En fait, tout de suite après le ciné-débat, on m'a proposé de participer à l'AG. Et on m'a proposé une place de secrétaire adjointe. Donc j'ai tout de suite accepté. Et justement, en tant que kiné, je trouvais ça normal d'être dans une association qui veut bouger et de donner des conseils ou de participer à ça. Parce que c'est ce que j'aime aussi, prendre soin des autres.
1: Et votre expérience maintenant, par rapport à ceux qui arrivent, comment ça se passe ?
4: Eh bien, ça se passe bien. On a fait récemment une table ronde et c'était très intéressant parce qu'il y avait deux personnes greffées, deux personnes en dialyse, deux personnes assez proches de la dialyse et deux personnes un peu plus éloignées. Et du coup, on a vraiment pu tous donner parler de notre expérience et rassurer certaines personnes vis-à-vis de la dialyse, vis-à-vis de la vie. En fait, il y en a un qui nous a dit « Je vous vois, là, vous êtes souriante, je sortais de dialyse. » Donc, il me dit « T'es pas toute flétrie, toute blanche, toute pâle. » Non, c'est... quand on bouge, quand on arrive à avoir une activité à côté, la dialyse, elle est beaucoup plus supportable.
1: Est-ce que aussi l'association vous permet de rester dans une dynamique constante ?
4: Oui, exactement.
1: Tout à fait. Ouais,
4: ouais. Ah oui, ça me prend du temps. C'est vraiment presque un travail à mi-temps.
1: Ouais.
4: Donc, bien sûr, c'est une dynamique qui est très importante aujourd'hui pour moi.
1: Et j'imagine que vous vous encouragez aussi tous ensemble.
4: Oui.
1: Le fait d'en parler, le fait... Je crois que, je m'adresse à la présidente, vous avez des temps d'échange dans l'association, donc on a parlé de ciné-débat, hein, c'est ça, c'était ça. Il y a des temps qui sont spécifiques ou c'est de l'informel ? Est-ce que vous organisez vraiment des temps ?
3: Alors, Nelly en a parlé, donc il y a eu un temps, il n'y a pas très longtemps, d'organiser, donc qui a bien plu, parce qu'en effet, c'était vraiment un temps d'échange sur le vécu de chacun, sur les difficultés, comment on surmonte telle ou telle difficulté, comment se passe la dialyse et l'appréhension, justement, d'avoir très bientôt d'être finalement obligé de passer en dialyse. Donc, c'est des discussions sur des situations de vie réelles. Sinon, les temps d'échange se font de façon informelle lorsque on se retrouve lors d'une activité, quelle que soit l'activité. C'est des moments où si une personne a besoin d'en parler, elle trouvera toujours une écoute et une personne pour justement la rassurer. Mais c'est pas forcément systématique. Voilà, c'est au besoin.
1: Parce que vous nous avez dit aussi que finalement vous parliez pas que de ça, et heureusement.
4: Exactement.
3: Exactement. La maladie, c'est une chose, mais bien sûr que la personne, c'est pas un malade, c'est une personne qui a une famille, qui vit, qui travaille, qui voilà, a des activités diverses et variées. Donc c'est des moments vraiment de convivialité.
4: On est là pour prendre du plaisir aussi.
3: Voilà, de plaisir.
1: Bien sûr.
2: Et on revient sur la notion des qualités de vie et d'équilibre, quoi.
3: Et voilà, tout à fait.
1: Vous avez parlé tout à l'heure du dépistage. Je voudrais simplement qu'on y revienne un petit peu, parce que c'est vrai que vous avez parlé tout à l'heure d'une maladie silencieuse. Finalement, quand on la découvre, il est parfois un peu trop tard, comme certaines autres maladies chroniques, je pense entre autres au cardiaque ou autre. Vous avez effectivement parlé du cœur, parce que forcément, enfin, je dis forcément parce que ça va pratiquement de soi, mais quand on a une atteinte cardiaque, quand on a une décompensation cardiaque, on sait que si on fait rien, on aura forcément aussi les reins qui vont suivre. La prévention est quelque chose qui a du sens, j'imagine que oui, mais est-ce qu'elle est faite ou pas? Parce que nous, finalement, on en entend assez peu parler, comme vous le disiez.
3: Mais c'est bien c'est bien tout le problème. C'est que on sait que 50% des personnes en dialyse ont un diabète. En effet, une hypertension, donc une tension mal équilibrée, va être un des facteurs de risque d'insuffisance rénale. Et donc la prévention, pour nous, c'est quelque chose d'important. On le fait, on va dire, à notre petite échelle. On le fait si on a l'occasion d'écrire un article justement une occasion comme ce soir. C'est c'est une des raisons pour lesquelles on voulait aussi participer à cette émission, c'est d'informer le grand public. On fait des périodes de dépistage, notamment lors de la semaine du Rhin, donc en mars, où là, on va en parler un petit peu plus, puisque les médias vont parler de cette semaine du Rhin. Et donc, comment on fait? Comme on l'a fait à Belleville, à la pharmacie, on mobilise des bénévoles avec un médecin et des infirmières, et on va dépister. Donc, comment on dépiste? Tout simplement, chez une personne qui présente une hypertension, parfois un diabète, parfois une obésité, on va leur proposer de faire une bandelette urinaire. Donc c'est tout simple, on fait pipi sur un petit bout de papier, et là, très clairement, on va avoir un signe qui va nous indiquer si le rein est en souffrance. Si on retrouve des protéines dans les urines, c'est pas normal, il faut, alors ça veut pas dire qu'on a tout de suite, qu'on va aller en dialyse.
1: Mais
3: en tout cas, il faut aller voir son médecin et peut-être faire une prise de sang, voir s'il y a d'autres signes qui pourraient indiquer éventuellement une pathologie.
1: Après la pause musicale, en tous les cas, il faudra pour le mois de mars prochain qu'on essaye de faire quelque chose au niveau du territoire. Ce serait pas mal. Et nous, auditeurs, vous auditeurs, on vous tiendra informés, bien sûr. Et donc après la pause musicale, on va passer au concret. On va parler adhésion, activité physique, atelier et bien d'autres choses. À tout de suite.
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0: 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Vous êtes toujours sur Calade Ma Radio, Santé Beaujolais d'Ombes, et vous venez d'écouter
1: Bonjour Docteur de Auchy.
0: Troisième temps, troisième grand temps de notre émission. Concrètement, comment fonctionne Bouche ton rein? On va peut-être commencer par l'adhésion.
2: Alors oui, bien sûr, on demande une adhésion, mais vraiment symbolique, de 5 euros pour que ce ne soit pas un frein.
0: Par jour? Tout le monde est parti, là.

0: qui a développé une gamme d'aliments pauvres en protéines et en sel. Voilà. D'accord. Et ça, c'est, ça nous aide aussi. Et puis, l'association qu'on, ben, fonctionne avec la communication. Donc là, je me tourne vers Nelly, puisque c'est vraiment elle, notre chef com.
1: On peut dire aussi que vous êtes aidée par l'agglomération de Villefranche et par la ville de Villefranche.
0: Oui, par la ville de Villefranche. Oui, ouais, tout à fait.
1: Et donc, du coup, Nelly,
0: La com.
2: Oui, et ben du coup, on est sur les réseaux, sur Facebook, sur Instagram. On envoie des newsletters et du coup on a un groupe WhatsApp où ça permet de donner toutes les informations. Et
1: alors c'est quoi comme information?
2: Et ben dès qu'on fait un atelier, toutes nos sorties, quand on fait de la prévention, on informe et du coup ça permet aussi aux adhérents de se rencontrer. S'ils ont envie de discuter en privé, ils ont leur numéro et du coup ça permet de faire une communauté.
1: La fréquence à peu près de vos activités, ça représente
2: à peu près une fois par mois.
1: Une fois par mois, d'accord, ok.
2: Et donc en fait le but c'est de aussi faire découvrir. Donc par exemple on peut faire de la sophrologie avec une insuffisance rénale. Juste se dire qu'on peut faire du tir à l'arc et avec une insuffisance rénale. On fait découvrir plusieurs styles d'activité pour que les patients se sentent aussi en sécurité.
0: Alors justement, par rapport à ces activités, on fait intervenir donc un enseignant d'activité physique adaptée, puisqu'on sait que quand on a une maladie chronique, on ne peut pas non plus faire n'importe quoi, il faut qu'on soit surveillé. Et donc toutes ces activités sont faites de façon adaptée, que ce soit de la marche nordique ou... qu'est-ce qu'on a fait d'autre,
2: la sophrologie, on a fait du pilates, et puis après on a fait des ateliers culinaires.
0: Voilà, et puis un bal aussi, un bal qui a très bien marché. Tous les deux ans on fait un grand bal folk où là bah, on bouge son rein avec donc une danseuse qui nous montre un petit peu les pas, et c'est quelque chose qui est très très apprécié. Justement on a eu une centaine de personnes là au dernier bal folk, et
1: quand vous parlez sport ou pratique sportive, il y a des groupes de niveau, comment ça se passe, ou c'est vraiment l'animateur qui fait en fonction de chacun dans un même groupe, comment ça se passe?
0: Donc son métier c'est vraiment ça, hein. Donc on a Romain qui est enseignant d'activité physique adaptée, et son métier c'est vraiment d'adapter la difficulté à la personne. Une personne qui est très sédentaire et qui vient pour la première fois pour tester, c'est évident que on va pas lui demander la même chose qu'une personne qui vient régulièrement. Et donc c'est ça qu'il faut dire, c'est pas de panique. Le degré d'intensité est vraiment adapté à ce que la personne peut faire, souhaite faire, et lui permettre également d'avoir une certaine évolution dans sa pratique, ce qui est vraiment satisfaisant pour les patients de se rendre compte que en effet ils peuvent le faire, et ça les rassure, et finalement après ça les stimule pour pouvoir revenir sur les prochains ateliers.
3: Vous avez parlé de tir à l'arc, sophrologie, tout ça finalement c'est que des découvertes, et après pour approfondir si on s'y sent bien, faut le faire par soi-même à côté.
0: Alors oui, ça c'est vraiment des activités un peu ponctuelles. Nous, ce qu'on aimerait beaucoup, c'est faire quelque chose de pérenne, avoir un programme justement sur l'année pour que justement il y ait une évolution dans la pratique. Et donc ça, c'est un des projets de Bouge ton rein pour 2027 qui est en cours. On lance un petit message, on cherche un local. Si jamais.
1: Vous aussi.
3: C'est la guerre.
0: Une fois par mois, ouais. Ou bon, on ne demande pas grand-chose, ouais. Mais n'hésitez pas, on vous laissera nos coordonnées.

0: Vous avez parlé marche. Après la marche, généralement, il y a du réconfort. Vous nous avez parlé de pique-nique. Donc, c'est le fait de savoir faire des pique-niques aussi, qu'ils soient de véritables pique-niques, mais qu'ils soient allégés, entre guillemets.
1: C'est adapté.
0: Voilà,
1: vraiment, puisque, comme je répète, l'alimentation est un soin, donc on essaye d'adapter. Alors, j'ai rien contre le saucisson et les chips. Simplement, c'est un.
0: Chez les autres.
1: Ouais, disons qu'on essaye. Alors, ça, tout le monde sait le faire. Donc, nous, on essaye de proposer des repas et des recettes qui sont simples, très simples, à base de végétaux, donc des salades, des bruschetta. D'ailleurs, on a un livret de recettes cuisine qu'on vend, qui a été réalisé par nos adhérents, avec tout un tas de bonnes choses.
2: On a fait, par exemple, là, pour la fête de l'été, un barbecue. Et du coup, un barbecue vraiment adapté avec une plancha où on a fait cuire des légumes, on a fait des petits trompe-l'œil, une petite pizza avec de l'aubergine, on a fait un tartare de légumes, on a fait plein d'autres petites choses qui sont très gourmandes mais pauvres en protéines.
0: Comment vous choisissez vos activités? Ça se fait de façon unanime ou est-ce qu'il y a un guide, un fil conducteur tout au long de l'année? Comment ça se passe?
1: Alors, on essaye de répondre à la demande. Donc, on propose régulièrement à nos adhérents de nous informer sur des activités qu'ils aimeraient découvrir. Si on n'a pas de proposition, nous on essaye justement de trouver des partenaires qui veulent bien nous faire découvrir. On parlait de la sophrologie. Aujourd'hui, c'était les cueillettes d'Eddie qui nous a proposé une marche nature avec nous permettent d'avoir une connaissance sur les végétaux comestibles. C'est quelque chose. On a vraiment pas de frein sur. On a découvert également le padel, tout un tas d'activités diverses et variées.
0: On va se quitter une dernière fois. À la suite de notre pause musicale, on va revenir, on va aborder, les besoins, les limites et les projets que vous avez. À tout de suite.
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1: Vous êtes toujours avec Santé Beaujolais d'Ombes sur Caladma Radio et vous venez d'écouter...
2: Ça pique un peu quand même de Mickey.
1: Ah bon? Ah non, mais c'était le... D'accord, ok. Pour ce dernier temps, donc comme je vous l'avais annoncé juste avant la musique, on va s'intéresser aux limites de l'association et pourquoi pas, qu'est-ce qu'il faut pour aller plus loin. Donc les limites, s'il y en a.
3: Bah, disons que les limites, il n'y en a pas tant que ça, puisque on accueille toute personne volontaire et ayant envie de s'investir dans l'association Bouge ton Rein.
1: C'est important à dire, parce qu'il y a beaucoup d'associations de patients qui veulent rester en microcosme. Et c'est vrai que ce n'est pas du tout votre volonté, donc c'est important.
3: Tout à fait, puisque ça peut éventuellement toucher et concerner tout un chacun. Les limites sont, comme je le disais tout à l'heure, le manque de locaux. Aujourd'hui, Bouge ton Rein n'a pas de lieu vraiment pour se retrouver et pour développer nos activités. Donc, un local pour ne serait-ce que pour faire nos réunions et pourquoi pas démarrer le projet d'activité physique adaptée avec Romain. Donc, c'est un souhait. Une bouteille à la mer, on lance.
1: Et puis, comme on le disait en tout début d'émission, des bénévoles.
4: Oui.
1: Je crois que c'est important.
4: Oui, on a besoin aujourd'hui de bénévoles. Et ce qu'on aimerait vraiment développer comme projet, c'est que à chaque fois qu'un médecin généraliste va détecter un début d'insuffisance rénale ou un isolement suite à la connaissance de cette maladie, qu'ils puissent orienter vers nous.
1: Alors Nelly, je te regarde droit dans les yeux. Je ne sais pas si tu as vu, aujourd'hui sont sorties les fiches réflexes pour les professionnels de santé. Donc il va falloir faire une fiche réflexe pour Bouge ton Rein et justement pour les maladies rénales.
4: Avec plaisir.
1: Ça pourrait être effectivement super sympa. Ok.
3: Également la communication. Aujourd'hui, Bouge ton Rein n'a pas encore de site internet et on a besoin qu'on parle de nous. Donc par par le biais tous les réseaux. Ça, c'est important, justement, de se faire connaître pour grossir un petit peu.
1: Puis la dernière chose aussi, c'est que, bien sûr, vous vous adaptez à la demande, parce qu'il y a des bénévoles qui ne peuvent pas être tout le temps là, mais c'est évident que... Enfin, voilà,
3: C'est évident qu'on exige absolument rien. En fonction des disponibilités de chacun. Quand on travaille, on sait que c'est plus compliqué. Donc même si c'est ponctuellement parce qu'on organise un événement, donc là c'était le gros événement, c'était le bal folk où il fallait accueillir 100 personnes, c'est évident qu'on avait besoin d'aide pour la mise en place de tout ça. Et on a réussi à avoir une belle équipe de 15 personnes. Donc voilà, c'est tout à fait possible. Donc pas de panique, c'est aucun engagement, aucun de temps ou quoi que ce soit.
1: Si on a envie de vous rejoindre, comment ça se passe?
3: Alors, je me tourne vers Nelly, qui est notre attachée de communication.
4: Du coup, on a via Hello Asso, on a quand même une plateforme où on peut adhérer. On peut aussi envoyer un mail simplement à contact@bougetonrein.org ou on peut nous contacter sur Instagram ou Facebook.
1: Vous pouvez aussi passer par la CPTS Beaujolais d'Ombes sur le site internet. Il y a une rubrique contact et cette rubrique contact, bien sûr, arrive sur l'équipe salariée de la CPTS qui est élue chaque jour. Et donc, à ce moment-là, on fera bien sûr passer vos messages. Avec un grand plaisir. Et sinon, numéro de téléphone? Non.
4: Non.
1: Non, d'accord, ok. Pas encore portable associatif.
4: Non,
1: d'accord,
4: pas encore.
1: Ok, ça marche. Ok. Est-ce que vous aviez d'autres choses à rajouter par rapport aux limites et puis aux souhaits?
3: Oui, alors dans nos projets, c'est vrai qu'on a également donc l'aspect formation qui nous tient vraiment à cœur, et on aimerait renouveler une soirée de formation auprès des médecins généralistes et également une formation auprès des diététiciennes en libéral qui ont parfois du mal à être proche des nouvelles recommandations, puisque la néphrologie, c'est pas simple, ça bouge beaucoup, notamment sur l'aspect potassium, où on a encore trop de patients qui suppriment de leur alimentation les végétaux, les légumes, parce que ils ont encore entendu que c'était riche en potassium. Donc ça, c'est plus d'actualité aujourd'hui. On vit des épisodes de canicule extrêmement forte, et on sait que c'est une façon de s'hydrater, le fait de manger des végétaux. Donc on surveille avec son médecin généraliste éventuellement sa biologie, mais c'est plus quelque chose qu'on supprime maintenant dans l'alimentation. Une alimentation variée avec une hydratation autour d'un litre 5, 2 litres par jour, c'est la prévention.
5: 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Ce que l'on peut retenir, c'est d'abord que les maladies rénales ne se résument pas à une maladie et ses symptômes. Elle touche en fait la vie quotidienne, l'alimentation, l'activité physique, la fatigue, les projets, la vie familiale, professionnelle et sociale. Le deuxième message, en fait, c'est bouger, comme vous l'avez compris, fait partie du traitement. Sortir avec l'association permet de se rencontrer en comprenant l'autre dans ses difficultés. Ça permet aussi de rencontrer d'autres personnes pour s'enrichir, à partager aussi des moments simples. C'est tout le sens de Bouge ton rein. Remettre du lien, de la convivialité et du mouvement autour d'une maladie souvent lourde et parfois silencieuse. S'il y avait un troisième message, eh bien, c'est une association locale, à taille humaine, autour de Villefranche et du Beaujolais. Elle accueille des personnes vivant avec une maladie rénale, les personnes dialysées ou transplantées, leurs proches, leurs aidants, mais aussi tous ceux qui veulent se joindre à eux pour aider l'association. Pour rejoindre ou contacter Bouge ton rein, vous l'avez vu, il faut passer donc par Hello Santé, je crois que c'est là, ça sera
6: Hello Asso.
5: Hello Asso, oui, ah oui je suis obsédé par la santé, bon, d'accord. Donc Hello Asso, tout simplement, et tout se passera bien. Vous pouvez bien sûr retrouver cette émission en replay sur le site Radio Calade Ma Radio, je vais y arriver, excusez-moi, mais aussi sur le site de la CPTS Beaujolais-le-Dombes. Merci Patricia, merci Nelly pour votre venue.
3: Merci pour votre accueil.
4: Est-ce que je peux dire un dernier mot ?
5: Mais complètement.
4: Le 22 juin, c'était la journée nationale du don d'organes. Et Villefranche a mis sa plaque pour devenir ville ambassadrice du don d'organes. Et du coup, je pense aussi qu'il faut parler du don d'organes et simplement se le dire. Est-ce qu'on est donneur ou pas ? Parce qu'aujourd'hui, même si on est donneur et qu'on est pas inscrite sur la liste de refus, c'est la famille qui a le dernier mot. Et donc, dans tous les cas, si la famille refuse, les organes n'iront pas à une personne qui en a besoin. Donc, c'est important que la famille sache et qu'on puisse sauver des vies. Avec un corps, on peut sauver jusqu'à 7 vies. Et donc voilà, c'est important.
3: Il faudrait faire une émission
4: de
3: spéciale.
4: Dire.
5: On fera effectivement, ça serait l'idée de faire. Vers Marie qui est notre référente. Ce serait très intéressant. En tous les cas, Madame l'ambassadrice, merci. Vous faites très bien votre job. Chers auditeurs, à très bientôt. Bon été,
4: merci.
5: À la rentrée. Au revoir.
2: Au revoir.
6: Au revoir.
3: Au revoir.
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Amateurs de micro-sillons, bonjour pour cette émission animée par Zocor et faite entièrement à la main, où l'on fait de sales mélanges à base de bonne musique et de mauvaise foi. Émission mensuelle à présent.

Ouf, ce truc psychotique, oui, qui correspond bien finalement à l'ambiance de l'époque, assez fatigant peut-être, c'était angine de poitrine, la sensation du moment, ça s'appelle angine de poitrine, ce groupe québécois dont tout le monde parle. Oui, on s'en doutait depuis longtemps, le rock est devenu poitrinaire. Nous y verrons sans doute plus clair lorsque le soufflet sera retombé. Mais quelles conclusions peut-on déjà tirer sur ce groupe et son énorme succès ? Oui, ils se cachent derrière des masques, mais ce ne sont pas les premiers. Il y a eu les Residents, Daft Punk, derrière des casques de cartes. J'en passe des meilleurs et des pires. Ils sont dissimulés derrière des centaines de petits pois, concept emprunté à l'artiste conceptuel japonaise Eiyo Kusama, qu'ils n'ont jamais cité et qui vient de décéder. Bah, est-ce que c'est à cause d'eux ? Je ne sais pas. Il y a le retour de la guitare double manche et des morceaux avec plein d'arrêts et de complications inutiles pour montrer qu'ils savent jouer, ce qui est assez épuisant et en général pas très bon signe. Le guitariste donne des interviews prétentieuses qui feraient passer les musiciens de prog rock des années 70 pour des montagnes d'humilité. C'est une espèce de mathématicien du rock qui voudrait appliquer ses théories fumeuses à l'ensemble de l'univers, rien que ça. Comme quoi, on peut avoir des petits pois, mais la grosse tête. Bon, il faudrait voir cela en live pour se faire une idée, puisque le public a l'air d'adhérer. C'est qu'il doit bien y avoir quelque chose, mais il y a un petit côté jouissif, il faut bien le dire. Mais ce succès spontané, entre guillemets, comme disent les influenceurs, sur les réseaux pour une musique aussi difficile, voire aussi chiante, qui se cache derrière les masques? Et oui, nous vivons une époque où il faut se méfier de tout. Si ça se trouve, ce sont des fils d'eux, de vieux musicos de jazz rock. Mais le pire n'est pas là. Le pire, c'est de jouer pieds nus avec des harpions oscillés. Allez, vous avez droit à un bon moment de vrai beau repos.

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2: J'espère que vous avez apprécié à sa juste valeur le fabuleux enchaînement entre les deux morceaux. Là, je suis content de moi. Mais surtout quand on fait pas esprit. Des fois, on est content de soi quand on fait pas esprit. Là, j'ai vraiment pas fait esprit. C'était d'abord les toujours bienvenus Mercury Rêve avec leur titre le plus emblématique. Depuis, ils sont passés à des choses plus électroniques qui sont passionnantes. Ensuite, ce morceau étrange, c'était Sous le signe des poissons, extrait de l'album Lux Eterna de William Scheller en 1969. William Scheller est un compositeur formé au classique. Il est fasciné par la pop et le rock qui réussit plutôt bien comme arrangeur de disques dit de variété. Il a un petit succès avec le disque My Year is a Day pour le groupe des Irrésistibles, Les Irrésistibles, où l'on identifie déjà sa patte symphonique. Pour faire plaisir à des amis qui se marient, il leur compose carrément une messe de mariage autofinancée grâce aux droits d'auteur enregistrés avec ce titre. Il leur fait la messe enregistrée avec orchestre, chœur et groupe de rock. Une belle générosité. Nous sommes loin des karaokés pour fêter un Pax. Cette messe sera son premier disque brillant qui fera bien entendu un four, mais tombera dans les oreilles de la chanteuse Barbara qui fera appel à lui et lancera sa carrière. C'est une belle œuvre avec de gros sales mélanges symphonico-pop qu'on adore ici et qui était devenu introuvable ou à des prix scandaleux, en plus avec une pochette seconde édition affreuse. Le disque vient d'être réédité en vinyle avec sa très belle pochette d'origine. À voir absolument. Et il va falloir se jeter dessus. Il n'y en aura pas pour tout le monde. Mais en même temps, ça n'intéresse sans doute pas grand monde, sauf ceux qui achètent des disques pour ne pas les écouter.

Les Aphrodite Childs sur le fantastique album concept, double album concept 666. Oui, c'était la mode des concept albums dans les années 70, mais celui-ci, il est particulièrement bon. D'ailleurs, il semblerait qu'il soit dans le top 5 de Noel Gallagher, qui est un homme de goût, même si sa musique n'en a plus beaucoup. Voilà, album qui s'était vachement bien vendu à l'époque. Pourquoi ? Parce qu'il y avait des bandes de voyeurs ou de curieux qui l'avaient acheté simplement parce que sur un morceau, l'actrice grecque Irene Papas se laissait aller à une prestation orgasmique assez mémorable. Bon, il y en a plein qui l'ont acheté rien que pour ça. Bon, c'était quand même très très bien l'ensemble de l'album et au contraire de bien des dégoulinades progressives de cette époque-là, avec au sommet le particulièrement indigeste Tales from the Topographic Ocean de Yes. À propos de Yes, je vous passerai un jour un morceau, mais un des premiers morceaux de Yes, comment ce groupe si nerveux à ses débuts a pu s'avachir à ce point. Mais revenons à nos Grecs avec Vangelis au clavier, qui créait des arrangements sublimes. C'était avant qu'il ne fasse des compos à base de syntaxes moches. Oui, je suis arrivé à le dire, syntaxes moches. Et il y avait bien entendu Demis Roussos avec sa voix au perché qui apportait une originalité certaine, puis j'y jouais de la basse. C'était avant qu'il ne pose sur des pochettes de disques devant des jets privés entourés de groupies et de journalistes. Allez savoir, allez voir, en tout cas, c'est kitschissime. Sinon, il passait aussi sa vie au restaurant, et à ce sujet, un grand restaurateur prévenu du tempérament gargantuesque du chanteur avait doublé toutes les portions de la commande sans lui dire. Le musicien a tout baffré sans bouger une oreille, fidèle à sa réputation. Allez, un homme mince et svelte maintenant.

Le grand Nick Cave avec cette reprise du classique de Jimmy Webb, Wichita Lineman, avec Flea à la trompette sur l'album de Flea qui est une petite merveille, on ne cesse de le répéter. Nick Cave qui nous a encore

Lorsqu'on devient un phénomène, hélas, on attire de plus en plus un public qui vient voir le phénomène sans connaître grand-chose à sa musique. Et c'est peut-être ce qui est en train de se passer, parce qu'il y a même des gens qui avaient vu Scorpions la veille. Oui, voir Scorpions la veille de Nick Cave, Scorpions, l'infâme groupe de hard teuton aux coupes mulées, aux pantalons rayés moule boule, le groupe qui plus est a commis d'immondes pochettes pédophiles. Si allez voir, c'est ignoble. Mais voilà, au-delà d'un seuil de popularité, on choisit plus sans

Loua, loua, The Kingsman. Oui, il y a plein de pain. Le chanteur, à un moment, il prend un mauvais moment et puis, ben, il s'arrête. Aujourd'hui, on couperait tout ça, on repasserait ça à Pro Tools ou je sais pas quoi pour que ça soit tout bien. Eh ben, c'est mieux comme ça. En avril 63, dans un petit studio de Portland, quatre adolescents enregistrent cette reprise d'un titre de Rhythm and Blues de Richard Berry. Deux minutes et demie plus tard, ils viennent de créer l'un des morceaux dits de garage rock le plus inoubliable. Un classique. Comme quoi, même des musiciens amateurs peuvent créer un classique, les punks s'en souviendront. Berry a écrit le titre en 55, les paroles en gros, c'est un marin qui dévie d'une histoire d'amour ratée avec une beauté exotique, il dévie ça à un barman. Berry vendra le morceau pour presque rien et le titre va faire son chemin au petit bonheur la chance, repris par d'autres. Mais par les Kingsmen, il va y avoir un scandale. Le truc est enregistré n'importe nawa, car en plus, Jack Ely, le chanteur, porte un appareil dentaire qui ruine son articulation. Il hurle dans un micro suspendu trop haut au plafond, enleva la tête, un peu comme Liam Gallagher plus tard, ce qui est une aberration technique. Sa voix sature et se confond avec la batterie, et plus personne ne comprend ce qu'il dit en sortie de console. Comme l'Amérique puritaine et MAGA n'est pas finalement si neuve, une rumeur se met à circuler dans les lycées. Sous le brouillage, le chanteur dirait des choses obscènes, des allusions sexuelles destinées à corrompre la jeunesse américaine, ce qui va déclencher rien moins qu'une enquête fédérale de 31 mois et produire un rapport de 120 pages. Les lycéens et N s'inventent leurs propres paroles, probablement encore plus obscènes,

0: et le titre, bien entendu, finit par être interdit. Edgar Hoover du FBI met sur l'affaire nombre de fonctionnaires qui écoutent le truc à toutes les vitesses possibles, le décryptent et finissent par conclure plus tard qu'il n'y a rien à comprendre. Cela a coûté 3 bras, soit 50 de moins probablement qu'une salle de bal à la Maison Blanche. Le titre continue de fasciner les musiciens punk en 1974. Au Michigan Palace de Detroit, Iggy Pop et les Stooges livrent une version terminale, désarticulée et définitive de Louie Louie lors de leur dernier concert. Encore moins intelligible que l'original, mais probablement encore plus obscène. Et là, depuis, tout le monde se réclame pour de vrai du sexe, de la drogue et du rock'n'roll, même cette endive de Nagui. Allez, c'est le moment où on bouge les fesses.
1: I know what you're talking about. There was a time when man did live in caves, as we all know. These people were known as cavemen, Neanderthal men, or troglodytes. What we're gonna do right here is go back, way back, back into time, when the only people that existed were troglodytes, cavemen, cave women. Neanderthal, troglodytes.

D'abord, c'était les légendes de la funk soul, Jimmy Castor Bunch, le groupe de Jimmy Castor, chanteur, auteur, compositeur et saxophoniste américain, connu notamment pour cette chanson funk troglodyte Caveman, issue de l'album It Just Begun, album dur à trouver, mais il existe de belles rééditions avec la pochette originale et son magnifique dessin psyché dans les couleurs ocre. À écouter et à réfléchir, car le troglodyte, on va bien finir par y retourner. Ensuite, un album culte, comme on dit, le premier et le seul du groupe, les Jackson Sisters, qui vient d'être réédité par l'excellent label Mr. Bongo. Elles n'ont rien à voir avec la famille Jackson, Michael et compagnie. Elles n'ont fait que ce disque avec ce morceau, I Believe in Miracles, qui porte bien son nom. Originaire de Los Angeles, mais basée à Detroit, comme on dit, elles y ont enregistré cette merveille entre soul, funk et disco. Ce morceau, j'aimerais qu'il ne s'arrête jamais.

0: un sommet du tropicalisme, psychédélisme brésilien des années 70. Il s'agissait de Taiguara, chanteur, compositeur, acteur et militant politique brésilien né en Uruguay. Taiguara a vécu au Brésil depuis l'âge de 4 ans. Ses chansons mêlaient romance et politique. Censuré par le régime militaire, il a passé quelques années en exil en Europe et en Afrique, comme tant d'autres. Et ce disque est un chef-d'œuvre de psychédélisme baroque et expérimental salement mélangé. Censuré par la dictature militaire, bien entendu, comme je l'ai déjà dit, après sa parution, à cause de son propos politique fort centré sur les racines indigènes du Brésil. Et puis regardez la pochette du disque et vous comprendrez. Comme souvent pour ce mouvement tropicaliste, on retrouve Hermeto Pascoal. Vous avez entendu les vents de Hermeto Pascoal, et surtout ici le producteur Wagner Tiso, qui fait un travail sublime, oui, comme tous des producteurs brésiliens de cette époque, du moins certains, comme Donato ou Deodato. Voilà, c'est terminé, gardons la joie. Oui, c'est un peu le tic de cette émission, ce gardons la joie, largement inspiré par l'ami Nick Cave. Oui, la joie dérange, et d'ailleurs les tyrans font la gueule, qu'ils soient tyrans politiques, au boulot, ou même tyrans ménagers, les tyrans n'aiment pas la joie et font la gueule. Alors tiens, pour terminer l'émission, une petite citation de Gilles Deleuze. Le pouvoir exige des corps tristes, le pouvoir a besoin de tristesse parce qu'il ne peut la dominer. La joie, par conséquent, c'est résistance parce qu'elle n'abandonne pas. La joie, en tant que puissance de vie, nous amène dans des endroits où la tristesse ne nous amènerait jamais. Voilà, à méditer pour ces gens qui veulent nous rendre tristes.
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0: Bonjour à toutes et bonjour à tous et bienvenue à vous dans ce premier numéro de cette 19e saison de Frères de Chaussures. Et oui, c'est déjà la rentrée après un été digne des plus grands romans post-apocalyptiques en termes de climat, de lois votées en catimini pour autoriser les violences des forces de l'ordre, des migrants toujours plus traités comme du bétail de Dunkerque à Ceuta. Bref, si vous comptiez sur moi pour vous apporter du baume au cœur en cette rentrée, passez votre chemin. Vous connaissez votre serviteur. Par contre, si vous comptiez sur moi pour vous envoyer du bon gros peur à quittage, vous faire découvrir des artistes et essayer de nous expliquer pourquoi cette musique est formidable, alors là, on va pouvoir s'entendre. Et oui, FDC, Frères de Chaussures, revient pour vous envoyer donc du gros son. J'avoue que cet été a été plutôt calme en termes de sortie de nouveaux projets, mais que la rentrée s'annonce d'ores et déjà, et oui, je mets des mots comme ça moi, mais du coup je galère à les dire, d'ores et déjà chargée. Donc je vais me régaler encore une fois de vous proposer du rap sous toutes ses formes, parce que pour ceux qui suivent Frères de Chaussures depuis un certain temps, vous le savez, j'aime bien diffuser ce que j'écoute au quotidien, et le problème pour vous, eh bien, c'est que j'écoute de tout. Ça va de Jules à Furax, de Ziné à Eclose, de LTA à Samir Hamad. J'écoute autant des morceaux mainstream de ouf avec des trends TikTok que des artistes qui n'ont même pas de page YouTube ni de compte Spotify et qu'il faut aller diguer sur Bandcamp ou Soundcloud. Autant des rappeurs Kenry, anglais ou Pashtun que mes potes des Cévennes. Le seul point commun des artistes que je diffuse, c'est que mes oreilles et mon cœur y trouvent un intérêt, donc autant vous dire que c'est quand même très très large. Comme chaque année, j'essaye quand même de vous proposer des artistes qui sont censés être éloignés de polémiques, de violences sexistes, sexuelles, évidemment, très éloignées de tout ce qui pourrait se rapprocher de paroles homophobes, transphobes, évidemment de paroles racistes ou discriminatoires. Je privilégie évidemment toute pensée antifa, anticapitaliste, et je préfère prévenir dès le début, comme ça vous savez où vous mettez les oreilles. Après, ça ne veut pas dire que je diffuse que des artistes qui sont ouvertement engagés dans ces mouvements de pensée, mais par contre, ça me permet de ne pas diffuser tous ceux qui iraient à leur rencontre. En gros. Mais bon, chaque année, il arrive que je diffuse des nouveaux artistes dont j'apprends après qu'ils avaient des casseroles, et même des casseroles dont on n'était pas au courant, donc je m'excuse par avance si c'est encore le cas cette année, et je ferai des erratum et des mea culpa si je fais l'erreur de diffuser des artistes que je n'aurais pas dû diffuser, principalement des hommes, hein, parce que c'est bien sûr des rappeurs mâles dans 99,9% des cas qui sont problématiques, et que j'ai pas à souvenir d'avoir diffusé une rappeuse pour laquelle j'ai dû dire ensuite « Ah mince, j'aurais pas dû vous en parler du coup parce qu'elle a fait de la merde. » Et en vrai, j'ai vraiment pas d'exemple. Donc voilà, je m'excuse aussi d'avance du manque d'ailleurs d'artistes féminines tout au long de l'année dans mes émissions. Alors, c'est un peu ambivalent, j'ai pas envie de me forcer à faire des programmations spéciales meufs, etc. qui ont un truc un peu fake et qui me permettraient de me dédouaner de plus diffuser de meufs tout au long de l'année comme certains le font. Donc je préfère essayer d'en diffuser tout au long de la saison, mais ça arrive souvent que sur les 7 morceaux que je diffuse, puisqu'il y a 7 morceaux de rap dans chaque frère de chaussures, eh bien la playlist soit 100% masculine. Et ça me saoule. Et à l'inverse, j'écoute quand même beaucoup de meufs qui rappent aussi, et ça m'arrive, par coïncidence de sortie, etc., que des fois, il y a effectivement que des meufs dans une de mes sélections, mais là encore, c'est pas choisi. Donc en fait, j'essaie d'y faire attention, je vais pas diffuser des meufs pour diffuser des meufs, j'en écoute beaucoup, beaucoup, mais effectivement, comme souvent, ce que je diffuse, c'est quand même lié aux actualités des uns et des autres, et bien il se trouve que, voilà, s'il n'y a pas d'actualité de rap féminin, bien, je vais peut-être pas en diffuser, mais la fois d'après, s'il y en a 5, et bien j'en diffuserai 5. Vous voyez ce que je veux dire? Donc voilà, je vais essayer d'y faire gaffe cette année encore une fois, et j'espère que j'arriverai à vous contenter là-dessus. Sinon, cette année encore, j'ai l'honneur et le bonheur d'être diffusé encore sur moult radio asso à travers la France qui me font confiance depuis plus ou moins longtemps. Par exemple, depuis 19 ans pour Radio Larzac. C'est la seule, mais en même temps, c'est là-bas que j'ai commencé. Et depuis, ils n'ont jamais cessé de diffuser mon émission, donc c'est un peu de la triche. Mais en tout cas, je les remercie et je les salue du côté de Mio et donc de tout le plateau larzacien du Sud Aveyron. Ou depuis une saison, en ce qui concerne par exemple Fréquence Luz, je crois, qui est arrivé l'année dernière. Mais sinon, voilà, 19 radios pour mes 19 ans, pour la 19e saison, c'est beau. Ça me donne envie de continuer jusqu'à la 50e. Peut-être qu'il y aura 50 radios à ma 50e saison. Bref, enfin, peut-être que ma 50e saison, j'écouterai plus beaucoup de rap. Bah, allez savoir. Et pourquoi pas. Donc en tout cas, merci beaucoup à elle qui donc diffuse mes émissions. Et comme vous êtes habitués, je les cite à chaque début d'émission, même si certains trouvent ça redondant, chiant à écouter. Eh ben ouais, mais c'est comme ça, c'est la vie. Donc merci à Radio Escapade, Radio Larzac, Radio Sommet, Radio Vassivière, à Radio Grille Ouverte, à Radio Coquelicot. Merci aussi à l'autre radio, Radio Temps Rodez, Radio Calade, Radio Valois Multien. Merci à Couleur FM, Fréquence Mistral, Radio Alto, Booster FM. Merci aussi à Radio Libre en Périgord, à Frequenza Nostra, à Radio Gemozo, Radio FM 43 et donc Fréquence Luz. Voilà, vous aurez l'occasion d'entendre cette litanie de radio à chaque début d'émission. Sinon, je vous le rappelle, si vous voulez communiquer avec moi, mon mail est dispo sur l'audioblog Arte Radio. Donc, vous pouvez m'envoyer des mails quand vous allez sur l'audioblog pour écouter mes émissions, les podcaster, que ce soit les émissions, les playlists, vous verrez, il y a le mail qui s'affiche. Sinon, j'ai aussi une page Instagram qui s'appelle Frères de Chaussures, hein, c'est assez original. Donc là, vous pouvez m'envoyer des petits DM, comme on dit. Et sinon, vous passez par la radio associative sur laquelle vous m'écoutez et me fera passer le message, je l'espère. Trêve de blabla, c'est déjà long pour une intro. Et ben, je place au premier morceau de cette 19e saison.
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0: Rob débloque, Robin débloque. Le Blaze a évolué, mais tu connais la suite parce que je vous en parle depuis un bail de Rob. Moi, je l'ai découvert avec un projet qui s'appelle toujours Replay. C'était en 2020 et j'ai très vite beaucoup aimé son timbre de voix très posé, son flow très très intelligible qui lui permet de raconter au mieux son quotidien qu'il décrit à merveille. Il y a une vision presque sociologique, je trouve parfois, et en même temps, c'est quand même très très très technique, rapologiquement parlant. Donc voilà, moi j'aime beaucoup ce qu'il propose. Il vient de Créteil à la base. Des Bleus et Bordières, c'est du quartier des Bleus et Bordières. Il est proche depuis qu'il a commencé du Goldstein Studio, qui est un rassemblement de beatmakers et de rappeurs très très forts. Et là, on vient d'écouter le morceau qui s'appelle Oh Brothers, qui est un titre produit de fort belle manière par Johnny Ola, qui est une des chevilles ouvrières du Goldstein Studio, ainsi que Cheval Blanc, qui est producteur mais aussi rappeur, j'en avais parlé dans une de mes émissions, pour une prod très smoothie, printanière presque, avec ce morceau Oh Brothers, qui est donc extrait de son projet La Part des Anges Partie 2. C'est sorti le 3 juillet dernier, sachant que La Part des Anges Partie 1, je l'avais évoqué dans mon émission en février, puisqu'elle était sortie en février 2026. D'ailleurs, je profite, cette année je vais essayer de faire plus de phases en impro où je n'ai pas forcément écrit tout ce que je dis, parce que je trouvais que ça commençait à devenir un peu robotique quand j'écrivais tout le temps. Là par exemple, ce que je dis, je l'ai pas écrit à l'avance, donc il risque d'y avoir des petits trucs comme ça qui arrivent de temps en temps où je parle, donc où il y aura beaucoup plus de ou de tics de langage parce que c'est pas écrit à l'avance, mais ce sera peut-être un peu plus spontané, on va dire. Et tout ça pour vous dire que du coup là je vous diffuse un morceau de Rob qui est sorti le 3 juillet dernier, pour vous dire qu'en fait Frères de Chaussures c'est principalement lié à de l'actualité des rappeurs et rappeuses que je vais diffuser, parce qu'il y a des morceaux qui sortent, des albums qui sortent, mais il y a aussi des fois des moments où j'ai pas le temps de les diffuser et où je vais revenir dessus très longtemps après. Bon, là il se trouve que c'était la pause estivale, donc forcément j'ai pas parlé du projet La Part des Anges Partie 2 de Rob qui est sorti le 3 juillet. Mais si dans l'année là je redécouvre un projet dont j'avais pas connaissance mais que j'aime beaucoup mais qui est sorti il y a 2 ans, j'en parlerai, il y a pas de problème. Là je fais des petits rattrapages d'été, donc je vais en soupçonner tout au long de mes playlists qui vont arriver. Je pense que jusqu'à la Toussaint on va continuer à écouter des projets qui sont sortis cet été, parce que même si je dis qu'il y a pas eu grand chose, eh bien finalement il y a quand même eu quelques morceaux et quelques d'albums qui sont sortis, et donc j'ai quand même envie de vous en parler. Mais voilà, je préfère vous prévenir en termes, et puis pour les nouveaux venus aussi, parce qu'il y en a qui me découvrent, voilà, sachez que normalement c'est quand même plus ou moins lié à de l'actualité plus ou moins récente, mais que je m'interdis pas de passer des trucs qui sont beaucoup plus vieux. Voilà. Et sinon, pour ce côté très parlé, etc., donc là je vais écrire moins cette année, donc si ça vous saoule, ben vous me faites un petit message en disant non mais réécris frère, parce qu'en fait quand tu es en impro c'est chiant et on comprend rien, ce que je comprendrais. Beaucoup de digressions, vous voyez, même là au moment où je parle, je me rends compte que ça va partir trop loin. Donc ce sera un mélange de trucs que j'ai préparé, un mélange de total impro, et pour ceux qui ont l'habitude de m'écouter, vous le savez, j'aime bien aller aussi chercher des articles qui parlent des artistes que je diffuse dans mon émission, parce que je trouve que c'est intéressant d'avoir le point de vue d'autres gens qui se sont penchés sur la musique des artistes. Et donc là, pour parler de Rob, j'ai lu un article sur un site qui s'appelle Modzik, un article que j'ai trouvé très bon, de Antoine Clairfond. Mais il avait écrit en février dernier pour la sortie de la première partie de La Part des Anges. Et voilà, comme j'ai beaucoup aimé ce qu'il a écrit, ben je vous propose de vous en lire un extrait. Il est très long l'article, donc j'ai choisi un extrait, mais même l'extrait est un peu long. Il nous dit: les observateurs assidus du rap parisien découvraient en 2020 un certain Robin Desblocs. 6 ans et 7 projets plus tard, le rappeur originaire de Créteil se fait appeler Rob. Mais Rob n'est plus tout à fait le même. Un nouveau chapitre de sa carrière s'ouvre dans lequel un peu plus de légèreté s'immisce, reconnaît-il. Rob laisse doucement entrer la lumière dans son rap, auparavant lourd comme un ciel orageux. Même les noms de ses projets, Replay, Rien ne change, Faux départ, reflétaient ces sentiments trop répandus parmi la jeunesse française, la lassitude d'être bloqué dans une galère. La frustration de ne pas réussir à croire en un futur confortable, car on n'est pas au bon endroit, pas avec les bons filons. Rob est un garçon plutôt taciturne, tendance mélancolique. On le reconnaît à sa voix grave et à son honnêteté. C'est pourquoi son rap a toujours dépeint cet amer sentiment de blocage qu'il connaissait et observait autour de lui. Les romanciers réalistes dépeignaient les quotidiens épuisants des prolétaires français dans leurs romans. Rob fait ressentir la réalité d'une partie de la jeunesse de banlieue ou des campagnes isolées à travers ses morceaux. Ces punchlines bien trouvées décrivent souvent le quotidien de celles et ceux qui aimeraient profiter de la vie mais se retrouvent épuisés par des boulots qu'ils rêvent de fuir. Après avoir suivi au fil des projets ses peines, ses doutes et sa colère, il est réjouissant de sentir la lumière pénétrer dans la vie et donc dans la musique du rappeur basé désormais à Montreuil. Mais cette évolution n'est pas une métamorphose. Rob demeure demeure fidèle à lui-même et à son créneau. Il propose un rap honnête où la colère laisse doucement place à la mélancolie. Il se distingue toujours par la qualité de son écriture et de ses rimes, son côté fonceur mais néanmoins agile sur les instrumentales. Chez Rob, pas de cris, pas d'exagération, pas de flow extravagant ni de gimmicks accrocheurs pensés pour TikTok, mais une sobriété élégante qui met ses textes en avant. Rob continue d'affirmer à coups d'assonance et allitération ses convictions et valeurs, la priorité qu'il donne à la liberté sur le confort matériel, celle qu'il donne à la solidarité sur l'ordre, son dégoût pour l'autorité et pour les humains qui veulent en diriger d'autres. Voilà pour ce résumé de cet article donc, qui est paru sur Mozik par Antoine Clairfond. Rob, La part des anges, volume 2, c'est dispo depuis juillet et c'est dispo partout, donc n'hésitez pas. Et pour vous prouver quand même que Rob écrit bien, dans le texte, il peut nous rapper. Donc c'est pour la MIF, ensuite pour les autres. 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Je prends pas de nouvelles de ceux qui datent. 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

0: PCP, aussi appelée poudre d'ange, désigne la phencyclidine, une drogue dissociative et hallucinogène. Une substance qui pourrait donc bien coller à l'instru de Cortez, très planante avec de longues nappes de synthé et de samples lointains de cuivre. C'est dans cette ambiance qu'Eloquence, rappeur émérite du 91, a décidé d'inviter trois de ses collègues, je vais y arriver, parce qu'il y a aussi Combs, que j'ai pas cité dans les feats. Donc dans la chronique, ils nous disent... rappeur émérite du 91 a décidé d'inviter trois de ses collègues pour palper, claquer et palper à nouveau. Une autre définition donc de l'acronyme PCP, mais le mood reste le même. Il y a deux rappeurs bien en vue, Zek et Jungle Jack, un peu moins connu mais qui traîne dans le 91 depuis plus de 10 ans en la personne de Combs. Eloquence sait s'entourer, mais il rappelle aussi en ouvrant le morceau avec son delivery si caractéristique et son timbre de voix reconnaissable entre mille qu'il n'en a pas fini avec cette musique et que la passion reste intacte malgré les années qui passent. Voilà une petite chronique, c'est pas mal non? Eh ben c'est de moi ça, et oui parce que j'écris aussi pour un site qui s'appelle lebonson.org, vous allez voir là je vais en parler dans cette émission au moins deux fois, mais vous verrez qu'au fur et à mesure de l'émission je vais aussi vous rappeler les sources sur lesquelles je vais piocher parce qu'il y a de très très bons webzines qui nous proposent de très très bonnes chroniques ou interviews ou autres formats sur des artistes. Donc lebonson.org, j'y écris moi depuis une petite année et demie maintenant, et donc on fait des sélections toujours mensuelles, et là on a sorti donc la sélection pour juillet-août, parce que pour l'été on fait les 10 bons sons de juillet-août, et donc dans cette sélection-là, moi j'ai décidé de chroniquer le morceau PCP de Eloquence en featuring avec Jungle Jack, Combs et Zek. Voilà, ce sont extraits du projet Bon Message, Mauvais Messager, un album de 11 titres, le dernier album en date de Eloquence qui est paru le 21 août dernier. 11 titres et pas mal d'invités, puisqu'en plus des trois rappeurs susnommés Jungle Jack, Combs et Zek, on retrouve aussi Furlax, FDY Phénomène, Kaio The Chillin' Champ et DJ Just Diesel. Et niveau production, pas mal de beau monde aussi, puisqu'on retrouve en plus de Cortez, Distart, DJ Perka, Flagrant Deli, Diesel Beats, Kaio The Chillin' Champ encore et Money Days. Voilà. Eloquence, il est là depuis un sacré bail, et donc je le disais dans ma chronique, il est reconnaissable entre mille avec ce timbre de voix si particulier. Alors je sais pas si c'est ça ce qu'on peut appeler de laid back, c'est-à-dire que moi je trouve qu'il est un peu planant, un peu tout tranquille, avec une voix quand même très reconnaissable, un peu aiguë. Et même si je l'écoute pas en continu, parfois ça fait du bien de tomber sur des flots calmes, lents, même si après dans les textes, en plus, c'est quand même, il raconte quand même des trucs très lourds, qui pèsent un peu. Mais en tout cas, le delivery, la rythmique avec laquelle il nous l'envoie, c'est quand même plus calme. Même si bon, là, après, avec Jungle Jack sur le feat, on repart sur des flots un peu plus speed, malgré les sorties régulières, puisqu'il enchaîne les albums avec effectivement une grande, grande régularité, mais aussi avec de la grande qualité. Et effectivement, quasiment un disque par an depuis 2016, ça fait 10 piges qui sort des disques tous les ans. Et il continue d'envoyer de très, très bons projets, comme celui qu'il a envoyé là, en mois d'août, qui s'appelle, donc je vous le rappelle, Bon Message, Mauvais Messager, et qui est dispo partout.
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Le duo de producteurs d'Atrikaze à l'instru, Gezes aux paroles, pour un morceau qui nous remet la tête sous l'eau dès la pré-rentrée. En bio Insta, Gezes a choisi de décrire sa musique comme du rap de combat. On n'aurait pas dit mieux, tant sa diction et ses textes ont quelque chose de sentencieux, voire de martial. Dans son art, martial donc, on sent que Gezes veut qu'on se prenne chaque syllabe comme un bon high kick dans la tempe. Et ça fait plus de 20 piges qu'il nous tabasse les oreilles de ses rimes bien énervées. Vous pouvez d'ailleurs en apprendre un peu plus sur lui grâce à l'interview de Jordi pour Le Bon Son réalisé en 2021. En tout cas, ce côté guerrier se confirme, bien aidé en ce sens par le duo de compositeurs sur Yujiro, morceau extrait de la nouvelle compilation de DJ Iraiz et Faux, Cahier de Rime volume 1, sorti le 4 septembre. Ces trois-là ne se quittent plus depuis quelques années, et c'est tant mieux pour nous. Voilà, ça c'était la deuxième chronique que j'ai publiée dans les bons sons de juillet-août 2026. Je vais arrêter de m'autociter à partir de maintenant et pour quasiment toute l'année, je pense. Parce que voilà, mais c'était manière de vous rappeler, de remettre un petit coup de projecteur sur l'excellent taf de toute l'équipe du site Le Bon Son. Parce que là, je me suis autocité. Mais par contre, je vais pas manquer de citer les collègues dans les prochaines chroniques. Parce que même si là, je vais passer deux morceaux que j'ai moi-même chroniqué, donc je me suis autocité, mais après il y a beaucoup d'autres sons qui sont chroniqués dans les différentes sélections, et puis après même dans les articles sous différents formats. Et donc lebonson.org, je ne peux que vous conseiller d'aller lire tout ce qui est produit là-bas, c'est vraiment de très très grande qualité. Donc Gezes qu'on vient d'écouter avec le morceau Yujiro, c'est un rappeur de Bordeaux. On n'en a pas entendu beaucoup parler, alors que comme je l'ai dit dans ma chronique, il est là depuis très longtemps. Enfin moi en tout cas, je n'avais pas beaucoup entendu parler. Il est affilié ou il a été affilié au label Neochrome, donc c'est quand même pas rien en termes de visibilité. Mais moi, ça fait une petite année, on va dire, que je me suis mis à m'intéresser à ce qu'il envoie et à essayer d'écouter un peu régulièrement tout ce qui sort. Vous l'avez entendu, c'est très hardcore dans les paroles. Et là encore, c'est quelque chose que j'ai pas écrit, mais quand on parle de hardcore, en fait, c'est toujours compliqué parce que vous avez vu, c'est quand même très violent. Du coup, ça flirte avec la limite de l'acceptable, mais pour moi, ça reste acceptable justement tant qu'on tombe pas dans la phase de trop. Il y a des rappeurs hardcore que j'ai pu diffuser et qui sont tombés dans la phase de trop avec des phases complotistes, voire carrément antisémites, voire des choses comme ça, et où en fait on sent que c'est pas un personnage qui est joué. Là en fait Gezes, il a tellement un personnage de mec vénère, etc., que, enfin, en tout cas moi dans les interviews que j'ai pu lire et dans la description qu'on me fait de ce rappeur, j'ai pas l'impression que ce soit vraiment un truc qu'il pense. Mais par contre, et puis là pour le coup, il y a pas encore trop de phases problématiques, même si c'est des phases ultra violentes, on est d'accord, mais c'est le principe du rap hardcore, c'est d'envoyer des trucs très violents. Et il y avait une interview de Kazé qui était exceptionnelle là-dessus, où elle parlait du rap hardcore qu'elle faisait avec ses collègues d'Enfalche, qu'on était plutôt sur des trucs très très violents. Mais elle dit, en fait, si dans mon morceau et dans mes textes je dis que je vais couper la tête d'un mec, je vais pas vraiment couper la tête d'un mec, c'est une image. Et donc en fait il y a ce truc-là de comment on arrive à accorder justement ce statut d'artiste au rappeur, et de se dire non, mais en fait il est dans un personnage. Et après c'est aussi aux artistes et aux rappeurs de bien faire comprendre à l'auditeur, pour pas qu'il y ait d'ambiguïté, que c'est un personnage. Donc voilà, c'est toujours ce fil du rasoir sur lequel on est avec le rap hardcore. Moi je trouve que Gezes le fait très bien. Est-ce qu'il va continuer à le faire très bien comme ça? Est-ce qu'il va à un moment tomber du mauvais côté de la barrière, etc.? Je ne sais pas, seul l'avenir nous dira. Pour l'instant moi en tout cas, je connais pas en plus toute sa discographie, donc je vais pas faire genre j'ai écouté toutes ses paroles et il y a aucun problème nulle part. Mais j'aime bien quand même quand le rap il revient à cette essence même de hardcore et que ça nous secoue un peu la gueule, quoi. Voilà. D'Atrikaze, donc c'est un duo français de musique électronique qui est originaire de Paris 18e. Comme je vous le disais, il est composé de Faux et Iraiz. Ils ont aussi produit du rap, et ce qui fait qu'en fait ils sont à cheval entre rap et musique électronique. Ils ont produit pour des grands groupes qui arrivent. Hein. Ils ont quand même produit pour Da Alcoholics ou Lords of the Underground. Excusez pour mon accent, toujours. Hein. Et donc, moi, j'aime beaucoup ce qu'ils produisent. En France, ils ont fait notamment Frisk Corleone, Gazo, H22, Charis, Le Vresval, Frenetic, Dinos, Prince Wally. Et j'en passe, c'est des meilleurs. Et donc, ben voilà, j'aime beaucoup, moi, cette espèce de mélange où, effectivement, la prod a quand même toutes les... tous les aspects d'un bon gros boom bap avec des rythmiques très très présentes, et en même temps sur les basses et sur les quelques samples électro, etc., on sent que ça vient, qu'ils viennent un peu de l'électro aussi. Ils ont bossé avec Wax Taylor, ils ont bossé avec Cassius, ils ont sorti 4 albums, donc en fait c'est voilà, D'Atrikaze c'est quand même pas n'importe qui. Et donc là ils ont sorti ce projet, pardon, qui s'appelle Cahier de Rime volume 1, qui est sorti le 4 septembre dernier, dont est extrait le morceau Yujiro qu'on vient de diffuser. On y retrouve d'autres rappeurs comme Prince Felaga, Obia le Chef, Ox Rouge ou encore Caïman l'Animal, et j'en passe. Moi je les avais découverts grâce à une autre compile qu'ils avaient sorti en 2025 qui s'appelait Jutsu, où il y avait un morceau de Zek qui était incroyable aussi, Zek qu'on a écouté juste au-dessus, et qui vient du 91 aussi d'ailleurs, sur le morceau avec Éloquence. Et donc voilà, force est de reconnaître que voilà, les prods de D'Atrikaze sont vraiment très vivifiantes, donc un mélange de boom bap mais en même temps d'électro, enfin elles sont pas électro, c'est pas ça, fait pas de musique électronique, mais il y a
dans l'utilisation qu'ils font de la musicalité, de ce qu'ils apportent à l'instru, je trouve que c'est, on sent que c'est pas des, des producteurs de boom bap classique. Voilà, je sais pas comment expliquer mieux que ça. Si Raphaël Dacruz, journaliste émérite et pro de beatmaking, parlait de Datrikaz, il en parlerait beaucoup mieux que moi. Mais en tout cas, là, c'est moi qui vous parle et moi j'aime beaucoup, tout simplement. J'aime bien Gezes aussi, donc ce côté très énervé. Donc, ben voilà, on espère qu'ils vont continuer à collaborer longtemps ensemble. S'il a laissé la place au mur, beaucoup de fils de temps pour moi, donc je suppose pas que

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On vient d'écouter le morceau Cultive la lumière de WIT, W-I-T, point. Il y a le point à la fin, W-I-T, point. Cultive la lumière, donc, qui est produit par WIT lui-même et par LK. C'est un rappeur dont je voulais vous parler la saison dernière. Ça fait un moment que ce morceau attend dans les morceaux à diffuser, mais j'ai pas trouvé de place pour le diffuser, pour trouver un endroit où diffuser ce son. Et donc, ben voilà, je décide d'en parler cette rentrée. Alors sachez aussi que là c'est improvisation, mais normalement il y a un peu un ordre dans mes morceaux, c'est-à-dire que les morceaux 1, 2 et 3 c'est quand même des sorties qui ont lieu, c'est des morceaux issus d'albums qui sont sortis, etc. Le morceau numéro 4 c'est un peu freestyle, ça peut être de la mixtape, ça peut être un single qui est sorti hors album tout simplement, une compile, enfin voilà j'essaie de mixer un peu. Mais des fois c'est aussi juste un morceau issu d'un album parce que bah, je trouvais que c'était important d'en parler. Donc là voilà, je vous passe ce morceau-là, il est sorti, Cultive la lumière, il est sorti en je sais plus quelle date, 1er mai dernier, 1er mai 2026, donc c'est pas non plus, voilà, c'était pas il y a 10 ans, hein, mais effectivement il est un peu daté, mais c'est pas grave. Donc lui il s'appelle WIT, je vous le disais, WIT. Avec donc le point derrière son nom, hein, n'oubliez pas. Le morceau, c'est Cultive la lumière. Et donc, oui, après les morceaux numéro 5, 6, c'est des copains que je connais en vrai ou pas en vrai, mais avec qui j'ai déjà échangé un peu, etc. Ou des copains de copains. Et le morceau numéro 7, c'est du rap pas en français. Voilà, vous avez tout le détail. Là, en tout cas, on parle de WIT, je vais y arriver. Produit par LK et WIT, le morceau Cultive la lumière qu'on vient d'écouter. Et c'est paru sur le projet éponyme Cultive la lumière, donc qui est paru le 1er mai dernier. Un 14 titres où il n'y avait aucun invité, mais où il y avait d'autres producteurs à part LK et WIT, puisqu'il y avait Diogène, Don, Minaya et Stu Prod. J'ai beaucoup aimé ce morceau. Voilà, vous avez entendu, c'est très original dans la manière de le rapper, c'est susurré à moitié, il y a une musicalité, une poésie qui se dégage de ce morceau que j'avais beaucoup apprécié. WIT, moi je vois passer ce nom depuis un petit moment maintenant, mais j'ai jamais vraiment pris le temps d'écouter ses sons, mais celui-là m'avait quand même vraiment tapé dans l'oreille, et puis je suis pas le seul, puisqu'il avait tapé dans l'oreille aussi de Marjolaine Bérissé, qui bosse pour l'ABCDR du son. Elle avait écrit une chronique à l'occasion de la sortie de Cultive la lumière, et qui nous disait « Vive la zic, nique sa mère, l'image, je fais bugger l'imprimante ». Donc vive la zic, nique sa mère l'image, je fais bugger l'imprimante. C'est mieux si tu mets les virgules au bon endroit. Et donc Marjolaine Bérissé nous disait « Animé à la fois par la science-fiction et une noirceur infinie, WIT met un point d'honneur à préserver sa radicalité musicale. Depuis le lycée, le Montpelliérain travaille un style tout droit sorti des ténèbres, à la fois rappé, parfois chanté, tout en imaginant, pour une grande partie de ses disques, un scénario sur mesure. Membre historique du collectif Digital Mundo, aux côtés de Laylo, les deux rappeurs construisent dans leur carrière solo et à travers leur collaboration une identité imprégnée par le numérique et la mélancolie. Après 4 années de silence, WIT montrait déjà une belle maîtrise de sa formule en 2024 sur Le jour d'après et ses sonorités futuristes rappelant l'univers post-apocalyptique du film éponyme. Dans Cultive la lumière, sorti au début du mois de mai dernier, le rappeur développe une esthétique plus sombre et violente encore. Avec des productions truffées de bruitages et d'effets industriels, notamment signés par LK et lui-même, le disque dégage un son brut, adouci par une voix qui frôle le murmure. Une pièce obscure se dresse derrière WIT alors qu'il tease les morceaux de sa nouvelle mixtape. Sur les réseaux sociaux, le rappeur a décidé d'en faire d'un hangar noir où la fumée empêche d'y voir plus loin que sa silhouette et celle de son entourage, le cadre de son disque. Avec Cultive la lumière, WIT se livre au-delà de la mélancolie qu'il nourrit au fil des sorties. Le rappeur partage des fragments de son histoire personnelle entre peur, croyance et questionnement sur la notoriété. Et si l'obscurité permettait à WIT d'épouser la liberté artistique à laquelle il aspire depuis ses débuts, les mondes noirs et post-apocalyptiques qu'il convoque ne seraient finalement pas syndrome d'un mal-être incurable, mais le signe d'un futur prometteur baigné de lumière. Voilà, c'est Marjolaine Bérissé qui écrit pour l'ABCDR du son et qui a écrit cette chronique. Je vous le dis dans les sources, là, il y a beaucoup l'ABCDR et le bon son parce que je pense que ce sont les plus prolifiques en la matière. Il y a aussi Goutte Médis, il peut y avoir Backpackers, il peut y avoir plein de sites, mais des fois, des sites aussi que je connais pas du tout et qui décident de chroniquer un album de rap parce que ça leur a plu. Mais c'est vrai que vous allez souvent entendre l'ABCDR ou le bon son dans mes émissions. Encore une fois, c'est pas pour pomper les journalistes, puisque moi je les cite et justement je suis content de les citer pour pouvoir dire qu'il y a des gens qui écrivent sur le rap, que les webzines, à défaut d'avoir des magazines papier qui existent encore, je trouve ça très important que les webzines perdurent, et il y en a encore de moins en moins. Alors certes, c'est remplacé par d'autres chroniques sous d'autres formes, notamment des Reels Insta, des TikTok, etc. Sauf que ça, ben, moi je vais pas les reprendre, ça n'a aucun intérêt. Mais du coup, tant qu'il y aura encore des écrits sur le rap, moi je trouve important de les citer à l'oral, et surtout de vous en parler, parce qu'en fait, ben, mine de rien, ce sont des...

ou à lebonson.org, puisque j'irai vraiment citer tous les médias qui parleront d'un artiste qui m'intéresse. Voilà. En tout cas, si vous avez aimé ce qu'a écrit Marjolaine Bérissé, eh bien, sur WIT, vous allez sur labcdrduson.com et vous tomberez sur plein d'articles de chroniques et plein de trucs hyper intéressants. Ils ont sorti des bouquins de ouf. Donc, allez-y. Et si vous avez kiffé WIT et sa musique, eh bien, vous tapez WIT. Sur n'importe quel moteur de recherche et vous trouverez donc tous ces projets.

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1: Morceau numéro 5, et là donc on arrive aux copains, aux frères, aux voisins, etc. Et donc là j'ai décidé d'écrire de moins en moins pour eux. Enfin en tout cas ça va dépendre de qui je parle. Mais là en l'occurrence quand je parle de Cutter le Seul que vous avez écouté là en featuring avec Léo sur le morceau Les Héros Survivent qui est produit par Cutter le Seul et par Léo, justement les deux ont coproduit l'instru, j'ai pas forcément besoin d'écrire parce que moi Cutter le Seul c'est lui qui m'a appris à rapper. On a eu un groupe ensemble qui s'appelait parce qu'il est fini, Frère de Chaussures, avec lequel on a tourné pendant 10 piges, donc autant vous dire que je vous connais bien le loustic. C'est le premier extrait, nous dit-il, d'un album qui sortira en février, ce morceau « Les héros survivent », donc il prévoit large déjà. Il dit sur ses réseaux qu'il nous enverra des news d'ici là. Il dit qu'il est très content de ce morceau, de l'expérience que ça a été et du résultat. Il remercie encore son ami Léo pour son couplet et pour avoir terminé la prod avec lui. Il en profite pour remercier aussi Leia.wave pour le mixage et Serge Studio 147 au mastering, ainsi que Joe à la cover. Voilà, j'espère avoir été complet. En tout cas, j'ai repris ce que tu as écrit sur tes réseaux, Cutter. Donc d'ailleurs une prod effectivement très originale pour notamment sur la fin hein, ça part, c'est marrant toute la première partie où Cutter pose c'est quasiment même c'est totalement drumless.

il y a quasiment pas de rythmique de batterie, de drums, de kick, etc. Et par contre, à la fin, quand Leo arrive, on a une rythmique presque house quand il pose son couplet. Et puis à la fin, ça part carrément en électro un peu énervé. Donc je sais pas si c'est Cutter ou Leo qui ont amené ça, enfin, ou chacun un peu amené. Mais je trouve que ça sonne super bien. Leo, je le connais beaucoup moins. Je sais qu'il est originaire de Nîmes, qu'il a gagné une bourse des jeunes talents en 2024, si je ne m'abuse. Il a déjà collaboré avec Cutter. Il a sorti pas mal de projets, donc vous pouvez aller voir sur son sur ses réseaux sociaux pour en savoir plus sur Leo. L'alchimie fonctionne assez bien entre les deux. Je trouve que même le timbre de voix, etc., c'est assez complémentaire, et même dans les flows, etc. Et puis donc Cutter le seul, ben voilà, j'en ai déjà beaucoup parlé dans mes émissions. Pour ceux qui débarquent, qui connaîtraient pas l'émission Frères de Chaussures, à la base, en 2008, c'était une émission de radio. Et en 2011-12, quand Cutter le Seul m'a rejoint à la présentation et on a fait quelques saisons ensemble où on co-animait cette émission, eh bien, il m'a poussé à rapper et c'est devenu un groupe de rap, Frères de Chaussures, ben, grâce à lui qui m'a appris tout ça. Et donc après, ben, on a tourné il a arrêté la co-animation de l'émission. Moi, je continuais à faire l'émission de radio et en parallèle, on faisait un groupe Frères de Chaussures. Et puis lui, il a continué effectivement à sortir beaucoup de projets solo. Moi, j'en ai fait deux. Je dis pas que j'en ferai pas un troisième, un de ces quatre, mais j'avoue que pour l'instant, j'arrive pas à m'y mettre, donc c'est pas gagné. Mais lui, il a continué. Il est devenu intermittent du spectacle. Il est désormais basé du côté de Toulouse. Et donc, il sort régulièrement des projets. On avait parlé de l'EP 1990 qui est sorti en mai dernier. Il est toujours très productif. Il est toujours très talentueux. Faut savoir que pour avoir bossé avec lui en studio, c'est un monsieur qui n'écrit pas ses textes, qui fait tout de tête, c'est juste hallucinant comment il arrive à construire ça. Et voilà, et moi je trouve que c'est vraiment un rappeur extrêmement talentueux. Il arrive à parler de trucs très très personnels en essayant de les rendre le plus universel possible pour pas qu'on se sente exclu. Il y a un truc des fois très introspectif, presque un peu impudique, et en même temps, ça peut rejoindre des problématiques qu'on connaît aussi, et du coup on a envie d'aller avec lui et de se... Comment on dit ? Je ne vais pas trouver le mot parce que je suis en impro, alors que si je l'avais écrit par exemple, peut-être que j'aurais mis du temps, mais je l'aurais trouvé. En tout cas, il nous amène avec lui, et on est confronté aux mêmes réalités que lui, et du coup, d'un truc qui peut paraître très personnel et très impudique, il en fait un truc universel qui nous touche tous. Et voilà, je trouve que c'est quelque chose, c'est quand même pas facile à faire. C'est un peu comme Isha ou des rappeurs comme ça, je trouve, qui rappent avec des images. Lui en plus, pas qu'Isha ne soit pas technique, mais Cutter, il aime bien quand même faire des rimes ultra techniques et des placements un peu chelous, même si je trouve que ça s'est calmé, et que là vraiment on sent que, enfin je dis on sent, non je sens, et je sais même pas si c'est vrai, qu'il accorde peut-être moins d'importance à ce côté technique pour la technique, et que du coup le fond est d'autant plus intéressant à écouter parce qu'on n'est pas entre guillemets parasité par un truc technique. Voilà, je sais pas si vous voyez ce que je veux dire. En tout cas, Les Héros Survivent, c'est le single qui est sorti, qui est dispo partout. C'est Cutter le Seul et c'est Leo. Et donc forcément que je vous reparlerai de Cutter le Seul en février quand il nous enverra son projet.

Et là, c'est Monsieur Naiko avec Ma Wavy. C'est sur une prod de Machi. Et donc, Ma Wavy qu'il a sorti en début d'été. Parce que, bah, effectivement, vous l'avez entendu, ça sonne vraiment comme tube de l'été. Et il a très, très bien tourné. Naiko, qui est un rappeur de mon village, voilà, et qui sort single sur single depuis quelques mois maintenant. Ça me permet de vous parler, bah, de pour ceux qui ne sont pas au courant, de comment je découvre des fois les artistes, etc. Et donc là, ben, Naiko, c'est pas compliqué, c'est parce que c'était un élève que j'avais au lycée. Je suis surveillant en lycée, ce qui me permet d'avoir plein de temps pour notamment enregistrer ce genre d'émission. Mais du coup, ça me permet aussi de côtoyer la jeunesse dorée des Cévennes. Pas si dorée que ça. Mais en tout cas, de rester en contact avec des jeunes qui, du coup, me font découvrir des artistes. Je leur fais aussi découvrir des trucs des fois, parce que mine de rien, je suis un vieux, mais quand même, j'écoute des trucs de jeunes. Et puis, ça me permet de découvrir les artistes présents dans le lycée, ou dans le collège même. Et donc, Naiko, j'avoue que je l'ai connu, entre guillemets, au lycée, quand c'était un de mes élèves. Mais en fait, il rappait déjà à Sumène depuis un petit moment. Il y a des vieilles vidéos qui tournent de où il fait des freestyles dans le parc pour enfants et tout ça. Donc, ça fait un moment qu'il est dans la musique. Et donc, quand il a fallu attendre qu'il sorte du lycée pour que je capte qu'en fait, il faisait du son, etc. Et voilà, donc effectivement, moi j'aime beaucoup ce qu'il fait, et surtout j'aime beaucoup l'optique dans laquelle il le fait, parce que bah, forcément il a 21, 22 ans, je sais plus quel âge il a exactement maintenant, donc c'est pas du tout ma génération. Il communique sur TikTok, etc. Et il envoie des fois des réflexions sur TikTok avec des vidéos où il parle de comment il conçoit la musique, comment il conçoit la vie d'artiste, la passion, etc. Et je trouve ça super intéressant avec le recul qu'il a sur ce truc-là. Après, voilà, si jamais demain il perce parce que il fait du son qui pourrait percer, on va dire, au niveau national, parce que c'est vraiment dans les sonorités quelque chose qui fonctionne, on n'est pas sur du gros hardcore underground, on est d'accord. Mais du coup, est-ce qu'il aurait la même vision si jamais il se mettait à avoir des milliers d'auditeurs jour, etc. Je serais curieux d'en parler avec lui et d'en discuter. Voilà, mais en tout cas, moi j'aime beaucoup rien que le fait qu'il continue à envoyer des sons alors que il est toujours au village, et que pareil, on pourrait se dire au bout d'un moment il en sort un, deux, trois en espérant que ça perce, et en fait il voit que ça marche pas et du coup il arrête. Et ben non, lui il continue en disant mais c'est pas grave, si ça doit percer, ça percera un jour, et en tout cas la passion elle est encore là, et du coup il envoie des sons régulièrement, et rien que pour ça je trouve que c'est tout à son honneur. Voilà, donc Naiko, le morceau s'appelle Ma Wavy, c'est évidemment disponible sur toutes les plateformes.

0: Et on finit, je vous le disais, donc, par le morceau qui n'est pas en français. Là, pour le coup, c'est de l'anglais et c'est souvent de l'anglais. Mais je ne m'interdis pas d'envoyer comme je vous le disais, hein, du pashtoun, de l'uruguayen, du sami, enfin voilà, ce qu'on veut. Là, en l'occurrence, c'est Navy Blue, en featuring avec le regretté K, qu'il repose en paix, qui nous a quitté en 2024. Il se trouve que l'album de Navy Blue est sorti 2 ans plus tard et que dedans il y avait ce morceau Circa en featuring avec K, qui est produit par Malik Abdulrahman. Son projet Navy Blue s'appelle Surrender et est sorti le 5 juin dernier. C'est 15 titres où on retrouve en plus de K, Armand Hammer et Mike Chab. Et niveau prod, on a quand même The Alchemist, Bori, Faem Erfan, Jason Wool, Malik Abdulrahman, Mario Luciano, Mike Chab, Navy Blue lui-même, Q-Tree, Chungu et Vertica. Voilà, Navy Blue qui est aussi connu pour certains par son vrai nom qui c'est Sage Elsesser, parce que c'est son nom de quand il était skater pro. Et oui, c'est un skater professionnel, et désormais rappeur depuis un bail hein, maintenant. Et bon, il doit continuer à skater pour le loisir, mais en tout cas, il fait plus du tout de compète de skate, je pense. Mais je suis quasiment sûr. Moi, je l'avais découvert avec un projet d'un DJ très connu qui s'appelle Preservation, qui a été sorti en 2020, 21, je sais plus. C'était, je ne vais pas l'avoir le nom en anglais, c'était Maladie Occidentale pour Remède Oriental, mais ça c'est en version française. Je ne peux pas le traduire, d'accord ? Mais en tout cas, vous tapez Preservation et donc vous tomberez forcément sur son Bandcamp et sur cette compile qui était incroyable. C'était très très très fort et là j'avais découvert donc Navy Blue et j'avais beaucoup beaucoup aimé. Il fait partie de cette scène drumless, donc là aussi je vais en parler beaucoup parce que c'est vraiment la scène que j'écoute le plus au niveau américain. Donc drumless, c'est une scène qui met beaucoup en avant les samples et où il n'y a quasiment pas de rythmique, voire pas du tout. Drumless, sans les drums, vous avez capté. Donc tous les kicks, les triolets, les charlets, les trucs qu'on trouve beaucoup dans la trap music par exemple, là il n'y en a plus du tout, c'est vraiment le sample qui est mis en avant et il y a des purs producteurs, Nicolas Craven, Alchemist en a fait beaucoup beaucoup, enfin je vais pas tous les citer parce que il y a Griselda avec Daringer, le crew Griselda, donc qui a mis en avant cette scène là aussi parce que c'est eux qui s'en fait connaître les premiers avec Benny the Butcher, etc. En tout cas c'est une scène que j'écoute beaucoup et dont Navy Blue fait partie et dont on peut dire qu'il est même une tête d'affiche. Et pour revenir sur lebonson.org, eh bien il y a William qui a écrit dans sa chronique 10 bons sons parus en juin, voilà ce qu'il dit sur ce morceau en l'occurrence Circa de Navy Blue et K. Il nous dit: parachevant sa trilogie de la chevalerie, Knighthood, Navy Blue présentait le génial Surrender à l'aube de l'été. La justesse et le soin des mots du rappeur se mêlent à ceux du regretté K sur la 10e piste, Circa. La voix de ce dernier, reconnaissable entre mille, s'empare d'abord du refrain et son timbre renforce la solennité du morceau. L'alchimie et la fraternité entre les deux rappeurs n'est pas une nouveauté mais demeure évidente et chaque mesure clamée par l'un ou l'autre nous plonge davantage dans les profondeurs et l'intimité de chacun. Alors que le morceau se termine, les percussions se ralentissent et sonnent comme un cœur battant, de moins en moins vite, de moins en moins fort. Le producteur Malik Abdulrahman revient d'ailleurs sur la genèse du morceau dans un long post Instagram qui vaut la lecture. Donc voilà, merci à William pour la petite chronique de ce morceau Circa. Il est extrait donc du projet Surrender de Navy Blue, très très bon artiste que je vous conseille donc fortement. Il y a beaucoup beaucoup de projets parce qu'il est très prolifique et donc là en l'occurrence on a écouté le morceau Circa avec le rappeur K qui est donc décédé en 2024 et qui avait sorti de très très très très très très très très bons projets que je vous conseille fortement d'aller écouter. C'est la fin de ce premier frère de chaussures de cette 19e saison. Merci beaucoup à vous de l'avoir suivi. Donc n'hésitez pas, parce que là, voilà, je teste des trucs un peu, parce que bon, ça fait 19 ans que je fais des émissions, donc des fois, il faut un peu ramener du nouveau. Et comme j'ai la flemme de travailler sur mon générique, et ben du coup, je fais plutôt dans l'intérieur de mes chroniques que j'innove. Donc si ces trucs d'impro, vous trouvez ça chiant, si c'est un peu trop compliqué à suivre parce que je digresse beaucoup trop, parce que je parle trop vite, parce que j'articule pas, je peux le comprendre, mais faites-moi vos retours. Je suis toujours content de lire vos retours, vraiment. Que ce soit pour me conseiller des sons, que ce soit pour me faire découvrir des artistes, mais aussi pour me dire ouais, non, là, franchement, c'était pas ouf ce que t'as dit, ou là, tu t'es trompé, ou bah si, j'ai bien aimé quand t'as dit ça, ou j'aime bien cette nouvelle formule, etc. Bref, j'aime bien vous lire, donc n'hésitez pas, vraiment, je réponds à tout le monde. Enfin, tout le monde, aux 2-3 personnes qui m'écrivent. Mais voilà, n'hésitez pas, vous passez par Instagram, par l'audioblog Arte Radio, vous tapez sur n'importe quel moteur de recherche, audioblog Arte Radio, frère de chaussures, vous tombez sur ma page et il y a mon mail, donc c'est pas compliqué, ou vous passez par vos radios associatives, les radios associatives que je remercie encore et toujours. Et puis moi, je vous dis à la prochaine pour toujours plus de bons gros Peura, bien sûr.
1: C'est frère de chaussures. 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

Salut les pioupiou, comment ça va? Cette semaine, pour la 322e émission de Radio Capitaine, je levais l'ancre dans l'après-midi avec les compagnons de mon équipage, après avoir préparé et chargé mon navire, et je laissais à Eurylock le commandement de tous les autres soldats qui nous attendraient sur l'île. Bienvenue à bord de mon émission.

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1: Quoi? C'est pas grave. Qu'est-ce que je disais? Ouais, attends, je mets un disque. Oh, voilà, sur le phonographe de la cabine. Stairway to Heaven, Led Zepp. J'ai jamais mis celui-là. Non, jamais. Donc qu'est-ce que je disais? Je levais l'ancre dans l'après-midi. Et oui, c'est ça. J'emmenais aussi avec moi quelques hommes qui avaient fait partie des mangeurs de fleurs, de lotus. Tu te souviens? Saison 8. Afin que le mouvement, peut-être, ou l'aventure, les sortit de leur torpeur.

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1: Nous traversâmes le bras de mer qui nous séparait du rivage. Et au fur et à mesure que nous nous approchions, nous pouvions voir qu'il s'agissait d'une terre florissante, mais qui ne portait aucune trace de village, ni même d'habitation.

apercevait juste près d'un promontoire une caverne en partie dissimulée par des arbres.

laisser se dérouler jusqu'à la dernière note « So what » de Miles, nous touchâmes terre. Dans une petite crique que surplombait une haute falaise, presque une montagne, et nous emportâmes avec nous une outre de vin pour l'offrir aux habitants du lieu, si jamais nous en rencontrions, afin qu'ils se montrent bienveillants.

Bright Lights, Big City, un titre qu'on t'a déjà passé dans Radio Capitaine, mais par les Animals. Là, c'est Archie, c'était Archie Lee Hooker. Et son groupe s'appelle The Coast to Coast Blues. Un album de, je sais pas, 2018, 2008. En tout cas, rien à voir ici, 3000 ans avant notre ère, car tu l'entends. Le chant des cigales, c'est le seul bruit qu'on entend. Ici, il n'y a ni embarcation, ni filet, pas même des cabanes de branchages pour se protéger du soleil ou des animaux sauvages ou de la pluie hiver.

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1: Parfois, je me demande aujourd'hui encore les piou-piou si j'ai vraiment vécu cette aventure. Si j'ai vraiment éprouvé ces sentiments et vu ces images. Si toutes ces émissions ne se mélangent-elles pas? Dans quelle dimension me trouvais-je? La machine m'a envoyé 3000 ans avant notre ère, certes. Alors oui, je suis Ulysse, un fils de Laërte, un roi d'Ithaque, mais je suis aussi le capitaine, Lee Anderson, le colonel Kurtz, l'Indien Nobody, Dirty Harry, Ismaël, le docteur, June, Phoebe, Charles, Robert, Son, qui suis-je? Et vous, qui êtes-vous vraiment? Au fond de vous, le savez-vous seulement?

mental des pioupiouls. C'est bizarre. C'est pourtant ainsi que chaque fois, cette histoire me revient à l'esprit. Et ce sont les mêmes images qui viennent envahir mes rêves et m'obligent à me réveiller, baigné de surfroid.

divisé en enclos qui contenaient des agneaux et des chevreaux. Il y avait partout de grandes meules de fromage placées sur des claies pour les faire vieillir. Mais tout avait des dimensions énormes. Les récipients pleins de l'écaillée et de petits laits, la hache pour abattre les arbres. Qui habitait donc

qu'ils réalisèrent furent gagnés par la frayeur. Ils auraient voulu prendre tout ce qu'il était possible d'emporter et rentrer en courant au navire. Mais à présent, il était trop tard.

famille offert par Georges Delerue que nous allons terminer la 323e émission de Radio Capitaine qu'on appellera l'antre du monstre. Nous avons écouté cette semaine, par ordre d'apparition à l'antenne, Night Prowler de courant continu, courant alternatif AC/DC, suivi de Stairway to Heaven, je te l'ai annoncé, en tout cas tu l'avais reconnu, c'est sûr, de Led Zeppelin, puis Small Craft on a Milk Sea de Brian Eno, suivi de So What, ce morceau, ce long morceau de plus de 9 minutes de Miles Davis, t'avais reconnu également, Bright Lights Big City, je te l'ai annoncé, Chili Hooker, suivi de 3 chansons tirées d'une bande originale d'un film de David Lynch, Blue Velvet, Mysteries of Love, le titre principal, Main Title, suivi de Mysteries of Love, French Horn Solo. Ensuite, 2 titres tirés d'un autre film. Le film, c'est La Voix du Samouraï. Non, c'est ça. Je sais plus. Samouraï Shodown. Je sais plus. Enfin bref, le Samouraï Shodown, c'est le titre de RZA, suivi d'un autre titre. Merde, j'ai mélangé. Ah merde, j'ai dit merde. Oh non, c'est pas grave. Rien n'est grave, à part la mort. Même la mort n'est pas grave, ça dépend de ce qu'il y a après. Donc Zip Code de Black Knight, tiré de ce film de Jarmusch. Samouraï, je sais plus. Et suivi de Samouraï Shodown. RZA. Alors là, tu te dis, mais le gars, il a pas de papier, il prépare pas. Eh ben non, voilà, c'est comme ça, pas de papier. Donc, suivi de 3 chansons du même film. Le film, c'est Elle, Or, ah, oh, purée, Water, un film, on s'en fout. C'est Nick Cave et Warren Ellis qui nous jouaient Mountain Lion Mean, qui nous ont joué également Comancheria et Comancheria 2. Entre Comancheria et Comancheria 2, c'était Rock is Dead, Marilyn Manson, la chanson juste avant. Et entre Mountain Lion Mean et Comancheria, c'était Rare Reparation Dopt. Je savais que j'allais pas le dire, ça, Rare Reparation. 13e Floor Elevator. Non, ce n'est pas fastidieux. Rien n'est fastidieux. Tout va bien. À la semaine prochaine pour la suite des aventures du 10. Je vous aime, les piou-piou.

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